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1: Très important puisque c'était le premier du monde aux États-Unis. En fait, c'est un groupe d'intermédiaires. Donc, les grands risques, ils étaient pris par les assureurs et les réassureurs, pas par nous, même si on en prenait. Mais dans toute entreprise, vous prenez des risques. Et moi, je crois qu'il n'y a pas de progrès possible sans prise de risque intelligent, calculé, vu, mais qui vous permettent de progresser. Et il y a aussi, inévitablement, un certain nombre de choses qu'on s'empressera d'oublier et qui ont été des risques peut-être un peu trop forts et où là, on s'est planté.
0: On parle foi et business aujourd'hui dans C'est vous l'histoire. Bonjour. Vincent Rédier a été un patron heureux et ce ne sont pas les risques du métier qui lui ont fait peur. Son père était déjà dans les assurances, le fils a repris l'affaire, le cabinet de courtage Leblanc de Nicolet. Vincent Rédier est ensuite devenu PDG de la filiale française du premier groupe mondial de réassurance. Au micro de François Sergi, notre invité confie ses convictions chrétiennes bien ancrées, des convictions confrontées au dur monde du travail.
2: Vincent Rédier, bonjour.
1: Bonjour.
2: Vous êtes l'auteur d'un ouvrage qui s'intitule « Patron, nom de Dieu ». Patron, nom de Dieu. Alors, c'est un titre assez osé. Est-ce que c'est un clin d'œil à l'ouvrage de Maurice Clavel, « Dieu est Dieu, nom de Dieu » C'est osé. Vous êtes donc catholique pratiquant, chrétien. Franchement, c'est du le blasphème est d'actualité.
1: C'est pas du tout du blasphème. Non. Bien évidemment, c'est un espèce de pirouette, un peu accrocheur, c'est vrai. J'ai pas du tout pensé à Clavel à ce moment-là. Et j'ai pensé que c'était important de lier très fortement ce mot de patron avec le Seigneur, parce que je déteste par contre l'expression qui avait été des titres proposés, des expressions patron chrétien. On n'est pas patron chrétien, on est patron et on est chrétien. J'ai jamais entendu dire un commerçant chrétien, patron chrétien. Donc je trouvais que c'était mieux de mettre comme ça et ça accrochait quand même pas mal, ça choquait. J'ai même eu un peu peur que les autorités religieuses n'apprécient pas. On verra bien.
2: Qu'est-ce qu'ils ont les patrons pour que vous les... Cette interpellation aux patrons, pourquoi ?
1: J'ai toujours été très impressionné par les conversations que je pouvais avoir avec un certain nombre de mes amis qui étaient responsables d'entreprise et qui me disaient toujours « Bon, je suis croyant, mais ma vie, elle est divisée. J'ai ma vie de famille, ma vie religieuse, ma vie sportive et ma vie professionnelle. » Et ça, c'est une des questions qui s'est énormément posée à moi en me disant « Je ne ferai jamais ça. Je ne peux pas supporter, de ne pas avoir qu'une vie. » Et mon but dans ce livre, mon but, c'est de montrer comment on peut unifier sa vie d'une façon cohérente, en étant, en même temps, on est peut-être patron, on peut être autre chose, mais en étant d'abord chrétien.
2: Vous avez sans doute eu un modèle ou des modèles, enfin un modèle familial en la personne de votre grand-père maternel, Léon Chapuis.
1: Ça a été un modèle pour moi, en même temps que je ne l'ai pas connu. Il était mort quand je suis né, mais j'avais toujours été très frappé, chaque fois qu'on m'en parlait, de son ouverture d'esprit, de son ouverture sociale qui était considérable, puisqu'il a mis en place un nombre de choses très fortes, comme les congés payés, les congés de maternité, bien avant que la loi n'intervienne là-dedans, et qu'il avait donc cette espèce de joie de vivre en même temps qu'il était patron. Alors, il était bien sûr un monsieur du siècle dernier, je dirais presque, oui, du siècle dernier de toute façon, et même peut-être un petit bout de celui d'avant, qui vivait une vie religieuse extrêmement classique, puisque c'était l'époque où, dans la vie sociale, on était en même temps catho et on allait à la messe ce dimanche. Mais il a toujours eu des comportements profondément ouverts. Il avait une très belle situation, il avait monté des usines importantes et tout, et il n'a jamais mis en place une vie de luxe comme on pouvait l'avoir à cette époque pour ses filles. Il avait 7 filles qui ont eu des vies très simples et qui donc nous ont transmis une ouverture d'esprit formidable de sa part.
2: Est-ce que votre foi est intervenue dans votre façon de vivre votre vie professionnelle ou pas?
1: Oui, bien sûr. J'ai un tempérament qui est plutôt ouvert, qui m'est venu de mon père.
2: Extraverti, vous écrivez dans le...
1: Je suis très extraverti, mais en même temps, ça m'est venu forcément de mes engagements religieux. où je ne pouvais pas ne pas voir en face de moi des hommes et des femmes et non pas des employés.
2: Vous avez aussi une particularité dans votre parcours professionnel, c'est que vous aimez le risque. Vous avez travaillé en fait dans un groupe d'assurance, de réassurance, donc c'est la gestion aussi des risques, et vous aimez ça.
1: Pourquoi? Oui, alors d'abord, moi, mon métier ne m'en a pas donné beaucoup parce que j'étais ce groupe très important, puisque c'était le premier du monde aux États-Unis, à partir de celui, le deuxième groupe. En fait, c'est un groupe d'intermédiaires, donc les grands risques, ils étaient pris par les assureurs et les réassureurs, pas par nous. Même si on en prenait. Mais dans toute entreprise, vous prenez des risques. Et moi, je crois qu'il n'y a pas de progrès possible sans prise de risque, intelligent, calculé, vu, mais qui vous permette de progresser. Et il y a aussi, inévitablement, un certain nombre de choses qu'on s'empressera d'oublier et qui ont été des risques peut-être un peu trop forts et où là, on s'est planté.
2: Et là aussi, vous vous inspirez de votre vie chrétienne, finalement. La vie de foi, c'est aussi une vie où il y a du risque, où on va un peu à l'aventure.
1: Oui,
2: c'est ça, dans la confiance en Dieu. Mais...
1: Oui, on va à l'aventure. Surtout, il y a des moments où on ne sait vraiment pas ce qui nous arrive. On ne comprend pas. Et on est obligé de faire confiance en disant, bon, ben, je verrai bien plus tard. Mais de toute façon, si vous voulez, ce qui me paraît très important, c'est que, en fait, dans une vie de foi, ça vous colle à la peau. Alors, même quand vous n'y pensez pas, vos réactions sont quand même très profondément marquées par vos engagements. Donc vous pouvez pas, vous pouvez y échapper en disant non, mais vous êtes complètement pris par votre engagement de fond.
2: Entre risque et sécurité, il y a un bon équilibre tout de même à avoir.
1: Bien sûr. D'abord, les gens qu'on engage. On n'engage pas que soi. On a des collaborateurs, on a des employés, on a des gens qui travaillent dans l'entreprise et on a le devoir de véritablement protéger leur emploi et faire le maximum pour qu'il n'y ait pas de problème. Voilà. Mais il y a des cas de conscience très importants, vous savez, parce que moi, j'étais dans un groupe très prospère, donc on rachetait des affaires. Donc, on avait des plans sociaux parce qu'on ne pouvait pas avoir 3 directions financières et 2 DRH. Donc, il y avait vraiment des actes qu'il fallait poser qui n'étaient pas forcément très compatibles avec l'amour des autres.
2: Oui, parce que c'était un groupe, combien ? Plus de 1000
1: Le groupe dans le monde faisait 55 000 employés. En France, on était 1500. Et sur l'Europe, parce qu'en réassurance, je m'occupais de toute l'Europe, on était 6 000.

0: Donc vous êtes responsable, répondre devant les autres et devant Dieu. Vous aviez conscience d'agir aussi sous le regard de Dieu.
1: Oui, et puis de toute façon, si je la perdais, cette conscience, il y avait des gens pour me le rappeler. Parce que vous savez, l'indulgence n'étant pas la marque de Française la Première, vous savez, moi, il m'est arrivé de recevoir des lettres, parfois pas justifiées, mais où il y avait pour un diacre, bravo. Et là, vous êtes moyen, vous sentez moyen. Vous regardez, vous dites, est-ce que vraiment je suis dans la bonne ligne? C'est pas obsessionnel, hein. On se laisse porter, puis les autres sont là, hein. Vous savez, on fait rien pour soi, on fait rien seul. On est entouré de tas de gens, et ces gens vous rappellent, même si eux s'en rendent pas compte, ils vous rappellent à l'ordre.
0: Dans la Bible, il y a une épître dont on parle assez peu, c'est l'épître à Philémon, où on voit que Onésime, l'esclave, et Philémon, le patron, Paul demande à ce qu'il agisse au nom de la fraternité chrétienne, etc. Est-ce que ce genre de situation, vous avez pu rencontrer des employés ou des cadres où vous vous êtes senti des liens de fraternité spirituelle aussi,
1: oui.
0: Ou pas?
1: Oui, oui. Alors,
0: et que ça change les rapports du coup?
1: Au niveau de la direction de ma boîte, moi j'ai eu la grâce, c'était une vraie grâce, de pouvoir embaucher des gens qui étaient engagés. Mais je ne le savais pas au moment où ils sont rentrés. Et notamment, j'avais un directeur général, donc mon numéro 2 pendant des années, qui était un garçon qui était un protestant extrêmement convaincu et pratiquant. Mais qui pensait, c'est vous dire comment était la société française il y a de nombreuses années, qui pensait qu'il valait mieux pas qu'il le dise. Parce que ça risquait de lui poser des problèmes. Quand il m'en a parlé beaucoup plus tard, il m'a dit, vous comprenez, je me disais, s'il y a un cambriolage, un vol ou des détournements dans la boîte, on va aller chercher le parpaillot, on va dire c'est lui. Parce que comme la direction de la maison était assez calotine, donc il se disait ça. Et en fait, j'ai rendu grâce en me disant, au fond, je n'ai jamais eu autour de moi que des gens, que des chrétiens, coup de bol, donc avec qui j'ai partagé la même conception du management. J'ai eu ensuite un autre directeur général que j'aimais profondément, qui était un garçon qui était lui aussi très engagé, catholique, qui est mort malheureusement, il aurait dû me succéder dans la boîte, qui était un type extraordinaire. Donc moi, quand je parlais avec eux, je me sentais en confiance. Et d'ailleurs, ça, c'est une de mes caractéristiques de patron. Je n'ai jamais pu travailler avec des gens en qui j'avais pas une confiance absolue, parce que je leur disais beaucoup de choses, je partageais beaucoup.
2: Avant de refermer cette page de l'histoire de Vincent Rédier, notre invité revient sur son livre Inclassable. Il nous raconte pourquoi.
0: Patron au nom de Dieu, donc je rappelle le titre de votre ouvrage, avec un titre un peu provocateur, mais qui est plutôt un hommage. On rend à César ce qui est à César et à Dieu ce qui est à Dieu, hein, c'est ça?
1: Oui, c'est une forme de témoignage. En fait, mon livre, l'autre jour, il y a quelqu'un qui est allé qui m'a dit qu'il avait été l'acheter à la procure. Alors d'abord, il est arrivé, il a dit, je voudrais le dernier livre de Vincent Rédier qui s'appelle « Patron, nom de Dieu, est-ce que vous l'avez ?» Alors le vendeur lui dit, oui, on l'a, mais je ne sais pas où il est, je ne sais pas dans quel rayon il est classé. Et alors, il a gueulé d'un bout à l'autre de la procure, qui est quand même une grande boutique, il crie à son copain, Ludovic, ou je ne sais pas quoi, Ludovic, où est patron, nom de Dieu ? Il paraît que ça a jeté un froid dans la boutique. Ça a fait rire un certain nombre de gens. Et il l'avait classé dans les livres de témoignages chrétiens. Et finalement, ça pouvait être pas mal. C'est une forme de témoignage plutôt sur la façon de gouverner, sur la façon même d'élever les enfants. Et j'en parle parce que les enfants de gens très religieux sont souvent, ils disent, les parents nous cassent les pieds avec leurs histoires de Jésus, et ils sont plutôt dans le sens inverse. Moi, j'ai eu la chance que mes enfants aient suivi une ligne de ce genre-là, pas la même du tout, mais soient vraiment, aient reçu cet héritage et l'aient accepté.
0: Merci beaucoup.
1: Merci beaucoup d'être venu jusqu'à moi.
0: Je vous en prie.

Vincent Rédier écrit dans son ouvrage, je cite, « Tout s'organise autour d'une priorité, Dieu. Oui, Dieu est une priorité. Il n'est pas toujours facile de la respecter. Chaque fois que je le laisse faire, j'éprouve le sentiment puissant que mon chemin devient cohérent, qu'il s'enrichit et se simplifie à la fois. » C'est sur ces paroles que nous nous quittons. On se retrouve tout bientôt pour un prochain C'est vous l'histoire. Vous pouvez nous retrouver sur parole.fm ainsi que sur les réseaux sociaux où nous sommes présents. À très bientôt.

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1: Très important puisque c'était le premier du monde aux États-Unis. En fait, c'est un groupe d'intermédiaires. Donc, les grands risques, ils étaient pris par les assureurs et les réassureurs, pas par nous. Même si on en prenait. Mais dans toute entreprise, vous prenez des risques. Et moi, je crois qu'il n'y a pas de progrès possible sans prise de risque intelligent, calculé, vu, mais qui vous permettent de progresser. Et il y a aussi, inévitablement, un certain nombre de choses qu'on s'empressera d'oublier et qui ont été des risques peut-être un peu trop forts et où là, on s'est planté.
0: Le foie et business aujourd'hui dans C'est vous l'histoire. Bonjour. Vincent Rédier a été un patron heureux et ce ne sont pas les risques du métier qui lui ont fait peur. Son père était déjà dans les assurances, le fils a repris l'affaire, le cabinet de courtage Leblanc de Nicolet. Vincent Rédier est ensuite devenu PDG de la filiale française du premier groupe mondial de réassurance. Au micro de François Sergi, notre invité confie ses convictions chrétiennes bien ancrées, des convictions confrontées au dur monde du travail.
2: Vincent Rédier, bonjour.
1: Bonjour.
2: Vous êtes l'auteur d'un ouvrage qui s'intitule « Patron, nom de Dieu ». Patron, nom de Dieu. Alors, c'est un titre assez osé. Est-ce que c'est un clin d'œil à l'ouvrage de Maurice Clavel « Dieu est Dieu, nom de Dieu » C'est osé. Vous êtes donc catholique pratiquant, chrétien. Franchement, voilà. c'est du blasphème. Le blasphème est d'actualité.
1: Oui, alors c'est pas du tout du blasphème. Non. Bien évidemment, c'est un espèce de pirouette, un peu accrocheur, c'est vrai. J'ai pas du tout pensé à Clavel à ce moment-là. Et j'ai pensé que c'était important de lier très fortement ce mot de patron avec le Seigneur, parce que je déteste par contre l'expression qui avait été des titres proposés, des expressions patron chrétien. On n'est pas patron chrétien, on est patron et on est chrétien. J'ai jamais entendu dire un commerçant chrétien, patron chrétien. Donc je trouvais que c'était mieux de mettre comme ça et ça accrochait quand même pas mal, ça choquait. J'ai même eu un peu peur que les autorités religieuses n'apprécient pas. On verra bien.
2: Qu'est-ce qu'ils ont les patrons pour que vous les... cette interpellation au patron, pourquoi ?
1: J'ai toujours été très impressionné par les conversations que je pouvais avoir avec un certain nombre de mes amis qui étaient responsables d'entreprise et qui me disaient toujours « Bon, je suis croyant, mais ma vie, elle est divisée. J'ai ma vie de famille, ma vie religieuse, ma vie sportive et ma vie professionnelle. » Et ça, c'est une des questions qui s'est énormément posée à moi en me disant « Je ne ferai jamais ça. Je ne peux pas supporter, de ne pas avoir qu'une vie. » Et mon but dans ce livre, mon but, c'est de montrer comment on peut unifier sa vie d'une façon cohérente, en étant en même temps on est peut-être patron, on peut être autre chose, mais en étant d'abord chrétien.
2: Vous avez sans doute eu un modèle ou des modèles, enfin un modèle familial en la personne de votre grand-père maternel, Léon Chapuis.
1: Ça a été un modèle pour moi, en même temps que je ne l'ai pas connu. Il était mort quand je suis né, mais j'avais toujours été très frappé, chaque fois qu'on m'en parlait, de son ouverture d'esprit, de son ouverture sociale qui était considérable, puisqu'il a mis en place un nombre de choses très fortes comme les congés payés, les congés de maternité, bien avant que la loi n'intervienne là-dedans, et qu'il avait donc cette espèce de joie de vivre en même temps qu'il était patron. Alors, il était bien sûr un monsieur du siècle dernier, je dirais presque. Oui, du siècle dernier, de toute façon, et même peut-être un petit bout de celui d'avant, qui vivait une vie religieuse extrêmement classique, puisque c'était l'époque où, dans la vie sociale, on était en même temps catho et on allait à la messe ce dimanche. Mais il a toujours eu des comportements profondément ouverts. Il avait une très belle situation, il avait monté des usines importantes et tout. Et il n'a jamais mis en place une vie de luxe comme on pouvait l'avoir à cette époque pour ses filles. Il avait 7 filles qui ont eu des vies très simples et qui donc nous ont transmis une ouverture d'esprit formidable de sa part.
2: Est-ce que votre foi est intervenue dans votre façon de vivre votre vie professionnelle ou pas?
1: Oui, bien sûr. J'ai un tempérament qui est plutôt ouvert, qui m'est venu de mon père. Qui est
2: extraverti, vous écrivez dans
1: le... Je suis très extraverti, mais en même temps, ça m'est venu forcément de mes engagements religieux, où je ne pouvais pas ne pas voir en face de moi des hommes et des femmes, et non pas des employés.
2: Vous avez aussi une particularité dans votre parcours professionnel, c'est que vous aimez le risque. Vous avez travaillé en fait, dans un groupe d'assurance, de réassurance. Donc, c'est la gestion aussi des risques. Et vous aimez ça.
1: Pourquoi? Oui, alors, d'abord, moi, mon métier m'en a pas donné beaucoup parce que j'étais ce groupe très important, puisque c'était le premier du monde aux États-Unis, à partir de celui, le deuxième groupe. En fait, c'est un groupe d'intermédiaires. Donc, les grands risques, ils étaient pris par les assureurs et les réassureurs, pas par nous. Même si on en prenait. Mais dans toute entreprise, vous prenez des risques. Et moi, je crois qu'il n'y a pas de progrès possible sans prise de risque intelligent, calculé, vu, mais qui vous permettent de progresser. Et il y a aussi, inévitablement, un certain nombre de choses qu'on s'empressera d'oublier et qui ont été des risques peut-être un peu trop forts et qui, où là, on s'est planté.
2: Et là aussi, vous vous inspirez de votre vie chrétienne, finalement. La vie de foi, c'est aussi une vie où il y a du risque, où on va un peu à l'aventure.
1: Oui,
2: c'est ça, dans la confiance en Dieu. Mais...
1: Oui, on va à l'aventure. Surtout, il y a des moments où on ne sait vraiment pas ce qui nous arrive. On ne comprend pas. Et on est obligé de faire confiance en disant, bon, ben, je verrai bien plus tard. Mais de toute façon, si vous voulez, ce qui me paraît très important, c'est que, en fait, dans une vie de foi, ça vous colle à la peau. Alors, même quand vous n'y pensez pas, vos réactions sont quand même très profondément marquées par vos engagements. Donc, vous pouvez pas, vous pouvez y échapper en disant non, mais vous êtes complètement pris par votre engagement de fond.
2: Entre risque et sécurité, il y a un bon équilibre tout de même à avoir.
1: Bien sûr. D'abord, les gens qu'on engage. On n'engage pas que soi. On a des collaborateurs, on a des employés, on a des gens qui travaillent dans l'entreprise et on a le devoir de véritablement protéger leur emploi et faire le maximum pour qu'il n'y ait pas de problème. Voilà. Mais il y a des cas de conscience très importants, vous savez, parce que moi, j'étais dans un groupe très prospère, donc on rachetait des affaires, donc on avait des plans sociaux parce qu'on ne pouvait pas avoir 3 directions financières et 2 DRH. Donc, il y avait vraiment des actes qu'il fallait poser qui n'étaient pas forcément très compatibles avec l'amour des autres.
2: Oui, parce que c'était un groupe, combien ? Plus de 1000
1: Non, le groupe dans le monde faisait 55 000 employés. En France, on était 1500. Et sur l'Europe, parce qu'en réassurance, je m'occupais de toute l'Europe, on était 6 000.

0: Donc vous êtes responsable, répondre devant les autres et devant Dieu. Vous aviez conscience d'agir aussi sous le regard de Dieu.
1: Oui, et puis de toute façon, si je la perdais, cette conscience, il y avait des gens pour me le rappeler. Parce que vous savez, l'indulgence n'étant pas la marque de Française la première, vous savez, moi, il m'est arrivé de recevoir des lettres, parfois pas justifiées, mais où il y avait pour un diacre, bravo. Et là, vous êtes moyen, vous sentez moyen. Vous regardez, vous dites, est-ce que vraiment je suis dans la bonne ligne? C'est pas obsessionnel, hein. On se laisse porter, puis les autres sont là, hein. Vous savez, on fait rien pour soi, on fait rien seul. On est entouré de tas de gens, et ces gens vous rappellent, même si eux s'en rendent pas compte, ils vous rappellent à l'ordre.
0: Dans la Bible, il y a une épître dont on parle assez peu, c'est l'épître à Philémon, où on voit que Onésime, l'esclave, et Philémon, le patron, Paul demande à ce qu'il agisse au nom de la fraternité chrétienne, oui. Etc. Est-ce que ce genre de situation, vous avez pu rencontrer des employés ou des cadres où vous vous êtes senti des liens de fraternité spirituelle aussi,
1: oui.
0: Ou pas?
1: Oui, oui.
0: Alors, change les rapports du coup.
1: Au niveau de la direction de ma boîte, moi j'ai eu la grâce, c'était une vraie grâce, de pouvoir embaucher des gens qui étaient engagés, mais je ne le savais pas au moment où ils sont rentrés. Et notamment, j'avais un directeur général, donc mon numéro 2 pendant des années, qui était un garçon qui était un protestant extrêmement convaincu et pratiquant, mais qui pensait, c'est vous dire comment était la société française il y a de nombreuses années, qui pensait qu'il valait mieux pas qu'il le dise, parce que ça risquait de lui poser des problèmes. Quand il m'en a parlé beaucoup plus tard, il m'a dit, vous comprenez, je me disais, s'il y a un cambriolage, un vol ou des détournements dans la boîte, on va aller chercher le parpaillot, on va dire c'est lui. Parce que comme la direction de la maison était assez calotine, donc il se disait ça. Et en fait, j'ai rendu grâce en me disant, au fond, je n'ai jamais eu autour de moi que des gens, que des chrétiens, coup de bol, donc avec qui j'ai partagé la même conception du management. J'ai eu ensuite un autre directeur général que j'aimais profondément, qui était un garçon qui était lui aussi très engagé, catholique, qui est mort malheureusement, il aurait dû me succéder dans la boîte, qui était un type extraordinaire. Donc moi, quand je parlais avec eux, je me sentais en confiance. Et d'ailleurs, ça, c'est une de mes caractéristiques de patron. Je n'ai jamais pu travailler avec des gens en qui je n'avais pas une confiance absolue, parce que je leur disais beaucoup de choses, je partageais beaucoup.
2: Avant de refermer cette page de l'histoire de Vincent Rédier, notre invité revient sur son livre Inclassable. Il nous raconte pourquoi.
0: Patron au nom de Dieu, donc je rappelle le titre de votre ouvrage, avec un titre un peu provocateur, mais qui est plutôt un hommage. On rend à César ce qui est à César et à Dieu ce qui est à Dieu, hein, c'est ça?
1: Oui, c'est une forme de témoignage. En fait, mon livre, l'autre jour, il y a quelqu'un qui m'a dit qu'il avait été l'acheter à la procure. Alors d'abord, il est arrivé, il a dit, je voudrais le dernier livre de Vincent Rédier, qui s'appelle Patron, nom de Dieu, est-ce que vous l'avez? Alors le vendeur lui dit, oui, on l'a, mais je ne sais pas où il est, je ne sais pas dans quel rayon il est classé. Et alors, il a gueulé d'un bout à l'autre de la procure, qui est quand même une grande boutique, il crie à son copain, Ludovic, ou je ne sais pas quoi, Ludovic, où est Patron, nom de Dieu? Il paraît que ça a acheté un froid dans la boutique, ça fait rire un certain nombre de gens, et il l'avait classé dans les livres de témoignages chrétiens. Et finalement, ça pouvait être pas mal, c'est une forme de témoignage plutôt sur la façon de gouverner, sur la façon même d'élever les enfants. Et j'en parle parce que les enfants de gens très religieux sont souvent, ils disent, les parents nous cassent les pieds avec leurs histoires de Jésus, et ils sont plutôt dans le sens inverse.

Vincent Redi écrit dans son ouvrage, je cite, « Tout s'organise autour d'une priorité, Dieu. Oui, Dieu est une priorité. Il n'est pas toujours facile de la respecter. Chaque fois que je le laisse faire, j'éprouve le sentiment puissant que mon chemin devient cohérent, qu'il s'enrichit et se simplifie à la fois. » C'est sur ces paroles que nous nous quittons. On se retrouve tout bientôt pour un prochain C'est vous l'histoire. Vous pouvez nous retrouver sur parole.fm ainsi que sur les réseaux sociaux où nous sommes présents. À très bientôt.

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1: Très important, puisque c'était le premier du monde aux États-Unis. En fait, c'est un groupe d'intermédiaires. Donc, les grands risques, ils étaient pris par les assureurs et les réassureurs, pas par nous, même si on en prenait. Mais dans toute entreprise, vous prenez des risques. Et moi, je crois qu'il n'y a pas de progrès possible sans prise de risque intelligent, calculé, vu, mais qui vous permettent de progresser. Et il y a aussi, inévitablement, un certain nombre de choses qu'on s'empressera d'oublier et qui ont été des risques peut-être un peu trop forts et où là, on s'est planté.
0: Le foie et business aujourd'hui dans C'est vous l'histoire. Bonjour. Vincent Rédier a été un patron heureux et ce ne sont pas les risques du métier qui lui ont fait peur. Son père était déjà dans les assurances, le fils a repris l'affaire, le cabinet de courtage Leblanc de Nicolet. Vincent Rédier est ensuite devenu PDG de la filiale française du premier groupe mondial de réassurance. Au micro de François Sergi, notre invité confie ses convictions chrétiennes bien ancrées, des convictions confrontées au dur monde du travail.
2: Vincent Rédier, bonjour.
1: Bonjour.
2: Vous êtes l'auteur d'un ouvrage qui s'intitule « Patron, nom de Dieu ». Patron, nom de Dieu. Alors, c'est un titre assez osé. Est-ce que c'est un clin d'œil à l'ouvrage de Maurice Clavel, « Dieu est Dieu, nom de Dieu » C'est osé. Vous êtes donc catholique pratiquant, chrétien. Franchement, voilà. c'est du blasphème. Le blasphème est d'actualité.
1: Oui, c'est pas du tout du blasphème. Non. Bien évidemment, c'est un espèce de pirouette, un peu accrocheur, c'est vrai. J'ai pas du tout pensé à Clavel à ce moment-là. Et j'ai pensé que c'était important de lier très fortement ce mot de patron avec le Seigneur, parce que je déteste par contre l'expression qui avait été des titres proposés, des expressions patron chrétien. On n'est pas patron chrétien, on est patron et on est chrétien. J'ai jamais entendu dire un commerçant chrétien, patron chrétien. Donc je trouvais que c'était mieux de mettre comme ça et ça accrochait quand même pas mal, ça choquait. J'ai même eu un peu peur que les autorités religieuses n'apprécient pas. On verra bien.
2: Qu'est-ce qu'ils ont les patrons pour que vous les... cette interpellation au patron, pourquoi ?
1: J'ai toujours été très impressionné par les conversations que je pouvais avoir avec un certain nombre de mes amis qui étaient responsables d'entreprise et qui me disaient toujours « Bon, je suis croyant, mais ma vie, elle est divisée. J'ai ma vie de famille, ma vie religieuse, ma vie sportive et ma vie professionnelle. » Et ça, c'est une des questions qui s'est énormément posée à moi en me disant « Je ne ferai jamais ça. Je ne peux pas supporter de ne pas avoir qu'une vie. » Et mon but dans ce livre, mon but, c'est de montrer comment on peut unifier sa vie d'une façon cohérente, en étant en même temps, on est peut-être patron, on peut être autre chose, mais en étant d'abord chrétien.
2: Vous avez sans doute eu un modèle ou des modèles, enfin un modèle familial en la personne.

0: De votre grand-père maternel, Léon Chapuis.
1: C'était un modèle pour moi, en même temps que je ne l'ai pas connu. Il était mort quand je suis né, mais j'avais toujours été très frappé, chaque fois qu'on m'en parlait, de son ouverture d'esprit, de son ouverture sociale qui était considérable, puisqu'il a mis en place un nombre de choses très fortes comme les congés payés, les congés de maternité, bien avant que la loi n'intervienne là-dedans, et qu'il avait donc cette espèce de joie de vivre en même temps qu'il était patron. Alors, il était bien sûr un monsieur du siècle dernier, je dirais presque, oui, du siècle dernier de toute façon, et même peut-être un petit bout de celui d'avant, qui vivait une vie religieuse extrêmement classique, puisque c'était l'époque où, dans la vie sociale, on était en même temps catho et on allait à la messe ce dimanche. Mais il a toujours eu des comportements profondément ouverts. Il avait une très belle situation, il avait monté des usines importantes et tout, et il n'a jamais mis en place une vie de luxe, comme on pouvait l'avoir à cette époque pour ses filles. Il avait 7 filles qui ont eu des vies très simples et qui donc nous ont transmis une ouverture d'esprit formidable de sa part.
0: Est-ce que votre foi est intervenue dans votre façon de vivre votre vie professionnelle ou pas?
1: Oui, bien sûr. J'ai un tempérament qui est plutôt ouvert, qui m'est venu de mon père. Qui est
0: extraverti, vous écrivez dans
1: le... Je suis très extraverti, mais en même temps, ça m'est venu forcément de mes engagements religieux, où je ne pouvais pas ne pas voir en face de moi des hommes et des femmes et non pas des employés.
0: Vous avez aussi une particularité dans votre parcours professionnel, c'est que vous aimez le risque. Vous avez travaillé en fait dans un groupe d'assurance, de réassurance, donc c'est la gestion aussi des risques, et vous aimez ça.
1: Pourquoi? Oui, alors d'abord, moi, mon métier m'en a pas donné beaucoup parce que j'étais ce groupe très important, puisque c'était le premier du monde aux États-Unis, à partir de celui, le deuxième groupe. En fait, c'est un groupe d'intermédiaires, donc les grands risques qu'ils étaient pris par les assureurs et les réassureurs, pas par nous, même si on en prenait. Mais dans toute entreprise, vous prenez des risques. Et moi, je crois qu'il n'y a pas de progrès possible sans prise de risque, intelligent, calculé, vu, mais qui vous permette de progresser. Et il y a aussi, inévitablement, un certain nombre de choses qu'on s'empressera d'oublier et qui ont été des risques peut-être un peu trop forts et où là, on s'est planté.
0: Et là aussi, vous vous inspirez de votre vie chrétienne, finalement. La vie de foi, c'est aussi une vie où il y a du risque, où on va un peu à l'aventure.
1: Oui,
0: c'est ça, dans la confiance en Dieu. Mais...
1: Oui, on va à l'aventure. Surtout, il y a des moments où on ne sait vraiment pas ce qui nous arrive, on ne comprend pas. Et on est obligé de faire confiance en disant, bon, je verrai bien plus tard. Mais de toute façon, si vous voulez, ce qui me paraît très important, c'est que, en fait, dans une vie de foi, ça vous colle à la peau. Alors, même quand vous n'y pensez pas, vos réactions sont quand même très profondément marquées par vos engagements. Donc, vous pouvez y échapper en disant non, mais vous êtes complètement pris par votre engagement de fond.
0: Entre risque et sécurité, il y a un bon équilibre tout de même à avoir.
1: Bien sûr. D'abord, les gens qu'on engage. On n'engage pas que soi. On a des collaborateurs, on a des employés, on a des gens qui travaillent dans l'entreprise et on a le devoir de véritablement protéger leur emploi et faire le maximum pour qu'il n'y ait pas de problème. Voilà. Mais il y a des cas de conscience très importants, vous savez, parce que moi, j'étais dans un groupe très prospère, donc on rachetait des affaires. Donc, on avait des plans sociaux parce qu'on ne pouvait pas avoir 3 directions financières et 2 DRH. Donc, il y avait vraiment des actes qu'il fallait poser qui n'étaient pas forcément très compatibles avec l'amour des autres.
0: Oui, parce que c'était un groupe, combien? Plus de 1000
1: Non, le groupe dans le monde faisait 55 000 employés. En France, on était 1500. Et sur l'Europe, parce qu'en réassurance, je m'occupais de toute l'Europe, on était 6 000.

0: RH.
1: Donc vous êtes responsable, répondre de devant les autres et devant Dieu. Vous aviez conscience d'agir aussi,
2: oui, bien sûr,
1: avec un, bien sûr, sous le regard de Dieu.
2: Oui, et puis de toute façon, si je la perdais cette conscience, il y avait des gens pour me le rappeler. Parce que vous savez, l'indulgence n'étant pas la marque de Française la Première, vous savez, moi, il m'est arrivé de recevoir des lettres, parfois pas justifiées, mais où il y avait pour un diacre, bravo. Et là, vous êtes moyen, vous sentez moyen. Vous regardez, vous dites, est-ce que vraiment je suis dans la bonne ligne ? C'est pas obsessionnel, hein. On se laisse porter, puis les autres sont là, hein. Vous savez, on fait rien pour soi, on fait rien seul. On est entouré de tas de gens, et ces gens vous rappellent, même si eux ne s'en rendent pas compte, ils vous rappellent à l'ordre.
1: Dans la Bible, il y a une épître dont on parle assez peu, c'est l'épître à Philémon. On voit que Onésime, l'esclave, et Philémon, le patron, Paul demande à ce qu'il agisse au nom de la fraternité chrétienne, oui, etc. Est-ce que ce genre de situation, vous avez pu rencontrer des employés ou des cadres où vous êtes senti des liens de fraternité spirituelle aussi,
2: oui,
1: ou pas?
2: Oui. Oui.
1: Alors, au niveau, ça change les rapports du
2: au
1: coup.
2: Au niveau de la direction de ma boîte, moi j'ai eu la grâce, c'était une vraie grâce, de pouvoir embaucher des gens qui était engagé, mais je ne le savais pas au moment où ils sont rentrés. Et notamment, j'avais un directeur général, donc mon numéro 2 pendant des années, qui était un garçon qui était un protestant extrêmement convaincu et pratiquant, mais qui pensait, c'est vous dire comment était la société française il y a de nombreuses années, qui pensait qu'il valait mieux pas qu'il le dise, parce que ça risquait de lui poser des problèmes. Quand il m'en a parlé beaucoup plus tard, il m'a dit, vous comprenez, je me disais, s'il y a un cambriolage, un vol ou des détournements dans la boîte, on va aller chercher le parpaillot, on va dire c'est lui. Parce que comme la direction de la maison était assez calotine, donc il se disait ça. Et en fait, j'ai rendu grâce en me disant, au fond, je n'ai jamais eu autour de moi que des gens, que des chrétiens, coup de bol, donc avec qui j'ai partagé la même conception du management. J'ai eu ensuite un autre directeur général que j'aimais profondément, qui était un garçon qui était lui aussi très engagé, catholique, qui est mort malheureusement, il aurait dû me succéder dans la boîte, qui était un type extraordinaire. Donc moi, quand je parlais avec eux, je me sentais en confiance. Et d'ailleurs, ça, c'est une de mes caractéristiques de patron. Je n'ai jamais pu travailler avec des gens en qui je n'avais pas une confiance absolue, parce que je leur disais beaucoup de choses, je partageais beaucoup.
3: Avant de refermer cette page de l'histoire de Vincent Rédier, notre invité revient sur son livre Inclassable. Il nous raconte pourquoi.
1: Patron au nom de Dieu, donc je rappelle le titre de votre ouvrage, avec un titre un peu provocateur, mais qui est plutôt un hommage. On rend à César ce qui est à César et à Dieu ce qui est à,
2: oui,
1: Dieu. Hein, c'est ça,
2: oui. C'est une forme de témoignage. En fait, mon livre, l'autre jour, il y a quelqu'un qui m'a dit qu'il avait été lâcheté à la procure. Alors d'abord, il est arrivé, il a dit, je voudrais le dernier livre de Vincent Rédier qui s'appelle Patron, nom de Dieu, est-ce que vous l'avez? Alors le vendeur lui dit, oui, on l'a, mais je ne sais pas où il est, je ne sais pas dans quel rayon il est classé. Et alors, il a gueulé d'un bout à l'autre de la procure, qui est quand même une grande boutique, il crie à son copain, Ludovic, ou je ne sais pas quoi, Ludovic, où est Patron, nom de Dieu? Il paraît que ça a jeté un froid dans la boutique, ça fait rire un certain nombre de gens, et il l'avait classé dans les livres de témoignages chrétiens. Et finalement, ça pouvait être pas mal. C'est une forme de témoignage plutôt sur la façon de gouverner, sur la façon même d'élever les enfants. Et j'en parle parce que les enfants de gens très religieux sont souvent, ils disent, les parents nous cassent les pieds avec leurs histoires de Jésus, et ils sont plutôt dans le sens inverse. Moi, j'ai eu la chance que mes enfants aient suivi une ligne de ce genre-là, pas la même du tout, mais soient vraiment, aient reçu cet héritage et l'aient accepté.
1: Merci beaucoup.
2: Merci beaucoup d'être venu jusqu'à moi.
1: Je vous en prie.

0: Vincent Rédier écrit dans son ouvrage, je cite, « Tout s'organise autour d'une priorité, Dieu. Oui, Dieu est une priorité. Il n'est pas toujours facile de la respecter. Chaque fois que je le laisse faire, j'éprouve le sentiment puissant que mon chemin devient cohérent, qu'il s'enrichit et se simplifie à la fois. » C'est sur ces paroles que nous nous quittons. On se retrouve tout bientôt pour un prochain C'est vous l'histoire. Vous pouvez nous retrouver sur parole.fm ainsi que sur les réseaux sociaux où nous sommes présents. À très bientôt.
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0: 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Il est 4h.
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0: 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Il est 4h.
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Dieu, Dieu et son amour, l'amour de Dieu. Je veux vous parler de l'amour de Dieu. Et pour ceux qui nous écoutent à la radio, j'ai un verre rempli d'eau à la main. Et les quelques secondes de silence qui suivent, c'est que je prends le temps de boire la moitié du verre. Et là, je sais, il y en a qui sourient et qui me disent, qui pensent plutôt, ah, il ne va pas oser poser la question. Mais je vais la poser quand même. Comment allez-vous décrire ce verre qui ne contient plus que de l'eau à moitié? Eh bien, j'ose vous poser la question. Mais honnêtement, ce n'est pas que votre réponse ne m'intéresse pas, c'est qu'en fait, je vais vous partager la mienne. Parce que je voudrais finir avec un petit témoignage tout à l'heure. Et je voudrais que mon témoignage de ce que moi, je vis avec l'amour de Dieu, il passe aussi par la réponse que je vais apporter à la question de ce verre qui ne contient de l'eau qu'à moitié. Vous savez comment ça se passe? Je suis pasteur et vraiment, plusieurs fois, les gens viennent me voir et me disent « C'est qui Dieu ?» Et là, j'ai une réponse toute faite, une réponse biblique en plus. Je cite un passage de la première lettre de Jean. « Dieu est amour. » Facile, trois mots. On se comprend, n'est-ce pas? Juste un petit rappel sur comment ça fonctionne. Si vous êtes là, si vous m'entendez, c'est que dans votre tête, vous avez un dictionnaire de français. Et quand je prononce un mot en français, vous avez la définition dans votre tête. C'est très facile, regardez. Table. Et là, chacun d'entre nous, on pense à une table. Elle n'est peut-être pas tout à fait pareille chez vous et chez moi, mais on se comprend très facilement. Mais est-ce que c'est aussi facile quand je dis « Dieu est amour », quand je prononce le mot « amour » ? Je vous ai dit, c'est ma réponse quand on me demande qui est Dieu. C'est ma réponse. Et le problème, il est peut-être là, dans le possessif. Ma réponse. Pas parce que c'est la mienne, mais parce que j'ai bien une conception particulière de l'amour. Mais quand je prononce ce mot, c'est quoi l'image qu'il y a dans votre tête? Est-ce qu'on a vraiment la même image? C'est aussi simple que quand je dis table. Quelle est mon histoire? Quelles sont mes blessures? Quelles sont mes joies, mes peines? Qui font qu'aujourd'hui, quand j'entends le mot amour, j'ai une idée très précise de ce que c'est ou de ce que ce n'est pas. Et que dire de l'homme ou de la femme qui a subi des violences et à qui on a dit « mais c'est pour ton bien, c'est par amour que je fais ça ». Et que dire de celui ou celle qui dit à son conjoint « tu sais, je t'ai trompé, mais c'est toi que j'aime ». Je ne suis pas sûr que le conjoint il est la même image d'amour dans sa tête. Alors c'est pour ça que je vous dis Dieu est amour, je vous ai dit je veux vous parler de l'amour de Dieu, mais je ne veux pas qu'on parle de l'amour pour qu'on sache qui est Dieu, je voudrais vous parler de Dieu pour que vous sachiez ce qu'est l'amour. Dieu, je vais donc parler de Dieu, parce que si l'amour c'est compliqué, Dieu ça va être facile, n'est-ce pas? Dieu, il n'y a pas de problème. Si je dis Dieu, vous pensez tous à la même chose. C'est pire encore. Dieu, ce n'est rien. Dieu, c'est une coquille vide. Mettez une minuscule à Dieu. Et ça peut être, j'allais dire n'importe quoi, n'importe qui, même Maradona, le joueur de foot argentin, il a une église à son nom. Et il y a des gens qui le vénèrent. Mettez un pluriel, un X à la fin. Et je suis allé sur internet et j'ai tapé « combien de dieux dans l'hindouisme ?» Et la première réponse que j'ai eue, c'était un site hindouiste, l'hindouisme et ses 33 millions de dieux. C'est une coquille vide, Dieu, ça ne veut absolument rien dire. Ça n'a même pas de racine, c'est un nom masculin. Le féminin, c'est déesse. Débrouillez-vous avec ça. Un jour, je veux faire un cadeau à ma femme, je veux lui montrer mon amour, mais je n'ai pas d'argent. Je dis, mais c'est pas grave, c'est l'intention qui compte. Alors j'ai pris ces petites boîtes à bijoux, vous savez, celles qu'on nous donne quand on va dans une bijouterie acheter un bijou. Il y a un peu de velours noir dessus, c'est très joli. Et je lui ai offert cette boîte à bijoux. Et vous auriez vu sa joie quand elle a pris la boîte. Vous auriez vu sa tête quand elle a ouvert la boîte et qu'elle était vide. Je lui ai dit, mais mon amour, je t'aime, c'est l'intention qui compte. Et elle n'était pas d'accord du tout, hein. Mais absolument pas d'accord. Il y en a qui voient Dieu comme ça, c'est une boîte vide, il n'y a rien, c'est juste comme ça. Un jour, j'ai croisé un ami que je n'ai pas vu depuis longtemps, il me dit, qu'est-ce que tu fais? Je dis, je suis pasteur et tout ça. Il me dit, ah, tu crois en Dieu? Je dis, ah oui, je crois en Dieu. Et là, je ne sais pas si vous avez déjà vécu ça,
J'ai vu ce sourire sur son visage. C'est juste, il ne m'a pas posé la main sur l'épaule d'un air condescendant. Il m'a dit, ah, mais je suis content pour toi. C'est super, hein, si ça te fait du bien. Si tu y crois, tant mieux pour toi. Mais lui, il n'y croyait pas. Pour lui, c'était rien du tout, Dieu. Moi, Dieu, j'ai enlevé le pluriel, il n'y a pas de X, et j'ai mis une majuscule devant. Et il n'y en a qu'un, c'est le Dieu unique. C'est le Dieu dont la connaissance s'enracine dans la Bible et dont la présence dans, la vie, dans ma vie, son amour, font que je sais qu'il est unique avec une majuscule et sans X à la fin. C'est ce Dieu-là qui vous aime, c'est ce Dieu-là dont je veux vous parler et c'est ce Dieu-là qu'on chante.

0: Alléluia.
1: Jésus-Christ, permettez-moi d'être mystérieux une minute. En fait, pas vraiment d'être mystérieux, mais de vous parler des mystères de Dieu. Je souris parce que le mot mystère, c'est un super mot pour les pasteurs. Quand il y a des questions trop compliquées, qu'on n'arrive pas à répondre, on dit ça, c'est un mystère. C'est très arrangeant, très arrangeant. Une minute sur les mystères de Dieu. Dieu, Fils éternel, mystère de la Trinité, de ce Dieu unique en trois réalités, Père, Fils et Saint-Esprit, le Fils éternel, a décidé de venir vivre parmi nous, de devenir un petit bébé, un nouveau-né, et on l'a appelé Jésus, homme parmi les hommes. Dieu, Fils éternel, devenu homme parmi les hommes, qui a grandi parmi nous et qui, à l'âge de 30 ans, accepte de rentrer dans ce ministère pour mieux nous faire connaître Dieu, de se faire baptiser et d'être reconnu comme le Messie, comme le Christ. Le Fils éternel, le Fils de Dieu éternel, devenu Jésus, reconnu comme le Messie et qui a vécu parmi nous. Mon Dieu à moi, le Dieu, il y a une majuscule et il n'y a pas de X. Et ce n'est pas un concept, c'est une personne. Et il n'y a plus toutes ces questions sur c'est quoi l'amour, est-ce qu'on comprend la même chose, c'est quoi Dieu, juste une coquille vide, un fourre-tout. Là, il n'y a plus ces questions, c'est une personne, Jésus-Christ. Une personne historique, quelqu'un qui a vécu et dont on peut avoir l'histoire dans la Bible et principalement dans les évangiles. Et Paul dira dans sa deuxième lettre à l'église de Corinthe, « Car Dieu était en Christ, réconciliant le monde avec lui-même. » Et là, on y arrive, dans ce Dieu, dans ce qu'il est et dans son amour. Et je vais être assez radical. Le seul et l'unique Dieu pour lequel vous n'avez rien à faire pour vous approcher, vous n'avez pas des choses à apprendre, des choses à comprendre, à connaître, vous avez juste à l'accueillir. Ce n'est pas vous qui allez monter vers Dieu, c'est Dieu qui vient vers vous. C'est ça, l'unique Dieu. Il est venu en Jésus-Christ auprès de nous, là où nous étions, pour montrer ce qu'est son amour, ce qu'il est. Et un jour, Jésus discute avec ses disciples, et ça doit être un peu compliqué. Et on a vraiment l'impression que Philippe, ça lui, permettez-moi l'expression, ça lui prend un peu la tête. Alors il regarde Jésus, il lui dit, « Seigneur, montre-nous simplement le Père et ça suffira. » Parce qu'il ne comprenait pas vraiment ce que Jésus lui expliquait. Et Jésus le regarde, il lui dit, « Il y a si longtemps que je suis avec vous et tu ne me connais pas encore, Philippe, celui qui m'a vu a vu le Père. » Et mes amis, si je veux vraiment vous partager l'amour de Dieu, je dois vous dire qui est Dieu. Et si vous voulez vraiment savoir qui est Dieu, vous devez aller à Jésus-Christ et le connaître lui. Alors maintenant, j'ai deux solutions. Soit je prends les 5 heures qui viennent là pour vous lire tous les évangiles, puis peut-être même vous les lire une deuxième fois, pour que peut-être vous commenciez à découvrir qui est Dieu manifesté en Jésus-Christ. Ou alors, parce qu'on ne va pas faire ça, je vous choisis deux choses simplement. Une parole de Jésus et puis une histoire avec Jésus. La parole de Jésus que j'ai choisie, c'est Jésus qui dit « Il n'y a pas de plus grand amour que de donner sa vie pour ceux qu'on aime, pour ses amis. » Et Jésus, il est venu vivre parmi nous. Dieu est venu vivre parmi nous en Jésus-Christ. Il est venu vivre jusqu'à en mourir. Dieu, il est venu vivre parmi nous jusqu'à en mourir. Il nous a aimés jusqu'à en mourir. Et si on veut bien s'arrêter une seconde là-dessus, comment ne pas y voir son amour, la manifestation absolue de son amour pour chacun d'entre nous. Et l'histoire que j'ai choisie, c'est une histoire qui se passe un peu après ce temps où Jésus est là. Comme on dit couramment, Jésus, il est venu vivre parmi nous, vivre avec nous, mourir pour nous, je viens d'en parler, ressusciter. Et puis il est monté au ciel. Il est monté au ciel, mais il dit à ses disciples, avant de partir, « Je suis avec vous tous les jours, jusqu'à la fin du monde. » Et je prends une histoire dans ce moment-là, où il n'est plus là, mais en même temps, comme il l'a dit, il va être là, ne serait-ce que par son esprit. L'histoire, c'est une histoire avec Paul. En deux mots, Paul, c'est quelqu'un qui croit en Dieu. Et il pense faire la bonne chose en persécutant ces nouveaux croyants qu'on appelle des chrétiens. Et la Bible dit qu'il respire le meurtre. Je le dis parce que il faut bien comprendre qui est Paul. C'est un meurtrier. Et en plus, il pense faire la volonté de Dieu en tuant des gens ou en participant au meurtre des chrétiens. Et c'est ce Paul qui va rencontrer Jésus. L'histoire, c'est Paul qui part. Il part pour arrêter des chrétiens. Il part pour les tuer, en quelque sorte. Et Jésus va venir vers lui. Jésus va apparaître. C'est en plein midi, on est en Orient, il fait très chaud, le soleil brille. Et pourtant, la lumière de Jésus, elle est plus brillante que ce soleil de midi. Et Paul, il tombe par terre. Et Paul, il devient aveugle. Et comment Dieu va agir par rapport à ce meurtrier? C'est à peine si Jésus lui parle de ça. Et l'épisode et la phrase que je choisis dans cet épisode, c'est Jésus qui la prononce. C'est Jésus qui regarde Paul et qui lui dit « Paul, lève-toi, tiens-toi sur tes pieds. » Et ça me touche tellement. Et c'est là où doucement j'arrive à mon témoignage. Il y a bientôt 35 ans, je ne me rappelle plus quand je rencontre Dieu, je sais que je n'ai pas pu comprendre son amour. Et je crois que ce qui m'a touché, c'est cette phrase, enfin pas cette phrase particulièrement, mais ce qu'il y a derrière cette phrase qui pour moi est de l'amour en fait. Mais peut-être que je l'ai perçu comme du respect. Je vous ai expliqué qui était Paul parce que je veux que vous ayez ça en tête quand je vous dis que Jésus lui dit « Lève-toi, tiens-toi debout ». Paul par terre, c'est synonyme de mort. C'est synonyme de plein de choses négatives. Et Jésus, malgré ce qu'est Paul, lui dit « Lève-toi, tiens-toi debout ». Et c'est ce que moi j'ai vécu et c'est comme ça que j'ai compris l'amour de Dieu. Ce respect de Dieu. Dieu m'a fait mettre debout. Dieu a fait de moi son vis-à-vis. Dieu m'a dit « Je te respecte, tu as de la valeur. Avec tes limites, avec tes fautes, avec tes incompréhensions, avec ton histoire, mets-toi debout. Je veux te rendre toute ta dignité. Je te respecte. Je t'aime en fait. » Alors chantons ce Dieu, chantons ce Jésus qui nous aime tellement.

dit à Paul, « Lève-toi, tiens-toi sur tes pieds. » Et Paul s'est levé, et Paul s'est tenu debout. Paul, il continuera à avoir des mots très durs envers lui, même une fois qu'il aura changé. Et Paul, il se traite d'avorton. Mais il dit, « Je suis un moins que rien, je reste un avorton. » Mais la grâce de Dieu en moi n'a pas été vaine. Et ce que moi j'appelle du respect, parce que dans mon expérience personnelle, Dieu m'a dit « Lève-toi » et je me suis levé, je me suis tenu sur mes pieds. Et j'ai senti que Jésus, que Dieu me redonnait de la valeur, que Dieu me redévoilait ma valeur. Et ce que j'ai appelé respect, Paul l'appelle grâce. Et c'est l'amour de Dieu. Et j'ai repris mon verre, ce verre où j'avais bu la moitié de l'eau, avec cette fameuse question, comment vous allez décrire ce verre? Vous connaissez ça? On fait ça dans les séminaires de psychologie, et vous dites il est à moitié vide et vous êtes plutôt pessimiste, ou vous dites il est à moitié plein et vous êtes plutôt optimiste. Et je vous ai dit que je voulais vous partager mon témoignage personnel. Parce qu'un jour, Dieu m'a dit, lève-toi, relève-toi, parce que je te respecte, parce que je t'aime, et je me suis levé. Et j'aimerais que vous vous leviez, j'aimerais que vous vous mettiez debout. J'aimerais que là où vous êtes, si vous nous écoutez sur votre fauteuil, vous vous mettiez debout. Si vous êtes déjà debout, et que vous faites quelque chose, vous arrêtez, juste quelques minutes. Arrêtez ce que vous faites. Si vous êtes dans votre voiture, restez assis, mais levez-vous dans votre tête. Et si par malheur vous ne pouvez pas vous lever, levez-vous dans votre tête, ou sachez que Dieu vous voit debout. Soyons debout un instant. Et puis, on ouvre les épaules. On a voilà, la tête un peu droite. Pas par mauvaise fierté, pas par orgueil. Simplement parce que Dieu nous dit, lève-toi. Tiens-toi sur tes pieds. Et Dieu veut nous voir comme ça. Dieu veut que nous le voyons face à face, comme un vis-à-vis, comme quelqu'un qui nous aime, qui nous respecte, qui nous fait lever. Et j'aimerais que chacun, nous puissions vivre cette expérience de cette relation avec Dieu. Et là, on est debout et Dieu nous invite à nous approcher de lui. Je vous ai dit tout à l'heure qu'on n'avait pas à y aller, que c'est lui qui venait, c'est ce qui le caractérise. Mais peut-être qu'il s'arrête à un mètre là pour qu'on fasse le dernier pas. Parce qu'il ne veut pas nous forcer, il respecte notre liberté. Alors, il nous dit, allez, viens, approchons-nous de lui. Et on s'est mis debout, on a ouvert les épaules, et on va s'approcher de Dieu. Et on ne va pas bouger ses jambes pour s'approcher de Dieu. On va ouvrir les bras. Parce que s'approcher de Dieu, ça va être l'accueillir, parce qu'il est là, c'est lui qui est venu. Elle est bonne, cette eau dans ce verre. Mais vous voyez ma réponse? Pour moi, ce verre, il n'est pas à moitié plein ou à moitié vide. Ce verre, il est entièrement plein, toujours. Et parfois, à moitié plein d'eau et à moitié plein de vide. Mais il est plein de quelque chose. À moitié plein d'eau, à moitié plein d'air. Mais ce verre, pour moi, il est plein. Et vous savez pourquoi c'est ma réponse? Et ça n'a pas été ma réponse tout de suite. C'est aujourd'hui ma réponse parce que je sais que Dieu, il est là. Dieu, il m'a mis debout. Dieu, il est toujours avec moi. Et quoi que je vive, et même si parfois je vis des choses et je me dis, mais Dieu, c'était qu'une coquille vide, il n'est plus là. Dieu est toujours là, Dieu est toujours avec moi. Et j'ai appris à être debout avec lui. Et j'ai appris à reconnaître sa grâce, son respect, son amour en toutes choses. Que Dieu vous bénisse vraiment et que vous puissiez avoir cette joie d'être debout avec Dieu. Tout à l'heure, il y a eu un chant créole et je n'ai pas tout compris. Mais c'était marqué « Mes genoux à terre pour prier ». J'aime me mettre à genoux pour prier Dieu. Mais on n'est jamais aussi heureux de se mettre à genoux et aussi libre de le faire que quand Dieu nous a relevés. Et que quand on a accepté d'être debout, c'est parce que je suis debout, les bras ouverts en accueillant Dieu, que je peux me mettre à genoux et vivre des moments si particuliers avec lui. Que Dieu vous bénisse.

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2: Oser ralentir, un livre de Catherine Dellmann. La société d'aujourd'hui nous pousse dans le toujours plus à rester connectés en permanence, même en vacances, à performer. La Covid nous avait montré combien il était bon de ralentir. Mais aujourd'hui, la course folle de nos vies a de nouveau pris le dessus. Alors, pour notre génération saturée par le bruit, l'urgence et l'agitation, ce livre offre une invitation. Ralentir, écouter et retrouver la route vers le repos, la présence de Dieu et la plénitude. Car quelque chose en nous sait que le rythme de nos vies n'est pas le bon. Nous nous dispersons, nous nous essoufflons, nous sommes fatigués. Mais ralentir demande du courage pour aller à contre-courant. Car ralentir, c'est accepter de remettre en question nos pratiques, nos réflexes et parfois même nos valeurs. Et pourtant, la Bible nous propose une autre manière de vivre caractérisée par le repos et la présence de Dieu. Ce livre est donc une invitation, un appel à ralentir, un appel pour choisir de vivre autrement selon ce que Dieu veut pour le bien de chaque individu. Un appel à entendre et surtout à oser. Oser ralentir est donc un livre de Catherine Dellmann et il est paru aux éditions Cella en 2025. Un livre pour vous faire du bien.
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0: Nations ont reçu le renfort de l'armée depuis hier soir. Les trois armées sont mobilisées, assure la ministre des Armées Catherine Vautrin, à 1500.
1: L'homme est toujours recherché. Hier soir, un véhicule a percuté la foule dans un parc de la capitale, faisant un mort et 16 blessés, la plupart grièvement. Les faits se sont produits à plusieurs centaines de mètres des festivités. Des centaines de milliers de personnes avaient participé plus tôt au défilé célébrant les personnes queer, l'un des plus grands du genre en Europe. La Russie réclame 30 000 soldats supplémentaires à la Corée du Nord pour l'aider à combattre l'Ukraine. C'est ce qu'affirme Volodymyr Zelensky. Selon le président ukrainien, des préparatifs sont en cours dans l'ouest de la Russie. La Corée du Nord se préparait également à transférer des lanceurs pour missiles balistiques. Ces propos interviennent quelques jours après une visite à Moscou de la ministre nord-coréenne des Affaires étrangères. Des feux toujours hors de contrôle en France. La préfecture de Gironde a ordonné de nouvelles évacuations près de Bordeaux. Au total, plus de 200 000 personnes ont déjà été évacuées dans la région. Alors que dans le Var, 2 000 personnes étaient toujours déplacées hier soir en raison d'un feu encore très actif. L'île de Corse est elle aussi en proie depuis plusieurs jours à un incendie que les pompiers peinent à maîtriser. Et l'Espagne lutte, elle aussi, contre les flammes. Près de Valence, dans l'est du pays, une personne a péri dans un feu désormais sous contrôle. À l'ouest de Madrid, la situation reste en revanche complexe, selon le ministre de l'Intérieur. Les autorités ont ordonné hier soir de nouvelles évacuations près de Tolède. Les flammes ont déjà ravagé 25 000 hectares dans la région. En football, la Super League a repris ses droits hier. Une première journée décevante pour les Romands. Le Lausanne Sport a été contraint au nul 1-1 face à Grasshopper, alors que Servette a été battu 1-0 par Bâle. Et dans l'autre match de la soirée, le tenant du titre Thun s'est imposé 3-1 face à Lucerne. En cyclisme, Richard Carapaz s'est adjugé l'étape reine du Tour de France. L'Équatorien s'est imposé hier à l'Alpe d'Huez. Tadej Pogacar conserve néanmoins son maillot jaune avec une solide avance au classement général. Le Slovène devrait remporter aujourd'hui son 5e Tour de France à Paris lors de la dernière étape. Ce matin, le temps sera encore très nuageux avec des averses en particulier autour du Léman, dans les Préalpes et en Valais. À partir de la mi-journée, passage à un temps généralement sec et bien ensoleillé au nord des Alpes. Des averses seront encore possibles en Valais et dans les Préalpes. Il fera 26 degrés en pleine au meilleur de la journée.
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1: Rassemblés par la grâce, lorsque des vies brisées commencent à se réparer, lorsque quelqu'un est libéré, lorsque les barrières sont levées et que les désespérés entendent de bonnes nouvelles, l'espoir pour une nouvelle communauté naît. Les personnes effrayées aspirent à un soutien. Les personnes solitaires cherchent des amis. Ceux dont l'histoire a été oubliée veulent un endroit où ils peuvent être entendus. Les personnes en deuil prient pour qu'un jour, elles puissent réapprendre à rire. Dans la bonté de Dieu, la miséricorde nous pousse vers les autres sauvés par la grâce. Ce dont nous avons besoin, leurs histoires nous le donnent. Ce dont ils ont besoin, nos mains peuvent l'apporter.
0: Chers amis, continuons à nous aimer les uns les autres, car l'amour vient de Dieu. Celui qui aime est un enfant de Dieu et connaît Dieu.
1: Le péché exige notre isolement. La grâce nous invite à un cercle où nous gagnons et donnons, et où nous donnons et gagnons. Autour de nous se rassemblent les personnes qui nous soutiendront comme Dieu nous soutient. Trouvez le cercle pour lequel vous êtes fait. Trouvez l'amour qui vous donne de l'espoir, et vous resterez dans la grâce.
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0: Bonjour à toutes et à tous, ici Aurélien sur Hop Radio. Chaque semaine, je vous embarque pour un tour d'horizon des meilleures sorties culturelles entre la France et la Suisse romande. Au programme aujourd'hui, du glamour monégasque avec des artistes internationaux à la Salle des Étoiles, des voitures de légende au Grimaldi Forum et un week-end sous les étoiles entre Versailles et les sommets suisses. Alors installez-vous confortablement, c'est parti. On commence notre tour par la Principauté de Monaco, où le glamour est à son comble. Le Monte Carlo Summer Festival bat son plein à la Salle des Étoiles avec des rencontres exceptionnelles en formule dîner-spectacle. Aya Nakamura ce mercredi 22 juillet, avec par exemple le chanteur John Legend le dimanche 26 juillet. Ce sont des soirées où musique et gastronomie se conjuguent dans un cadre unique pour une proximité rare avec les artistes. Toujours à Monaco, direction le Grimaldi Forum pour découvrir l'exposition Monaco et l'automobile qui retrace plus de 130 ans d'histoire automobile en principauté. Plus de 50 véhicules emblématiques sont exposés, dont plusieurs voitures victorieuses du Grand Prix de Monaco et du rallye Monte Carlo. Accompagné d'archives rares, un voyage fascinant pour les passionnés de belles mécaniques comme pour les curieux. Et n'oublions pas les concerts de prestige de l'orchestre philharmonique de Monte Carlo qui se produit dans le cadre somptueux de la cour d'honneur du palais princier. Une tradition initiée par le prince Rainier III et la princesse Grace il y a plus de 60 ans qui réunit chaque été les plus grands chefs et solistes internationaux. Le rendez-vous parfait pour une soirée classique d'exception. Pour profiter de ce week-end sous les étoiles, direction aussi le château de Versailles pour les grandes eaux nocturnes. Tous les samedis soirs, les jardins royaux s'illuminent au rythme de spectacles d'eau, de lumière et de feux d'artifice. Un moment féerique à vivre en famille ou entre amis dans l'un des plus beaux écrins de France. Enfin, en Suisse, à Charmey, le cinéma en plein air continue de faire vibrer les sommets jusqu'au 26 juillet avec des projections au coucher du soleil sur la place en partenariat avec la lanterne magique, une manière originale et dépaysante de profiter du grand écran entre chaises longues et air pur de montagne. Voilà, c'était 5 idées pour un week-end 100% culture entre Monaco, Versailles et les Alpes suisses. Que vous soyez amateur de concerts glamour, de belles mécaniques, de spectacles féeriques ou de cinéma en plein air, il y a de quoi se faire plaisir. Notez bien toutes ces dates et surtout, sortez, bougez et profitez à fond de toute cette effervescence culturelle. Je vous retrouve très vite pour de nouvelles pépites à ne pas manquer. D'ici là, prenez soin de vous et à très bientôt sur Hop Radio.
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0: proche des fiertés. Le minivan impliqué a été abandonné sur place dans le Tiergarten. La police a lancé des hélicoptères à la recherche d'un suspect en fuite qui a été identifié et qui serait lié au milieu islamiste. 11 des 16 blessés se trouvent dans un état grave. En Suisse, des milliers de personnes se sont mobilisées hier à Berne pour défendre les droits et les revendications des personnes LGBTQ+. Lors du Pride Festival, les organisateurs parlent de 10 000 personnes. On les appelle les réfugiés du feu. Désormais, ils continuent d'affluer dans les centres d'accueil en France et en Espagne. Au total, les autorités ont déjà fait évacuer plus de 300 000 habitants aux abords de Bordeaux et de Madrid à cause des feux de forêt. En France, l'armée a été appelée en renfort. 1500 militaires sont mobilisés depuis hier soir. Et pour la première fois, un avion de transport militaire A400M a été utilisé pour lutter contre le feu grâce à un dispositif pouvant larguer 20 000 litres d'eau ou de produits retardants. Un contingent suisse de 34 sapeurs-pompiers est parti hier de Genève pour aller apporter son aide en Gironde. La Russie demande du renfort à la Corée du Nord dans sa guerre contre l'Ukraine. Elle aurait demandé l'envoi de 30 000 soldats supplémentaires. C'est en tout cas ce qu'affirme le président ukrainien Volodymyr Zelensky sur le réseau social X. L'Ukraine qui se retrouve accusée d'avoir pris pour cible un navire iranien en mer Caspienne. Téhéran rapporte cet incident alors que les frappes américaines ont été suspendues ce week-end et alors que la guerre menace de s'étendre en mer Rouge. Hier, les rebelles houthis du Yémen ont tiré sur des installations pétrolières saoudiennes. En football, la reprise de Super League n'a pas vraiment souri aux équipes romandes. Hier, Servette a été battue par Bâle 1-0, alors que Lausanne a été contraint au nul par Grasshopper, un but partout. Début réussi pour le champion en titre, Thun, qui s'est imposé 3-1 à Lucerne. Sion entamera son championnat cet après-midi à Berne contre Young Boys. Au Tour de France, Richard Carapaz s'est imposé hier à l'Alpe d'Huez, où le Français Paul Sexas a perdu ses chances de podium. Tadej Pogacar montera sur la plus haute marche ce soir à Paris devant Remco Evenepoel et Isaac Del Toro. Belle performance du jurassien Yanis Voisard qui va terminer son premier tour à la 11e place. Le temps sera encore très nuageux ce matin avec des averses résiduelles, en particulier autour du Léman dans les Préalpes et en Valais. Ensuite, il sera généralement sec et bien ensoleillé au nord des Alpes avec 26 degrés au maximum. Les prochains jours s'annoncent ensoleillés et à nouveau plus chaud avec plus de 33 degrés annoncés en pleine à partir de mercredi.
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1: Ésaïe, au chapitre 55, verset 8 de son livre prophétique, nous dit ceci. « Vos pensées ne sont pas mes pensées, déclare l'Éternel. Vos chemins ne sont pas mes chemins. » La logique de Dieu est parfois à des années-lumière de la nôtre. Face à nos limites, lui n'a que l'infini de son amour. Dans nos vies limitées, en somme, pensons à faire appel à celui qui n'a aucune limite.
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0: à Ploubers mardi 28 juillet. Retrouvez la formation So Gospel en tournée à l'église Saint-Pierre-Saint-Paul à 21h. Ils seront le 29 à Saint-Père-sur-Mer, le 30 juillet à Pontivy à la basilique Notre-Dame de la Joie et le 31 juillet à Cancale, église Saint-Méan. À Liège, en Belgique, le 31 juillet et le 1er août, le Harel Gospel Festival, un événement musical et culturel unique qui célèbre la richesse et la diversité du gospel. C'est à Liège Expo, au cœur de la ville de Liège. Cette première édition rassemble des artistes locaux et internationaux pour 2 jours de partage dans une atmosphère vibrante. À Paris, le samedi 1er août, la formation afro-antillaise Gospel Dream sera en concert à la cathédrale américaine à 20h30. Vous les retrouvez également le 8 août à la cathédrale américaine, le 6 août à l'église de la Madeleine et le 11 août à l'église Saint-Germain-des-Prés à Paris. À Concarneau, le lundi 3 août, la formation So Gospel poursuit sa tournée d'été et sera en concert à 21h à l'église Saint-Guénolé à Concarneau. Puis le 5 août, église Saint-Rémy à Camaret-sur-Mer, le 6 à Penmarche et le 8 à Morlaix. À Tours, vendredi 7 août, Gospel les grands classiques. Laissez-vous emporter par le Linda Lee Hopkins Quartet dans la ferveur et l'émotion du gospel traditionnel lors d'un concert intimiste et bouleversant à l'église Notre-Dame-la-Riche à 20h. C'est à Tours. Vous pourrez les retrouver le 8 août à Rennes, le 9 à La Baule, le 10 à Chaland. Ils seront le 11 à La Rochelle, puis le 12 à Saint-Martin-de-Ré. Vous les retrouvez également à Royan le 13 août, puis le 14 à Angoulême à la cathédrale Saint-Pierre. À Paris, vendredi 7 août, grand concert gospel avec les 50 choristes du Medina Community Choir, venus de l'île de Wight en Angleterre. Pour fêter ses 20 ans, le chœur a choisi Paris avec 2 grands concerts exceptionnels. Vendredi 7 août à 20h, église Saint-Philippe-du-Roule, faubourg Saint-Honoré. Puis le samedi 8 août à 16h, église Saint-Séverin, rue des Prêtres Saint-Séverin à Paris. Participation libre avec un minimum de 8€ demandé. 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

0: centaine reconverties en bombardiers d'eau a effectué un premier largage de retard barrière sur la commune de Lacaneau. 1500 militaires sont aussi arrivés sur place hier pour encadrer l'évacuation des civils et surveiller.
1: De Berlin. Il s'agit d'un homme de 21 ans qui serait lié au milieu islamiste. Selon la police, cette attaque a fait un mort et 16 blessés, dont 3 se trouvent entre la vie et la mort. Plusieurs passants ont aussi rapporté avoir été poignardés. Les entreprises suisses qui ont déposé une demande de remboursement auprès des douanes américaines ont eu raison de le faire. Selon la Sonntag Zeitung, elles ont récupéré des millions de droits de douane indûment prélevés par les États-Unis après leur invalidation en février par la Cour suprême américaine. Parmi ces entreprises figurent Stadler Rail, ABB, Victorinox ou encore Kuhn Rikon. Je suis surpris de voir à quel point les remboursements se déroulent bien.
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0: Louis Orlano avec vous sur Hope Radio jusqu'à midi, c'est votre matinale week-end.
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0: Votre matinale week-end qui a commencé avec les London Community Gospel Choir et à l'instant c'était Jessica Dorsey avec I Will Bless the Lord. Hope Radio, le son gospel, bienvenue.

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1: Très très bon week-end avec nous, un bon dimanche, bien chaud, très chaud même sur l'est du pays. Soyez très très prudents et surtout soyez prudents dans l'ouest car des orages se confrontent sur l'air chaud et ils peuvent être très violents du nord jusqu'aux Pyrénées avec de la grêle et soyez très prudents. Vous êtes sur Groupe Radio, voici les Sunday Service Choir.

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1: Alvin Slaughter sur Hope Radio, le Gospel Worship avec More Than Enos, I Fly Away. C'est le titre de Divine Gospel. C'est tout de suite sur Hope Radio.

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1: À propos, savez-vous comment sensibiliser un tout petit à la nature ? Voilà une question intéressante alors que nous parlons beaucoup d'écologie et de changement climatique. Mais est-ce que ce sujet concerne les tout petits ? Oui, bien sûr, mais pas avec des discours. Eh oui, répondre à cette question, c'est décider d'être dans l'action, le concret, et certainement pas dans la théorie. Aujourd'hui, nous constatons que nous passons beaucoup de temps sur nos ordinateurs, nos tablettes, nos téléphones portables. Du coup, nos activités et nos interactions avec autrui sont le plus souvent dans des mondes virtuels ou entre quatre murs. Ce constat nous montre que si nous voulons sensibiliser nos tout-petits, il nous faut sortir de ce fonctionnement. Nous pouvons donc remercier nos chers enfants pour ce cadeau merveilleux qu'ils nous font. Lequel ? Eh bien, rechercher, favoriser, développer une relation et un contact avec la nature. Voilà donc toute la famille partie en balade. Et pour que chacun profite de ces moments, le secret consiste à éveiller les tout-petits à la nature. Comment ? Eh bien, commençons par les sens. En effet, même sans pouvoir parler, l'enfant s'approprie déjà son environnement, en le touchant, en le sentant, en l'écoutant ou tout simplement en l'observant. Alors, amenez-le à toucher les feuilles et les fleurs, mais avec délicatesse et sans les arracher. À marcher pieds nus sur l'herbe, le sable, la terre meuble. À sentir les sensations qui le traversent, si ça le chatouille ou au contraire si ça pique. Et puis, surtout, à y prendre du plaisir. De même, n'hésitez pas à l'inviter à sentir les parfums des fleurs, de cette fameuse terre aussi, du foin par exemple, mais aussi, pourquoi pas, des embruns salés au bord de la mer ou de cet air qui a changé après l'orage. Comme nous le disions, plus que de parler d'environnement, il s'agit de les faire vivre dans cet environnement de façon concrète et pratique. Oui, mais me direz-vous, quand on habite en ville, comment offrir la nature aux petits citadins ? Bien entendu, il est plus facile de faire découvrir la faune et la flore en habitant à la campagne. Pourtant, les villes offrent des parcs magnifiques. Partez avec vos enfants à la découverte des nombreuses espèces de fleurs et d'arbres qui s'y cachent, ou encore allongez-vous simplement sur l'herbe fraîche en écoutant les oiseaux chanter. Beaucoup d'appartements possèdent des balcons aussi, que l'on peut fleurir et verdir. C'est l'occasion là encore pour tous les membres de la famille de mettre les mains dans la terre, de voir pousser et de profiter des beautés de vos jardinières. Enfin, la nature c'est également la faune. Découvrir les insectes par exemple, adopter un petit lapin nain ou encore un hamster, prendre soin d'un aquarium et de ses poissons. Toutes ces petites expériences vous serviront alors de base pour pousser l'enquête plus avant en ouvrant pourquoi pas quelques livres. Il y a une multitude d'informations à trouver, à connaître, à explorer. Le ciel et les étoiles, le soleil et les planètes, la variété des chants des oiseaux ou encore toutes ces races de chiens et de chats que l'on rencontre au détour de nos quartiers. Nous avons donc à raviver nos âmes d'enfants pour ouvrir l'appétit aux tout-petits face au monde naturel qui nous entoure.
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3: Merci Anna Aurouz pour cette belle chronique. À propos, vous êtes sur Hope Radio.
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3: Ils sont là, ils sont prêts, ils sont placés. Vos plus beaux gospels, voici le groupe Croydon SDA Gospel Choir, suivi des Spirit of Praise qui vont nous interpréter Let My People Go.

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1: Vos DAB+, Hop Radio sur les villes de Paris, Marseille, Nice, Saint-Tropez et Monaco. Et bien évidemment aussi sur toute la Suisse romande, nos amis suisses que nous saluons. Soyez les bienvenus, vous vous réveillez, bon réveil, un bon petit déj, un bon dimanche. Voici tout de suite vos plus beaux gospels sur Hop Radio. La

C'est avec les voix extraordinaires de Mavis Staples et Lucky Peterson que nous terminons votre première heure de votre matinal week-end jusqu'à midi. C'est Louis Sorlano, votre flash info tout de suite et votre flash météo. Et nous démarrerons votre deuxième heure avec vos plus beaux gospels, Intervocal et Placé, ainsi que la chorale Oslo Gospel Choir. Oh!

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0: reste un peu
1: ce soir, alors que la Gay Pride battait son plein, selon les autorités, cet homme a été identifié. Il serait lié au milieu islamiste. Selon la police, cette attaque a fait un mort et 16 blessés, dont 3 se trouvent entre la vie et la mort. Plusieurs passants ont aussi rapporté avoir été poignardés. Le maire de Berlin a dénoncé, je cite, une attaque contre notre société libre et ouverte sur le monde. Les incendies perturbent le trafic ferroviaire au sud de Bordeaux. Selon la SNCF, la circulation des trains a été interrompue ce matin jusqu'à nouvel ordre à la demande de la préfecture. L'autoroute A63 entre Bordeaux et l'Espagne est quant à elle fermée sur 60 km. La nuit dernière, les autorités ont procédé à 55 000 nouvelles évacuations. Ce sont désormais 220 000 personnes qui ont été évacuées en Gironde, soit l'une des plus grandes évacuations jamais organisées en France à la suite d'incendies. La Suisse va organiser le plus grand rendez-vous mondial de l'intelligence artificielle en 2027 à Genève, mais elle le fera avec des moyens limités, s'inquiète Le Matin dimanche et la Sonntag Zeitung. Selon des documents internes, le budget prévu est de 5,4 millions de francs contre 43 pour l'édition précédente au Royaume-Uni. Et il implique une participation importante du secteur privé. Pour éviter les coûts supplémentaires, le Conseil fédéral est aussi appelé à ne pas inviter le chef d'État. La Russie demande du renfort à la Corée du Nord dans sa guerre contre l'Ukraine. Elle aurait demandé l'envoi de 30 000 soldats supplémentaires selon le président ukrainien Volodymyr Zelensky. L'Ukraine, qui se retrouve d'ailleurs accusée d'avoir pris pour cible un navire iranien en mer Caspienne. Téhéran rapporte cet incident alors que les frappes américaines ont été suspendues ce week-end et alors que la guerre menace de s'étendre en mer Rouge. Hier, les rebelles houthis du Yémen ont tiré sur des installations pétrolières saoudiennes. Un nouveau candidat dans la course pour devenir le prochain secrétaire général des Nations Unies, c'est le 7e. Il s'agit de l'Ougandais Olara Otunu, 75 ans, qui a déjà occupé le poste de secrétaire général adjoint par le passé. Journée historique pour le canoë-kayak suisse hier, lors des mondiaux d'Oklahoma City, la bernoise Alena Marx est devenue championne du monde de kayak cross olympique. Elle s'impose sur le site qui accueillera les épreuves olympiques de Los Angeles 2028. Et ce n'est pas tout, puisque son frère aîné Dimitri s'est paré d'argent dans la même épreuve. Nuages et averses résiduelles ce matin, mais le soleil va s'imposer progressivement ce dimanche. La température va grimper jusqu'à 26 degrés. Les prochains jours s'annoncent ensoleillés et à nouveau plus chaud. Dès mercredi, surtout, Météo Suisse annonce des températures en pleine de plus de 33 degrés.
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0: On est ensemble jusqu'à midi, c'est Louis Sorlano, très heureux de passer cette matinée de ce dimanche 28 juin avec vous. A Cappella Gospel, Sweet Witness sont les prochains beaux gospels que nous vous proposons avec à 11h votre rendez-vous de tous les dimanches matins, hop, célébration, n'oubliez pas. 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
3: Oser ralentir, un livre de Catherine Dellmann. La société d'aujourd'hui nous pousse dans le toujours plus, à rester connectés en permanence, même en vacances, à performer. La Covid nous avait montré combien il était bon de ralentir. Mais aujourd'hui, la course folle de nos vies a de nouveau pris le dessus. Alors, pour notre génération saturée par le bruit, l'urgence et l'agitation, ce livre offre une invitation. Ralentir, écouter et retrouver la route vers le repos, la présence de Dieu et la plénitude. Car quelque chose en nous sait que le rythme de nos vies n'est pas le bon. Nous nous dispersons, nous nous essoufflons, nous sommes fatigués. Mais ralentir demande du courage pour aller à contre-courant. Car ralentir, c'est accepter de remettre en question nos pratiques, nos réflexes et parfois même nos valeurs. Et pourtant, la Bible nous propose une autre manière de vivre caractérisée par le repos et la présence de Dieu. Ce livre est donc une invitation, un appel à ralentir, un appel pour choisir de vivre autrement selon ce que Dieu veut pour le bien de chaque individu. Un appel à entendre et surtout à oser. Oser ralentir est donc un livre de Catherine Dellmann et il est paru aux éditions Cella en 2025. Un livre pour vous faire du bien.
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0: Un excellent dimanche avec nous, un bon réveil et un bon petit déj, vous êtes sur Hop Radio. 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HopRadio.live avec l'espace contact pour laisser un message, mais aussi Facebook, Instagram, YouTube, ce sont nous, vos réseaux sociaux qui vous attendent pour que nous puissions passer du temps ensemble. Bon week-end. Oh.

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1: 9h20 minutes sur Off Radio. Dans un instant, dans 10 petites minutes, vous allez retrouver Fred Lewin avec son émission gospel Rélovution. Bonne heure avec toutes les infos, toutes les nouveautés sur le gospel. Soyez les bienvenus si vous nous rejoignez. Tout de suite, Texas et Alliance Crier, suivi des Chicago Mass Crier.

0: tellement vous proposer des chorales sur Op Radio, les plus belles chorales gospel. Il sera peut-être question de gospel choir, de chorale gospel dans l'émission de Rélovution, l'émission de Fred Lewin, que vous allez retrouver tout de suite sur Op Radio. Très très belle matinée à vous.
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3: Bienvenue dans votre émission Rélovution Gospel. C'est notre dernier volet avant la pause estivale. Nous allons aujourd'hui continuer de voyager au sein de la musique gospel européenne. Un petit tour vers le sud, en Espagne, en Catalogne plus précisément, pour découvrir notre invité du jour, Ramon Escalé. Et on va rester dans le sud, mais le sud du nouveau continent, aux États-Unis. On va faire un tour à Canton, Mississippi, à la découverte d'un quartet légendaire du gospel. Alors j'espère que vous êtes prêts pour ce petit voyage. Bienvenue.
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Pour une ville de 15 000 habitants, la ville de Canton, dans l'état du Mississippi, aux États-Unis, a eu une influence majeure sur la musique. Elle a donné naissance au pasteur, prédicateur et artiste gospel Cleophus Robinson, mais également à des musiciens de blues, Sonny Landreth et Elmore James. Mais Canton est surtout connu pour avoir donné naissance au célèbre Canton Spirituals. Ce quartet légendaire de la musique gospel a été fondé en 1943 par Harvey Watkins Sr., qui a fondé ce groupe avec 7 autres chanteurs et musiciens. Bien qu'ils se produisent régulièrement dans les églises et les salles de concert, ils n'enregistrent pas avant la fin des années 60 avec 2 petits singles. Et c'est en 76 qu'ils commencent véritablement leur parcours discographique avec un premier album qui s'appelle That's My Train Fare Home, dont vous venez d'entendre un extrait en introduction de cette rubrique. Pendant cette période, passée la fin des années 70, rejoignent le fils de Harvey Watkins Sr., dont Harvey Watkins Jr., et Merlin Lashes, le fils ou neveu, on ne sait pas très bien, d'un des membres fondateurs également du groupe. Et fin des années 70, le petit-fils du fondateur rejoint le groupe, et pour donner l'empreinte de ce groupe-là, la transmission familiale.

dixième album des Kenton Spirituals, sort en 1993 et marque un tournant dans leur carrière. C'est le Live in Memphis. Un tournant dans leur carrière parce que vendu à plus de 500 000 exemplaires, il reste 169 semaines au classement des top gospel albums du Billboard. Il obtient une nomination aux Grammy Awards et du coup en découle un second volet, super original, Live in Memphis numéro 2. L'année d'après, en 1994, le fondateur du groupe, Harvey Watkins Sr., décède d'un cancer. Et pour remercier sa contribution à la ville de Kenton Spirituals, une rue est même rebaptisée à son nom. En 97, les Kenton Spirituals obtiennent deux Stellar Awards, qui est vraiment la reconnaissance ultime dans le monde du gospel. Meilleur groupe de l'année et meilleur groupe traditionnel de l'année avec leur album de 1997, donc le Live in Washington DC, Living the Dream, qui est peut-être l'album référence des Kenton Spirituals. Sans aucun doute, les Kenton Spirituals ont laissé une trace indélébile dans l'histoire du quartet de gospel et dans l'histoire de la musique gospel de manière générale. Le groupe a su proposer une musique qui s'est renouvelée, avec évidemment un pic de créativité de 93 à 2005, on va dire. Et dans la grande tradition des quartets de gospel, ils ont su prendre le relais de ça, comme les Dixie Hummingbirds, les Sun Silver Tones et les Mighty Clouds of Joy dont on a déjà parlé ici. Mais ils ont réussi également à créer des musiques avec des titres plus émouvants comme Rise Above It All, Hallelujah Square ou He's There All the Time, qui sont des tubes de ce groupe-là. Ce ne sont pas moins de trois générations qui se sont succédées dans les Kenton Spirituals, de Pops le grand-père à Dwayne le petit-fils, en passant par Harvey Watkins Jr., qui est père et fils en, du coup, et même dans une autre famille, la famille Luscious, transmission évidemment dans la carrière. 18 albums, le groupe existe encore et continue de produire des disques, notamment sous l'influence de Dwayne Watkins, le petit-fils du fondateur. Donc c'est vraiment une saga dans le monde du gospel qui couvre 83 ans d'histoire déjà, une carrière qui en fera rêver plus d'un.

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1: C'est Kirk Franklin que vous avez reconnu, accompagné de Malé Music sur ce superbe titre Give Me Clean, parce que Kirk Franklin, vous allez pouvoir le retrouver en Europe cet été. Et oui, ce 2 août, il sera à Londres pour ce superbe événement Gospel Garden, mais il ne sera pas seul. Il sera accompagné, attention, hein, Tasha Cobbs-Leonard sera là aussi, Fred Hammond sera là, incroyable, d'autres groupes comme Chinwo ou J-Rob, peut-être un peu moins connus, mais participeront à cet événement le 2 août à Londres. Notez ça dans vos agendas, ça promet d'être vraiment exceptionnel. Il y a Kirk, c'est sûr, mais on le voit souvent en Europe. Mais vous pourrez voir également, je vous l'ai dit, Tasha Cobbs-Leonard, c'est vraiment rare de la voir par ici. Et surtout, Fred Hammond. Incroyable. Ce sera donc le 2 août au Crystal Palace Bowl. La programmation est extraordinaire, mais le lieu est mythique. C'est un théâtre de plein air qui a accueilli les plus grands hein, depuis très longtemps, comme les Pink Floyd, Bob Marley, Elton John, Curtis Mayfield, Jill Scott Heron, qui a même enregistré un album live au Crystal Palace Bowl. Donc c'est de l'histoire, et par le lieu, et par la programmation qui est promise. Je vous recommande vraiment cet événement. Tous les tickets sont disponibles sur palacebowlpresents.co.uk, c'est le point .fr d'Angleterre. Je vous encourage vivement à ne pas rater ça. Et ben pour fêter l'événement, on va se faire un petit Fred Hammond.

0: Nous sommes en plein milieu de votre matinal week-end. Nous sommes le dimanche 28 juin. Vous nous rejoignez, soyez les bienvenus. Vous avez décidé de passer quelques temps à l'extérieur. Soyez prudents, il fait très chaud et attention aux orages sur l'ouest. Deuxième partie de l'émission Rélovision de Fred Lewin. C'est maintenant, c'est tout de suite. C'est une très belle fin de matinée à vous que nous vous souhaitons.
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0: très très bon week-end avec nous sur Hope Radio. C'est votre matinal week-end jusqu'à midi.
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0: C'est la suite de Relovution que nous allons retrouver avec Fad Lewin sur Hope Radio avec un interview et toute l'actu gospel pour ce début d'été 2026.
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3: C'est en Espagne, en Catalogne plus précisément, que nous allons retrouver notre invité du jour, originaire de Manresa. Ramon Escalé, à 68 ans maintenant, présente un CV dingue dans la musique de gospel et dans la musique en général. Écoutez ça. Chef de chœur, professeur de musique, pianiste, détenteur d'un master degré de l'École supérieure de musique de Catalogne. Et ce sont les qualifications de Ramon. En tant que chef de chœur, d'orchestre ou de fondateur, il a travaillé avec le groupe Barcelona Gospel Messengers, Esclat Gospel Singers, deux chorales en Pays Basque espagnol, les chorales du conservatoire de Liceu à Barcelone, et il dirige le Barcelona Latin Big Band. Arrangeur de nombreuses formations, dont j'ai sélectionné uniquement ce qui concerne le gospel parce que la liste serait trop longue. Gospel meets flamenco, un spectacle unique où se rencontrent gospel et flamenco avec des musiciens et des chanteuses exceptionnelles. Gospel meets Latin avec Basil Mead et la London Community Gospel Choir et le Barcelona Big Band. From the Heart of Africa, gospel et Afrique avec Esclat Gospel Singers et également la chorale Unity Gospel Choir dont on a déjà parlé ici. Ramon est également organisateur d'événements car il est à la base du campus gospel de Rajadell depuis 25 ans. Il a fondé le festival One Heart Festival de Barcelone. Il a fondé le rassemblement de Unity Gospel, ses 400 voix pour la paix depuis 2018 et Zuya Gospel Camp. Vous en voulez encore? Il a une discographie longue comme le bras de Wemba Nyama, mais je vous en ferai grâce parce que ça va faire trop.

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0: Ramon Escalé, bonjour.
1: Bonjour.
0: Comment ça va?
1: Ça va bien, et toi?
0: Oh, très très bien, merci. Ramon, merci déjà de faire l'effort de nous parler en français. C'est vraiment un plaisir d'entendre l'accent espagnol en français, ça fait du bien, ça nous amène le soleil.
1: Oui, je vais essayer de parler français.
0: Ouais.
1: Il y a beaucoup de temps que je ne parle pas.
0: Alors dis-moi, comment tu trouves tout le temps l'énergie et l'inspiration pour tous ces projets? C'est quand même dingue tout ce que tu fais.
1: Oui, je pense que c'est une chose qui vient sortir avec l'âge. Pourquoi chaque fois je me réveille à le matin, je pense aujourd'hui je vais faire de cette musique, de l'autre musique, que tu peux choisir, qu'est-ce que tu peux faire. C'est une chose qui me fait être content, il me fait être avec de l'énergie pour faire ça. Et alors, quelque chose, c'est possible. Il y a des temps, tu as des sommeils, tu penses que tu peux faire quelque chose. Quelques ne sont pas possibles, mais il y a quelques qui sont possibles. Alors, c'est bien de... Pour moi, c'est comme un jeu. Tu imagines quelque chose, et alors, il y a des choses qui vont être possibles, et il y a d'autres qui ne vont pas être possibles.
0: Un peu comme si tu étais un artiste, en fait.
1: Ouais.
0: Clairement, tu te poses comme justement un artiste qui va rencontrer les genres et mélanger les styles. Tu as grandi dans les musiques espagnoles comme le flamenco, les musiques latines.
1: Ouais.
0: Tu t'es formé dans le jazz, dans le gospel. Et pourquoi vouloir mélanger les genres comme ça? Tu aurais pu faire une carrière dans un seul genre.
1: Ouais, mais la chose, c'est pour. Il y a quelques fois que je parle avec les musiciens, les Américains de gospel, ils disent waouh, cette garçon joue cette musique très bien. Mais je pense que nous autres sommes de la Méditerranée, alors nous n'avons pas la notre musique, spéciale musique, mais nous pouvons jouer un peu de tout. Alors je pense que c'est notre culture qui fait le mélange de tout, de toutes les choses qui viennent, de toute la musique, la culture, les influences. Alors je pense que c'est bien, pour une part c'est bien pourquoi tu peux jouer quelques musiques, en même temps tu n'arrives pas peut-être à l'intérieur de la musique, mais c'est une chose que tu ne peux pas choisir, c'est une chose qui vient, dépend d'un TNE.
0: Eh bien justement, on va écouter un extrait de ce que tu peux proposer. On va écouter le chant Lord, He Loves Me A Lot. C'était avec les Esclat Gospel Singers que tu diriges et la London Community Gospel Choir.
1: Ouais, c'est ça, je pense que toutes ces musiques, il y a quelques fois que les gens disent que le jazz c'est la meilleure musique, la musique classique c'est la meilleure musique, le gospel c'est la meilleure musique, je pense qu'il y a seulement une musique, que c'est la musique que... Après, je pense que c'est pas la bonne, la mala musique, c'est la musique qui te fait sentir quelque chose, c'est la musique qui t'arrive à l'intérieur. Alors pour moi ça c'est la clé qui fait que j'ai choisi une musique ou une autre, c'est l'esprit de la musique, c'est ça, pour moi c'est tout.

0: Ramon, tu fais partie de ceux qui ont eu la vision, la volonté, il y a quelques années, et d'ailleurs on s'est rencontrés autour de ça, de rassembler le monde du gospel. Unifier les chanteurs et les chanteuses de gospel de toute l'Europe, les chefs de chœur aussi, de les rassembler. Tu as eu plusieurs projets autour de ça, je sais que ton festival One Heart Festival était centré autour de ça. Tu as le projet Unity Gospel maintenant, où tu veux rassembler des chanteurs autour de ça. Est-ce que tu peux nous dire c'est quoi ton prochain défi avec ça? Est-ce que tu as des nouvelles idées? Quel est ton prochain déplacement? Quel est ton prochain projet?
1: Je ne suis pas sûr pourquoi. Je pense que c'est la vie qui te dit que quand une chose va continuer ou va être pas continuer. Pourquoi c'est, pour moi, il y a été One Heart Festival, c'était une chose vraiment importante à ma vie. Mais après, je pense que nous avons fait 3 éditions. Tout le travail pour moi, c'est très risqué. C'est beaucoup d'organisations, c'est beaucoup de choses. Je suis prêt à préparer pour faire ça. Alors, il y a d'autres choses qui viennent. Tu connais que j'ai une passion, tout rassembler la gens, tout feel together ensemble, la joie de la musique, de la vie. Et alors, je pense qu'il va continuer un peu en ce chemin, mais on va voir pourquoi. Je ne suis pas jeune, je ne suis pas ancien, mais je ne suis pas jeune. Alors, pour moi, c'est un moment de commencer à se dire, OK, je vais finir quelque chose. Mais on va laisser porter pour la vie. C'est la vie qui nous dit qu'est-ce qu'on va faire.
0: Et merci d'avoir cet esprit-là, parce que tu as mené beaucoup pour le gospel en Espagne, mais également en Europe. Écoute, Ramon, merci beaucoup d'avoir été avec nous. On va conclure ce temps avec toi en écoutant un passage que j'aime beaucoup. C'est un spectacle que j'ai eu la chance de voir au Palau de la Música à Barcelone. Ah ouais. Quand tu faisais la rencontre entre le flamenco et le gospel, ce spectacle qui s'appelle Flamenco Meets Gospel. Et on va entendre un extrait du merveilleux chant Wade in the Water. Merci Ramon Escalé, à bientôt.
1: Merci à tous, à bientôt.

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2: Allez, un petit tour des actus gospel de cet été. J'espère que ce mois de juin, vous avez profité de vos chorales locales, d'aller les encourager, d'avoir profité de tout leur travail de l'année, parce que c'est sûr, ils ont joué pas loin de vous. Quelques ateliers, quelques camps gospel cet été. Le premier, on en a parlé le mois dernier, mais c'est pas mal de vous le rappeler, à Aix-les-Bains, le Gospelcation du 27 au 31 juillet. C'est en Savoie, des ateliers par Alpheus Anderson et les coachs de la Sova Gospel de Genève. Des ateliers de gospel combinés avec du tourisme, balade, croisière, etc. Un mix entre vacances et gospel qui promet d'être magnifique. Les infos sont sur Hello Asso, la voix des nations. On était avec lui il y a quelques instants. Ramon Escalé nous propose pour la 25e année à Rajadell, c'est en Espagne, enfin en Catalogne, faut pas blaguer avec ça. 2, 3, 4 et 5 juillet, des ateliers, des concerts avec des artistes internationaux dont Marsha Morrison, James Number et des chorales Exclat, dirigées par Ramon Escalé, Little Light Gospel Choir, Unity Gospel Choir, qui est un collectif européen de chanteurs de gospel. On en a parlé il y a deux mois en arrière, je vous avais présenté ce projet. Magnifique petit village espagnol typique de Rajadell. Au programme donc des ateliers, de la détente, découverte de la culture locale dans une ambiance conviviale et chaleureuse. N'hésitez pas à aller voir ça, Gospel Campus Rajadell. Plusieurs ateliers d'été vous sont proposés également, Royaume-Uni si vous voulez, Tim Arfindel que vous connaissez sur ses ondes maintenant propose plusieurs ateliers de gospel. La chanteuse et chef de chœur montpelliéraine Rachel Radzaf aussi propose des ateliers en Isère mais aussi dans l'Hérault. Et un grand stage de gospel qui est là depuis de nombreuses années maintenant au Danemark, proposé par Hans Christian Jochimsen et des chefs de chœur de gospel internationaux. Vous retrouverez Didier Liekeng, Carla Jane et une quinzaine d'autres chefs de chœur du nord de l'Europe. Ça promet d'être vraiment super, c'est gospel.dk. J'espère que vous trouverez dans tout ça votre bonheur de gospel cet été. Je suis honoré d'avoir été pour un épisode encore le chef de bord de ce gospel train. Et c'est avec un groupe de gospel français du sud de la France, même de Montpellier exactement, que nous nous quittons. Il y a un peu plus de 20 ans, les Soul Travelers Quartet sortaient leur album We Praise the Lord, dont voici un extrait. Ce titre s'appelle Praise the Lord et c'est la version remix. Je vous souhaite un très bel été et j'ai déjà hâte de vous retrouver pour un nouvel épisode de Rélovution Gospel Radio. Bye bye, viva la Rélovution!

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2: Merci à Fred Lewin pour cette superbe émission Relovution, excellente émission gospel, à très très bientôt sur Hope Radio. So Gospel, Erica Campbell sont à suivre sur Hope Radio, mais pour l'instant nous allons écouter Marvin Sapp avec Guarantee. Vous êtes sur Hope Radio, bienvenue.

vos plus beaux gospels jusqu'à 11h, heure à laquelle vous allez retrouver Hope Célébration pour votre temps de réflexion. Marshall Hall va nous interpréter tout de suite Daystar, suivi de Solid Gospel avec le titre Use Me Lord, Utilise-moi Seigneur. Merci d'être là sur Hope Radio, le son gospel.

Les Dynamic Praise sont à suivre pour leur magnifique interprétation du titre Fear the Notes. Et à 11h, c'est Hop Célébration que vous retrouverez. Merci, c'est Louis Orlando jusqu'à midi, votre matinale week-end.

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Dieu, Dieu et son amour, l'amour de Dieu. Je veux vous parler de l'amour de Dieu. Et pour ceux qui nous écoutent à la radio, j'ai un verre rempli d'eau à la main. Et les quelques secondes de silence qui suivent, c'est que je prends le temps de boire la moitié du verre. Et là, je sais, il y en a qui sourient et qui me disent, qui pensent plutôt, « Ah, il ne va pas oser poser la question. » Mais je vais la poser quand même. Comment allez-vous décrire ce verre qui ne contient plus que de l'eau à moitié? Eh bien, j'ose vous poser la question, mais honnêtement, ce n'est pas que votre réponse ne m'intéresse pas, c'est qu'en fait, je vais vous partager la mienne. Parce que je voudrais finir avec un petit témoignage tout à l'heure, et je voudrais que mon témoignage de ce que moi, je vis avec l'amour de Dieu, il passe aussi par la réponse que je vais apporter à la question de ce verre qui ne contient de l'eau qu'à moitié. Vous savez comment ça se passe? Je suis pasteur et vraiment, plusieurs fois, les gens viennent me voir et me disent « C'est qui Dieu ?» Et là, j'ai une réponse toute faite, une réponse biblique en plus. Je cite un passage de la première lettre de Jean. « Dieu est amour. » Facile, trois mots. On se comprend, n'est-ce pas? Juste un petit rappel sur comment ça fonctionne. Si vous êtes là, si vous m'entendez, c'est que dans votre tête, vous avez un dictionnaire de français. Et quand je prononce un mot en français, vous avez la définition dans votre tête. C'est très facile, regardez. Table. Et là, chacun d'entre nous, on pense à une table. Elle n'est peut-être pas tout à fait pareille chez vous et chez moi, mais on se comprend très facilement. Mais est-ce que c'est aussi facile quand je dis « Dieu est amour », quand je prononce le mot « amour » ? Je vous ai dit, c'est ma réponse quand on me demande « qui est Dieu ?» C'est ma réponse. Et le problème, il est peut-être là, dans le possessif. Ma réponse, pas parce que c'est la mienne, mais parce que j'ai bien une conception particulière de l'amour. Mais quand je prononce ce mot, c'est quoi l'image qu'il y a dans votre tête? Est-ce qu'on a vraiment la même image? C'est aussi simple que quand je dis table. Quelle est mon histoire? Quelles sont mes blessures? Quelles sont mes joies, mes peines? Qui font qu'aujourd'hui, quand j'entends le mot amour, j'ai une idée très précise de ce que c'est ou de ce que ce n'est pas. Et que dire de l'homme ou de la femme qui a subi des violences? Et à qui on a dit, mais c'est pour ton bien, c'est par amour que je fais ça. Et que dire de celui ou celle qui dit à son conjoint, tu sais, je t'ai trompé, mais c'est toi que j'aime. Je ne suis pas sûr que le conjoint, il ait la même image d'amour dans sa tête. Alors c'est pour ça que je vous dis, Dieu est amour, je vous ai dit, je veux vous parler de l'amour de Dieu. Mais je ne veux pas qu'on parle de l'amour pour qu'on sache qui est Dieu, je voudrais vous parler de Dieu. Pour que vous sachiez ce qu'est l'amour. Dieu. Je vais donc parler de Dieu. Parce que si l'amour c'est compliqué, Dieu ça va être facile, n'est-ce pas? Dieu, il n'y a pas de problème. Si je dis Dieu, vous pensez tous à la même chose. C'est pire encore. Dieu, ce n'est rien. Dieu, c'est une coquille vide. Mettez une minuscule à Dieu. Et ça peut être, j'allais dire, n'importe quoi. N'importe qui, même Maradona. Le joueur de foot argentin, il a une église à son nom et il y a des gens qui le vénèrent. Mettez un pluriel, un X à la fin. Et je suis allé sur internet et j'ai tapé combien de dieux dans l'hindouisme. Et la première réponse que j'ai eue, c'était un site hindouiste, l'hindouisme et ses 33 millions de dieux. C'est une coquille vide, Dieu, ça ne veut absolument rien dire. Ça n'a même pas de racine. C'est un nom masculin, le féminin c'est déesse. Débrouillez-vous avec ça. Un jour, je veux faire un cadeau à ma femme. Je veux lui montrer mon amour, mais je n'ai pas d'argent. Je dis, mais c'est pas grave, c'est l'intention qui compte. Alors j'ai pris ces petites boîtes à bijoux. Vous savez, celles qu'on nous donne quand on va dans une bijouterie acheter un bijou. Il y a un peu de velours noir dessus, c'est très joli. Et je lui ai offert cette boîte à bijoux. Et vous auriez vu sa joie quand elle a pris la boîte. Vous auriez vu sa tête quand elle a ouvert la boîte et qu'elle était vide. Je lui dis, mais mon amour, je t'aime, c'est l'intention qui compte. Et elle n'était pas d'accord du tout, hein. Mais absolument pas d'accord. Il y en a qui voient Dieu comme ça, c'est une boîte vide, il n'y a rien, c'est juste comme ça. Un jour, j'ai croisé un ami que je n'avais pas vu depuis longtemps. Il me dit, qu'est-ce que tu fais? Je dis, je suis pasteur et tout ça. Il me dit, ah, tu crois en Dieu? Je dis, ah oui, je crois en Dieu. Et là, je ne sais pas si vous avez déjà vécu ça,
J'ai vu ce sourire sur son visage. C'est juste, il m'a pas posé la main sur l'épaule d'un air condescendant. Il m'a dit, ah, mais je suis content pour toi. C'est super, hein, si ça te fait du bien. Si tu y crois, tant mieux pour toi. Mais lui, il y croyait pas. Pour lui, c'était rien du tout, Dieu. Moi, Dieu, j'ai enlevé le pluriel, il n'y a pas de X, et j'ai mis une majuscule devant. Et il n'y en a qu'un, c'est le Dieu unique. C'est le Dieu dont la connaissance s'enracine dans la Bible et dont la présence dans, la vie, dans ma vie, son amour, font que je sais qu'il est unique avec une majuscule et sans X à la fin. C'est ce Dieu-là qui vous aime, c'est ce Dieu-là dont je veux vous parler et c'est ce Dieu-là qu'on chante.

0: Alléluia.
1: Jésus-Christ, permettez-moi d'être mystérieux une minute. En fait, pas vraiment d'être mystérieux, mais de vous parler des mystères de Dieu. Je souris parce que le mot mystère, c'est un super mot pour les pasteurs. Quand il y a des questions trop compliquées, qu'on n'arrive pas à répondre, on dit ça, c'est un mystère. C'est très arrangeant. Une minute sur les mystères de Dieu. Dieu, Fils éternel, mystère de la Trinité, de ce Dieu unique en trois réalités, Père, Fils et Saint-Esprit. Le Fils éternel a décidé de venir vivre parmi nous, de devenir un petit bébé, un nouveau-né, et on l'a appelé Jésus, homme parmi les hommes. Dieu, Fils éternel, devenu homme parmi les hommes, qui a grandi parmi nous, et qui, à l'âge de 30 ans, accepte de rentrer dans ce ministère pour mieux nous faire connaître Dieu, de se faire baptiser et d'être reconnu comme le Messie, comme le Christ. Le Fils éternel, le Fils de Dieu éternel, devenu Jésus, reconnu comme le Messie et qui a vécu parmi nous. Mon Dieu à moi, le Dieu, il y a une majuscule et il n'y a pas de X. Et ce n'est pas un concept. C'est une personne. Et il n'y a plus toutes ces questions sur c'est quoi l'amour, est-ce qu'on comprend la même chose, c'est quoi Dieu, juste une coquille vide, un fourre-tout. Là, il n'y a plus ces questions, c'est une personne, Jésus-Christ. Une personne historique, quelqu'un qui a vécu et dont on peut avoir l'histoire dans la Bible et principalement dans les évangiles. Et Paul dira dans sa deuxième lettre à l'église de Corinthe, car Dieu était en Christ, réconciliant le monde avec lui-même. Et là, on y arrive, dans ce Dieu, dans ce qu'il est et dans son amour. Et je vais être assez radical. Le seul et l'unique Dieu pour lequel vous n'avez rien à faire pour vous approcher, vous n'avez pas des choses à apprendre, des choses à comprendre, à connaître, vous avez juste à l'accueillir. Ce n'est pas vous qui allez monter vers Dieu, c'est Dieu qui vient vers vous. C'est ça. L'unique Dieu, il est venu en Jésus-Christ auprès de nous, là où nous étions, pour montrer ce qu'est son amour, ce qu'il est. Et un jour, Jésus discute avec ses disciples, et ça doit être un peu compliqué. Et on a vraiment l'impression que Philippe, ça lui, permettez-moi l'expression, ça lui prend un peu la tête. Alors il regarde Jésus, il lui dit, « Seigneur, montre-nous simplement le Père, et ça suffira. » Parce qu'il ne comprenait pas vraiment ce que Jésus lui expliquait. Et Jésus le regarde, il lui dit, il y a si longtemps que je suis avec vous, et tu ne me connais pas encore, Philippe, celui qui m'a vu, a vu le Père. Et mes amis, si je veux vraiment vous partager l'amour de Dieu, je dois vous dire qui est Dieu. Et si vous voulez vraiment savoir qui est Dieu, vous devez aller à Jésus-Christ et le connaître lui. Alors maintenant, j'ai deux solutions. Soit je prends les 5 heures qui viennent là pour vous lire tous les évangiles, puis peut-être même vous les lire une deuxième fois, pour que peut-être vous commenciez à découvrir qui est Dieu manifesté en Jésus-Christ. Ou alors, parce qu'on ne va pas faire ça, je vous choisis deux choses simplement. Une parole de Jésus et puis une histoire avec Jésus. La parole de Jésus que j'ai choisie, c'est Jésus qui dit « Il n'y a pas de plus grand amour que de donner sa vie pour ceux qu'on aime, pour ses amis. » Et Jésus, il est venu vivre parmi nous. Dieu est venu vivre parmi nous en Jésus-Christ. Il est venu vivre jusqu'à en mourir. Dieu, il est venu vivre parmi nous jusqu'à en mourir. Il nous a aimés jusqu'à en mourir. Et si on veut bien s'arrêter une seconde là-dessus, comment ne pas y voir son amour ? La manifestation absolue de son amour pour chacun d'entre nous. Et l'histoire que j'ai choisie, c'est une histoire qui se passe un peu après ce temps où Jésus est là. Comme on dit couramment, Jésus, il est venu vivre parmi nous, vivre avec nous, mourir pour nous, je viens d'en parler, ressusciter. Et puis il est monté au ciel. Il est monté au ciel, mais il dit à ses disciples, avant de partir, « Je suis avec vous tous les jours, jusqu'à la fin du monde. » Et je prends une histoire dans ce moment-là. où il n'est plus là, mais en même temps, comme il l'a dit, il va être là, ne serait-ce que par son esprit. L'histoire, c'est une histoire avec Paul. En deux mots, Paul, c'est quelqu'un qui croit en Dieu. Et il pense faire la bonne chose en persécutant ces nouveaux croyants qu'on appelle des chrétiens. Et la Bible dit qu'il respire le meurtre. Je le dis parce que il faut bien comprendre qui est Paul. C'est un meurtrier. Et en plus, il pense faire la volonté de Dieu en tuant des gens ou en participant au meurtre des chrétiens. Et c'est ce Paul qui va rencontrer Jésus. L'histoire, c'est Paul qui part. Il part pour arrêter des chrétiens. Il part pour les tuer, en quelque sorte. Et Jésus va venir vers lui. Jésus va apparaître. C'est en plein midi, on est en Orient, il fait très chaud, le soleil brille. Et pourtant, la lumière de Jésus, elle est plus brillante que ce soleil de midi. Et Paul, il tombe par terre. Et Paul, il devient aveugle. Et comment Dieu va agir par rapport à ce meurtrier ? C'est à peine si Jésus lui parle de ça. Et l'épisode et la phrase que je choisis dans cet épisode, c'est Jésus qui la prononce. C'est Jésus qui regarde Paul et qui lui dit « Paul, lève-toi, tiens-toi sur tes pieds. » Et ça me touche tellement. Et c'est là où doucement j'arrive à mon témoignage. Il y a bientôt 35 ans, je ne me rappelle plus quand je rencontre Dieu. Je sais que je n'ai pas pu comprendre son amour. Et je crois que ce qui m'a touché, c'est cette phrase, enfin pas cette phrase particulièrement, mais ce qu'il y a derrière cette phrase qui pour moi est de l'amour en fait. Mais peut-être que je l'ai perçu comme du respect. Je vous ai expliqué qui était Paul parce que je veux que vous ayez ça en tête quand je vous dis que Jésus lui dit « Lève-toi, tiens-toi debout ». Paul par terre, c'est synonyme de mort. C'est synonyme de plein de choses négatives. Et Jésus, malgré ce qu'est Paul, lui dit « Lève-toi, tiens-toi debout ». Et c'est ce que moi j'ai vécu et c'est comme ça que j'ai compris l'amour de Dieu. Ce respect de Dieu. Dieu m'a fait mettre debout. Dieu a fait de moi son vis-à-vis. Dieu m'a dit « Je te respecte, tu as de la valeur. Avec tes limites, avec tes fautes, avec tes incompréhensions, avec ton histoire, mets-toi debout. » Je veux te rendre toute ta dignité. Je te respecte. Je t'aime en fait. Alors chantons ce Dieu. Chantons ce Jésus qui nous aime tellement.

à Paul, « Lève-toi, tiens-toi sur tes pieds. » Et Paul s'est levé, et Paul s'est tenu debout. Paul, il continuera à avoir des mots très durs envers lui, même une fois qu'il aura changé. Et Paul, il se traite d'avorton. Mais il dit, « Je suis un moins que rien, je reste un avorton. » Mais la grâce de Dieu en moi n'a pas été vaine. Et ce que moi j'appelle du respect, parce que dans mon expérience personnelle, Dieu m'a dit « Lève-toi » et je me suis levé, je me suis tenu sur mes pieds. Et j'ai senti que Jésus, que Dieu me redonnait de la valeur, que Dieu me redévoilait ma valeur. Et ce que j'ai appelé respect, Paul l'appelle grâce. Et c'est l'amour de Dieu. Et j'ai repris mon verre, ce verre où j'avais bu la moitié de l'eau, avec cette fameuse question, comment vous allez décrire ce verre? Vous connaissez ça? On fait ça dans les séminaires de psychologie, et vous dites il est à moitié vide et vous êtes plutôt pessimiste, ou vous dites il est à moitié plein et vous êtes plutôt optimiste. Et je vous ai dit que je voulais vous partager mon témoignage personnel. Parce qu'un jour, Dieu m'a dit, lève-toi, relève-toi, parce que je te respecte, parce que je t'aime, et je me suis levé. Et j'aimerais que vous vous leviez, j'aimerais que vous vous mettiez debout. J'aimerais que là où vous êtes, si vous nous écoutez sur votre fauteuil, vous vous mettiez debout. Si vous êtes déjà debout, et que vous faites quelque chose, vous arrêtez, juste quelques minutes. Arrêtez ce que vous faites. Si vous êtes dans votre voiture, restez assis, mais levez-vous dans votre tête. Et si par malheur vous ne pouvez pas vous lever, levez-vous dans votre tête, ou sachez que Dieu vous voit debout. Soyons debout un instant. Et puis, on ouvre les épaules. On a voilà, la tête un peu droite. Pas par mauvaise fierté, pas par orgueil. Simplement parce que Dieu nous dit, lève-toi. Tiens-toi sur tes pieds. Et Dieu veut nous voir comme ça. Dieu veut que nous le voyons face à face, comme un vis-à-vis, comme quelqu'un qui nous aime, qui nous respecte, qui nous fait lever. Et j'aimerais que chacun, nous puissions vivre cette expérience de cette relation avec Dieu. Et là, on est debout et Dieu nous invite à nous approcher de lui. Je vous ai dit tout à l'heure qu'on n'avait pas à y aller, que c'est lui qui venait, c'est ce qui le caractérise. Mais peut-être qu'il s'arrête à un mètre là pour qu'on fasse le dernier pas. Parce qu'il ne veut pas nous forcer, il respecte notre liberté. Alors, il nous dit, allez, viens, approchons-nous de lui. Et on s'est mis debout, on a ouvert les épaules, et on va s'approcher de Dieu. Et on ne va pas bouger ses jambes pour s'approcher de Dieu. On va ouvrir les bras. Parce que s'approcher de Dieu, ça va être l'accueillir, parce qu'il est là, c'est lui qui est venu. Elle est bonne, cette eau dans ce verre. Mais vous voyez ma réponse? Pour moi, ce verre, il n'est pas à moitié plein ou à moitié vide. Ce verre, il est entièrement plein, toujours. Et parfois, à moitié plein d'eau et à moitié plein de vide. Mais il est plein de quelque chose. À moitié plein d'eau, à moitié plein d'air. Mais ce verre, pour moi, il est plein. Et vous savez pourquoi c'est ma réponse? Et ça n'a pas été ma réponse tout de suite. C'est aujourd'hui ma réponse parce que je sais que Dieu, il est là. Dieu, il m'a mis debout. Dieu, il est toujours avec moi. Et quoi que je vive, et même si parfois je vis des choses et je me dis, mais Dieu, c'était qu'une coquille vide, il n'est plus là. Dieu est toujours là, Dieu est toujours avec moi. Et j'ai appris à être debout avec lui. Et j'ai appris à reconnaître sa grâce, son respect, son amour en toutes choses. Que Dieu vous bénisse vraiment et que vous puissiez avoir cette joie d'être debout avec Dieu. Tout à l'heure, il y a eu un chant créole et je n'ai pas tout compris. Mais c'était marqué « Mes genoux à terre pour prier ». J'aime me mettre à genoux pour prier Dieu. Mais on n'est jamais aussi heureux de se mettre à genoux et aussi libre de le faire que quand Dieu nous a relevés. Et que quand on a accepté d'être debout, c'est parce que je suis debout, les bras ouverts en accueillant Dieu, que je peux me mettre à genoux et vivre des moments si particuliers avec lui. Que Dieu vous bénisse.

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0: l'application, le feu est redevenu extrêmement virulent et imprévisible hier soir, créant son propre vent et évoluant de manière erratique vers l'agglomération bordelaise. L'incendie serait ensuite redevenu plus calme en fin de nuit. Dans la soirée, un contingent suisse de renfort est arrivé sur place, 34 sapeurs-pompiers qui ont directement été déployés dans la commune de Sesta. Depuis mercredi, les incendies ont provoqué l'évacuation de plus de 220 000 personnes en France, en Gironde, mais aussi dans les Landes et dans le Var. En Chine, c'est un typhon qui a balayé la côte sud du pays ce matin, pas très loin de Hong Kong. Plus de 700 000 personnes ont été évacuées de manière préventive. Des pluies torrentielles sont encore attendues ces deux prochains jours. Et pas très loin de là, des secours maritimes sont à la recherche de 23 personnes portées disparues après le naufrage d'un navire vietnamien en mer de Chine méridionale. La traque bat son plein en Allemagne. La police a lancé un avis de recherche pour retrouver le suspect de l'attaque d'hier soir lors de la Gay Pride de Berlin. Cette attaque a fait un mort et 16 blessés, dont 3 se trouvent entre la vie et la mort. Le suspect est un homme de 21 ans qui a foncé dans la foule avec un véhicule utilitaire. Selon les autorités, cet homme serait lié au milieu islamiste. Il n'a pas forcément agi seul. Des témoins rapportent avoir été poignardé. La Russie demande du renfort à la Corée du Nord dans sa guerre contre l'Ukraine. Elle aurait demandé l'envoi de 30 000 soldats supplémentaires selon le président ukrainien Volodymyr Zelensky. L'Ukraine est par ailleurs accusée d'avoir pris pour cible un navire iranien dans la mer Caspienne. Téhéran rapporte cet incident alors que des frappes américaines ont été suspendues ce week-end. La performance de l'escrimeur valaisan Luca Malcotti, il va remporter une médaille lors des championnats du monde qui ont lieu en ce moment à Hong Kong. Luca Malcotti a déjà assuré cette médaille en se hissant en demi-finale. Il doit y affronter le Saoudien Khalifa Al-Omairi dans 25 minutes. Il n'y aura pas de petite finale, donc quoi qu'il arrive, Malcotti va offrir à l'épée masculine suisse son premier podium mondial individuel depuis Fabien Cauter en 2013. Et puis la Suisse décroche également 2 médailles lors des mondiaux de canoë-kayak à Oklahoma City. L'or pour la Bernoise Alena Marx en kayak cross olympique et l'argent pour son frère Dimitri sur le site qui va accueillir les prochains Jeux olympiques. La météo et le retour du soleil cet après-midi, prélude à une semaine qui s'annonce radieuse et très chaude à nouveau. 26 degrés en pleine aujourd'hui, ce sera plus de 30 degrés mardi, 33 mercredi et le retour des nuits tropicales dans la foulée.
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0: Bonjour à toutes et à tous, ici Aurélien sur Hop Radio. Chaque semaine, je vous embarque pour un tour d'horizon des meilleures sorties culturelles entre la France et la Suisse romande. Au programme aujourd'hui, du glamour monégasque avec des artistes internationaux à la Salle des Étoiles, des voitures de légende au Grimaldi Forum et un week-end sous les étoiles entre Versailles et les sommets suisses. Alors installez-vous confortablement, c'est parti. On commence notre tour par la Principauté de Monaco, où le glamour est à son comble. Le Monte Carlo Summer Festival bat son plein à la Salle des Étoiles avec des rencontres exceptionnelles en formule dîner-spectacle. Aya Nakamura ce mercredi 22 juillet, avec par exemple le chanteur John Legend le dimanche 26 juillet. Ce sont des soirées où musique et gastronomie se conjuguent dans un cadre unique pour une proximité rare avec les artistes. Toujours à Monaco, direction le Grimaldi Forum pour découvrir l'exposition Monaco et l'automobile qui retrace plus de 130 ans d'histoire automobile en principauté. Plus de 50 véhicules emblématiques sont exposés, dont plusieurs voitures victorieuses du Grand Prix de Monaco et du rallye Monte Carlo. Accompagné d'archives rares, un voyage fascinant pour les passionnés de belles mécaniques comme pour les curieux. Et n'oublions pas les concerts de prestige de l'orchestre philharmonique de Monte Carlo qui se produit dans le cadre somptueux de la cour d'honneur du palais princier. Une tradition initiée par le prince Rainier III et la princesse Grace il y a plus de 60 ans qui réunit chaque été les plus grands chefs et solistes internationaux. Le rendez-vous parfait pour une soirée classique d'exception. Pour profiter de ce week-end sous les étoiles, direction aussi le château de Versailles pour les grandes eaux nocturnes. Tous les samedis soirs, les jardins royaux s'illuminent au rythme de spectacles d'eau, de lumière et de feux d'artifice. Un moment féerique à vivre en famille ou entre amis dans l'un des plus beaux écrins de France. Enfin, en Suisse, à Charmey, le cinéma en plein air continue de faire vibrer les sommets jusqu'au 26 juillet avec des projections au coucher du soleil sur la place en partenariat avec la lanterne magique. Une manière originale et dépaysante de profiter du grand écran entre chaises longues et air pur de montagne. Voilà, c'était 5 idées pour un week-end 100% culture entre Monaco, Versailles et les Alpes suisses. Que vous soyez amateur de concerts glamour, de belles mécaniques, de spectacles féeriques ou de cinéma en plein air, il y a de quoi se faire plaisir. Notez bien toutes ces dates et surtout, sortez, bougez et profitez à fond de toute cette effervescence culturelle. Je vous retrouve très vite pour de nouvelles pépites à ne pas manquer. D'ici là, prenez soin de vous et à très bientôt sur Hop Radio.
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0: à Ploubers mardi 28 juillet. Retrouvez la formation So Gospel en tournée à l'église Saint-Pierre-Saint-Paul à 21h. Ils seront le 29 à Saint-Père-sur-Mer, le 30 juillet à Pontivy à la basilique Notre-Dame de la Joie et le 31 juillet à Cancale, église Saint-Méan. À Liège, en Belgique, le 31 juillet et le 1er août, le Harel Gospel Festival, un événement musical et culturel unique qui célèbre la richesse et la diversité du gospel. C'est à Liège Expo, au cœur de la ville de Liège. Cette première édition rassemble des artistes locaux et internationaux pour 2 jours de partage dans une atmosphère vibrante. À Paris, le samedi 1er août, la formation Afro-Antillaise Gospel Dream sera en concert à la cathédrale américaine à 20h30. Vous les retrouvez également le 8 août à la cathédrale américaine, le 6 août à l'église de la Madeleine et le 11 août à l'église Saint-Germain-des-Prés à Paris. À Concarneau, le lundi 3 août, la formation So Gospel poursuit sa tournée d'été et sera en concert à 21h à l'église Saint-Guénolé à Concarneau. Puis le 5 août, église Saint-Rémy à Camaret-sur-Mer, le 6 à Penmarche et le 8 à Morlaix. À Tours, vendredi 7 août, Gospel les grands classiques. Laissez-vous emporter par le Linda Lee Hopkins Quartet dans la ferveur et l'émotion du gospel traditionnel lors d'un concert intimiste et bouleversant à l'église Notre-Dame-la-Riche à 20h. C'est à Tours. Vous pourrez les retrouver le 8 août à Rennes, le 9 à La Baule, le 10 à Chaland. Ils seront le 11 à La Rochelle, puis le 12 à Saint-Martin-de-Ré. Vous les retrouvez également à Royan le 13 août, puis le 14 à Angoulême à la cathédrale Saint-Pierre. À Paris, vendredi 7 août, grand concert gospel avec les 50 choristes du Medina Community Choir, venus de l'île de Wight en Angleterre. Pour fêter ses 20 ans, le chœur a choisi Paris avec 2 grands concerts exceptionnels. Vendredi 7 août à 20h, église Saint-Philippe du Roule, faubourg Saint-Honoré. Puis le samedi 8 août à 16h, église Saint-Séverin, rue des Prêtres Saint-Séverin à Paris. Participation libre avec un minimum de 8€ demandé. 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

du tourisme et de l'hôtellerie sont largement impactés par la mauvaise presse qu'offre l'incendie. Plusieurs entreprises sont également à l'arrêt après avoir été évacuées. Ailleurs en France, des incendies sont en cours dans le Var, la Corse, les Landes, les Hautes-Alpes. Dans le Var, la situation est stabilisée, mais le retour annoncé du Mistral pourrait faire repartir certains tranchants. 91 hectares ont déjà été parcourus et 17 maisons brûlées à Biscarros. L'info est contenue, mais pas fixée selon la préfecture. 3600 hectares sont partis en fumée. Dans l'actualité également, est-ce enfin la fin du démarche

0: consommateurs au préalable. Selon Prix Choisir Ensemble, le démarchage téléphonique est source d'agacement quotidien pour 97% des Français. Ce drame à Berlin hier soir, un véhicule a foncé sur la foule en marge de la marche de fierté. Le bilan ce matin fait état d'un mort et d'une quinzaine de blessés, dont certains ont leur
1: m'adresser.
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2: Depuis plusieurs jours, les records de température tombent les uns après les autres. Les alertes canicules se multiplient. Les écoles s'adaptent, les hôpitaux se préparent, les autorités rappellent les consignes de prudence et invitent chacun à veiller sur les personnes les plus fragiles. Pour beaucoup, ces épisodes de chaleur extrême deviennent presque habituels. Pourtant, il y a encore quelques années, de telles températures auraient été considérées comme exceptionnelles, voire impensables. Alors bien sûr, les scientifiques analysent ces phénomènes, cherchent à les comprendre et à les anticiper. Mais pour les croyants, cette actualité peut aussi susciter une autre réflexion. Car lorsque Jésus parle de la fin des temps, il évoque un monde marqué par des bouleversements qui toucheront non seulement les sociétés humaines, mais aussi la nature elle-même. Il déclare dans l'évangile de Luc, « Il y aura des signes dans le soleil, dans la lune et dans les étoiles, et sur la terre les nations seront dans l'angoisse. » En lisant ces paroles aujourd'hui, il est difficile de ne pas s'interroger. Attention, il ne s'agit pas d'affirmer que chaque canicule est une prophétie qui s'accomplit sous nos yeux. L'histoire d'ailleurs nous invite à la prudence face aux interprétations hâtives. Mais ces phénomènes ont au moins le mérite de nous rappeler une réalité que notre époque a parfois oubliée. Nous ne maîtrisons pas tout. Pendant longtemps, notre civilisation a cru pouvoir contrôler la nature, la technique, l'économie, la santé et même l'avenir. Pourtant, quelques jours de chaleur extrême suffisent à mettre nos infrastructures sous tension, à fragiliser les récoltes, à perturber notre quotidien et à exposer les plus vulnérables. Comme si la Terre elle-même nous rappelait nos limites. Et si les signes des temps n'étaient pas forcément des catastrophes envoyées par Dieu? Et s'ils étaient juste les conséquences d'une humanité qui s'est progressivement éloignée de l'équilibre que le Créateur avait imaginé pour elle? L'actualité nous montre chaque jour un monde qui semble de plus en plus fragile. Fragile sur le plan climatique, politique, social et aussi spirituel. Face à cela, deux attitudes sont possibles. La première consiste à céder à la peur ou au fatalisme. La seconde consiste à entendre dans ces événements un appel à réfléchir, à remettre certaines priorités à leur place et à se tourner vers une espérance plus solide que les certitudes humaines. Car après avoir parlé de ces signes, Jésus ajoute un peu plus loin dans le texte une parole étonnante. « Quand ces choses commenceront à arriver, redressez-vous et levez vos têtes parce que votre délivrance approche. » La canicule finira par passer et les températures redescendront, on espère. Mais la question qui nous est posée aujourd'hui ne disparaîtra pas avec les nuages. Que faisons-nous des signes qui s'accumulent autour de nous? Les regardons-nous comme de simples événements parmi d'autres? Ou acceptons-nous qu'ils nous invitent à réfléchir au sens de notre vie ainsi qu'à nos choix? Peut-être est-il temps de cesser de remettre l'essentiel à plus tard. Peut-être est-il temps aussi de reprendre ce dialogue avec Dieu que nous avons interrompu depuis trop longtemps. Car les signes des temps ne sont pas là pour nous effrayer. Ils sont là pour nous rappeler que l'espérance existe encore et qu'elle commence ici.
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0: combat contre celle qu'approuve mon intelligence. Elle m'a rendu prisonnier de la loi du péché qui est en moi. Malheureux que je suis, qui me délivrera de ce corps qui m'entraîne à la mort ?
1: Et dans l'immense abondance de sa grâce, le Père parle à notre détresse.
0: Je vous donnerai un cœur nouveau. Je mettrai en vous un esprit nouveau. J'enlèverai votre cœur insensible comme une pierre et je le remplacerai par un cœur réceptif.
1: La promesse d'une vie intérieure nouvelle nous apporte.
2: Rassemblés par la grâce, lorsque des vies brisées commencent à se réparer, lorsque quelqu'un est libéré, lorsque les barrières sont levées et que les désespérés entendent de bonnes nouvelles, l'espoir pour une nouvelle communauté naît. Les personnes effrayées aspirent à un soutien. Les personnes solitaires cherchent des amis. Ceux dont l'histoire a été oubliée veulent un endroit où ils peuvent être entendus. Les personnes en deuil prient pour qu'un jour, elles puissent réapprendre à rire. Dans la bonté de Dieu, la miséricorde nous pousse vers les autres sauvés par la grâce. Ce dont nous avons besoin, leurs histoires nous le donnent. Ce dont ils ont besoin, nos mains peuvent l'apporter.
3: Chers amis, continuons à nous aimer les uns les autres, car l'amour vient de Dieu. Celui qui aime est un enfant de Dieu et connaît Dieu.
2: Le péché exige notre isolement. La grâce nous invite à un cercle où nous gagnons et donnons, et où nous donnons et gagnons. Autour de nous se rassemblent les personnes qui nous soutiendront comme Dieu nous soutient. Trouvez le cercle pour lequel vous êtes fait. Trouvez l'amour qui vous donne de l'espoir, et vous resterez dans la grâce.
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0: On n'arrête pas la pensée et encore moins celle de Vincent Lafargue. C'est les Tweetomélies.
1: Ésaïe, au chapitre 55, verset 8 de son livre prophétique, nous dit ceci. « Vos pensées ne sont pas mes pensées, déclare l'Éternel. Vos chemins ne sont pas mes chemins. » La logique de Dieu est parfois à des années-lumière de la nôtre. Face à nos limites, lui n'a que l'infini de son amour. Dans nos vies limitées, en somme, pensons à faire appel à celui qui n'a aucune limite.
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0: selon le président roumain, l'enquête révèle que l'un de ces drones est un modèle utilisé par la Russie dans son conflit avec l'Ukraine. Les investigations se poursuivent pour déterminer l'origine des deux autres. La Roumanie, membre de l'OTAN, partage une frontière avec l'Ukraine. 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

0: handicap, en tout cas une déficience visuelle. Caroline, bonjour.
1: Bonjour.
0: Un plaisir d'être avec vous.
2: Georges, bonjour.
0: Bonjour. Vous êtes un couple marié qui se déplace systématiquement en ville, en mouvement, et qui, par le fait de cette déficience, a besoin d'informations sur le sol, etc. Et aussi avec les modifications de ce qu'implique aujourd'hui la vie urbaine. Caroline, pendant ces quelques instants, on va être avec vous pour comprendre un peu ce que ça veut dire lorsque on est déficient visuel. Avant, il faut que vous nous parliez un peu du parcours, parce que...
3: À l'école maternelle, mais tu es infirme. Je veux lacer mes chaussures, mais tu es infirme. Je veux faire du judo, mais tu es infirme. Ce sont les quelques mots de quatrième de couverture d'un livre d'Olivier James en collaboration avec Jean-Marc Lonval. Et Olivier est avec nous, c'est un plaisir. Olivier, bonjour.
4: Bonjour à tous.
3: Alors Olivier, vous écrivez un livre qui retrace tout un parcours d'un enfant, effectivement, qui est en situation de handicap. Et qui aujourd'hui, alors, il fait des conférences, il est prof de sport, il joue de la batterie dans un groupe. On commence où avec vous? On commence au fait de se dire, c'est possible, et c'est l'arrière, la couverture du livre, c'est possible?
4: Oui, et en fait, on est dans une société où tout le monde pense que tout est impossible, et nous, on renverse la bataille en disant tout est possible. Parce que le protocole français, c'est que dès qu'on a une idée, la première réponse est non, c'est pas possible.
3: Alors vous, c'est possible. Peut-être nous parler, parce que situation d'un handicap, il y a tout un nombre de handicaps plus ou moins différents, ou d'empêchements, tout simplement. Et je crois qu'il faut utiliser les terminologies qui correspondent. Vous, votre empêchement, c'est quoi?
4: Alors, mon empêchement. Alors, je suis né avec un manque d'oxygène important. On m'a presque réanimé à la naissance parce que j'ai un frère jumeau qui, lui, n'a pas de handicap. Et on était prévu qu'un enfant et non pas deux. Résultat, mon empêchement, comme personne n'avait la boule de cristal de Madame Irma, ils ont dit, bon, il y aura des séquelles neurologiques, on l'a réanimé. Lesquels on n'en sait rien. Et j'ai appris à connaître mon handicap avec le temps, avec la formation, avec le regard des autres, avec les bouquins. Et aujourd'hui, mon empêchement, pour la faire simple, vous imaginez que vous êtes normal, on vous met des électrodes d'électrostimulation sur vous, et il y a un débile, dès que vous essayez de bouger, il touche à tous les boutons. Donc en fait, moi, mon handicap, je dois contrôler tous les gestes pour éviter que ça parte dans tous les sens. Donc j'ai les agonistes qui vont essayer de faire un mouvement et les antagonistes qui vont essayer d'empêcher le mouvement. Donc j'ai des mouvements parasites, incoordonnés, et je suis obligé de me concentrer pour parler, pour manger, pour bouger, pour éviter que les opposés se mettre en action pour me limiter l'activité principale.
3: Ils ne sont pas trop limités quand même, parce que jouer de la batterie, il y a beaucoup d'antagonistes. Être prof de sport, il y en a beaucoup aussi. Vous avez même un ensemble, un groupe, hein, avec, mais on parlera de tout ça évidemment. On va revenir, parce que là on est dans une manifestation où vous venez de rencontrer Michel Boujna. Michel Boujna, l'acteur et le comédien. Et effectivement, avec ce titre de livre Super Cap, la couverture, c'est une photo. Quand vous aviez rencontré Michel, c'était juste une histoire de fou, oh ben vous étiez tout enfant.
4: Alors en fait, la photo, je l'avais toujours sur moi. C'est une photo que j'avais quand j'avais, qu'on a pris quand j'avais 6 ans. Et en fait, tout le monde disait que la photo était jolie, que j'avais du charme, etc. Donc j'ai gardé cette photo, même si en noir et blanc, on ne voit pas mes yeux bleus, parce que c'est un atout que ma mère m'a donné. Et en fait, quand je suis allé voir Michel Boujna au théâtre de Nice, j'avais 16 ans, j'avais la photo sur moi et on m'a dit « Est-ce que tu veux rencontrer M. Boujna ?» J'ai dit « Oui, pourquoi pas ?» Et il voulait me signer une dédicace. J'avais ni papier ni stylo. J'ai sorti la photo que j'avais dans le portefeuille. Il m'a signé derrière la photo « Youpi Olivier ». Et j'ai gardé cette photo. Et je me suis dit, elle me portera chance. Et toute ma vie, j'ai dit, cette photo, je l'ai gardée sur moi. Elle était dans un piteux état. Je suis allé la faire refaire chez un photographe qui faisait de l'argentique. Il me l'a ressorti en grand pour l'avoir en bonne qualité. Et j'ai dit, comment on peut échanger ? J'ai tout réussi dans ma vie parce que je croyais en moi, les gens croyaient en moi, au plus proche de moi. Et j'ai dit, le jour où je fais un livre, je me servirai de la photo comme une photo de couverture. Et du coup, pour remercier Michel de l'énergie qu'il m'a donnée, je lui ai offert le livre.
3: Et vous avez les larmes aux yeux, Olivier James, super cap, donc l'incroyable itinéraire d'un infirme, c'est ce qui est écrit en tout cas, moteur cérébral devenu coach sportif. Les éditions, alors la maison d'édition.
4: Alors c'est en auto-édition, on peut le trouver sur Amazon en papier, sur Book édition en papier, et toutes les plateformes numériques dont ces deux-là, avec Apple, e-book, il y a la Fnac et il y a Kindle.
3: Et Olivier, dans cette deuxième partie d'interview, on va parler de votre cerveau. Parce qu'on a parlé d'empêchement physique, etc., d'opposants, d'électrodes, tout ce que vous voulez. Mais dans votre tête, il y a quand même un truc, et c'est vraiment ce qu'il y a derrière, c'est que là, il n'y a pas d'empêchement. Et ça, c'est important parce que c'est ce qui va faire que ben, vous allez faire des choses comme n'importe qui, parce que votre tête vous dit, on peut le faire.
4: Alors, c'est plus que ça, c'est par rapport au parcours de la petite enfance. Mes parents n'ont pas fait de différence entre mon frère et moi. Et c'est une question d'éducation. Même si ma mère avait un sentiment de culpabilité, elle ne le montrait jamais. Et donc, elle me donnait les moyens de réussir à mon niveau, comme elle donnait les moyens à mon frère valide de réussir à son niveau. Donc à partir de là, l'éducation elle est la même pour les deux et chacun avance à son rythme sans faire de différence. Et c'est le problème que je rencontre avec des parents d'élèves que j'ai en situation de handicap, c'est qu'il y a une telle culpabilité pour les enfants de leur situation que les parents veulent tellement les assister qu'ils les empêchent en plus de progresser. Et on est dans une société de culpabilité, de peur, de ci, de là, et qui fait qu'en fait, on n'ose pas et on n'avance pas.
3: Ou de surprotéger aussi, tout simplement, comme ça peut arriver avec des enfants qui ne sont pas en situation de handicap.
4: Et c'est pareil pour tous les enfants. On prend un enfant qui n'a pas de difficultés d'empêchement au début de sa vie. Si la mère ou le père est trop protecteur, ça fait un enfant en situation de handicap plus tard au niveau social.
3: Et là, vous avez aussi un groupe de musique. On en dit un petit mot de ce groupe de musique parce que c'est un groupe qui est très original.
4: Alors, on s'appelle les Broken Arms Family, les BAF. On a trouvé le nom il n'y a pas longtemps. C'est la réunion de plusieurs entités complètement différentes. Le bassiste, c'est un kinésithérapeute pédiatre que j'ai rencontré dans le cadre de mon travail. Je me suis retrouvé à manger un morceau chez lui. J'ai vu une basse contre le mur. J'ai dit, mais tu fais de la basse? Il dit, ouais, mais depuis que je suis venu à Paris, j'en joue plus, je connais personne en liste. J'ai dit, ben, ça te dit de jouer avec moi? On a démarré à deux. Puis après, on a recruté l'élève de mon frère qui est saxophoniste. Parce que mon frère est prof de saxo et saxophoniste sur la côte. C'est l'un des cinq meilleurs saxophonistes de la Côte d'Azur. Sébastien James, il est très connu. Et après, on a recruté un de mes clients qui vient à la salle, qui est DJ. Et j'ai dit, ah ben, tu vas venir mixer des sons par-dessus nous pour revisiter les musiques. Et puis, on a recruté une attachée de production pour le cinéma américain, qui est une copine au bassiste, qui chante un peu et qui joue du piano et qui est partant pour faire le délire. On est un groupe de, on va dire, de musique de laboratoire. C'est on reprend des morceaux, on les revisite et ça passe très bien parce que en fait, moi je m'assimile un peu au batteur du Moped Show, l'animal. Donc quand on ne me regarde pas, on dit « Ouais, la batterie, c'est sympa ». Et quand on me regarde, on dit « Ah, mais comment il fait à taper au bon endroit ?»

0: On est avec Olivier James, auteur du livre et auteur de sa vie aussi. Ça s'appelle Super Cap, vous savez, dans Pas Cap, Cap. Et ben voilà, lui c'est Super Cap, l'incroyable itinéraire d'une personne en situation de handicap moteur cérébral. Et lorsqu'on est infirme moteur cérébral, là je lis la page 47, on comprend vite que l'avenir sera semé d'embûches ponctuées de points d'interrogation et de pointillés. Olivier, vous avez commis ce livre, 400 pages, qui est toute votre histoire, avec pas mal d'humour. Alors, j'ai quand même du mal à... Quand j'ai lu, j'ai eu du mal sur cette phrase. Voilà, lorsqu'on sent qu'on est en situation de handicap, on comprend vite. Comment vous comprenez vite? C'est à quel âge qu'on commence à se dire « ça va être compliqué » ou « tous mes rêves ne sont pas possibles » ?
1: Alors, on commence à comprendre l'envers du décor vers l'âge de entre 10 et 13 ans. C'est-à-dire le passage au collège. Au début, on est bien protégé, on est en école primaire, tout est beau, tout le monde est gentil, il y a des moqueries bien sûr, mais voilà, on n'a pas l'esprit à la différence. On est comme on est, et dans les années 70, surtout dans les écoles privées, on était dans la même classe, on était tous différents, il n'y avait pas de problème. Même si moi, j'avais la machine à écrire au CE2, etc. Je faisais du bruit, je me servais de la machine pour faire rire tout le monde avec la mitraillette en répétant les petits traits pour faire des lignes et tout. Donc j'ai su me faire accepter avec des bêtises en faisant rire tout le monde. Du coup, la notion de handicap, elle n'est pas réelle. Par contre, arrivé au collège, ben là, on commence à avoir la puberté. Les filles, c'est différent, c'est la sixième, c'est la première année où on est dans un nouvel établissement parce qu'on sort du primaire. Et là, ben, y a le rapport avec les autres, il y a la séduction, il y a la faisabilité, la capacité de dire « moi je suis ici, moi je suis là et moi je faisais rien ». Et donc j'ai commencé à comprendre que la différence allait être difficile sur le rapport avec les autres, parce qu'il y en a, ils faisaient plein de choses, et toi, tu faisais rien. Donc il a fallu trouver un moyen de me faire regarder autrement que par le handicap.
0: Et ce moyen, le premier moyen, ce sera quoi?
1: C'est d'arrêter la kinésithérapie et de faire de la batterie. Parce qu'en fait, à 13 ans, je suis allé voir le dernier concert de la tournée de Police. Synchronicity, le tour Synchronicity, ils étaient à Fréjus dans les années 82-83. Et en plus, ma mère m'a porté sur les épaules tout le concert. On était sur la droite de la scène, devant les enceintes, et il y avait Stewart Copeland à la batterie devant moi. J'étais comme on était jeunes, on avait 13 ans et mon frère jumeau. On ne voyait pas beaucoup, on était au milieu de la foule, debout dans la fosse. Donc ma mère, on étouffait, elle nous a, mon père a pris mon frère sur les épaules, ma mère, moi. Et du coup, on était au-dessus de tout le monde et je voyais Stewart Copeland avec sa batterie faramineuse, ses grandes cymbales, ses gongs, etc. Je suis tombé amoureux de la batterie. Alors que quand j'étais petit, j'aimais bien les instruments avant, mais j'y arrivais pas. Et la batterie, j'ai dit, voilà, j'ai un truc. Et après le concert, ça a mûré inconsciemment dans ma tête. Et j'ai dit, à 13 ans pile, j'ai dit à ma mère, je veux arrêter la kiné. La kiné, ça ne m'apporte rien du tout, à part de refaire et refaire et refaire des exercices. Alors qu'à la batterie, je vais refaire et refaire et refaire des exercices. Mais au moins, j'apprendrai quelque chose. Donc j'ai appris à me coordonner, à être libre des quatre membres de façon distincte, en rythme. Et donc du coup, ça faisait un remplacement de la kiné. Et en plus, ben, j'allais devenir autre chose qu'un handicapé. J'allais devenir un batteur.
0: C'est une des premières fois que vous allez vous coucher après minuit, d'ailleurs, avec des images plein la tête tout au long de la journée. En plus, vous choisissez la batterie. Alors, c'est vrai que dans les instruments, pour la coordination, la batterie, il y a tout qui doit être séparé. Et pourtant, à la base, on se dit, bon, ben, y a quand même une situation qui n'est pas idéale, hein, parce qu'au niveau, là, c'est tout ce qu'il ne vous faut pas, en fait.
1: Ben, c'est tout ce qui est... Tout ce qui est le plus difficile, c'est de C'est comme les pianistes, c'est de coordonner des membres indépendants ensemble ou pas.
0: Et ça va marcher. Vous allez en école, vous suivez, vous avez un professeur. Vous... Ça va prendre, la sauce va prendre avec la batterie.
1: Alors la sauce va prendre déjà. Il a fallu un peu trouver une école qui soit ouverte d'esprit pour dire je prends quelqu'un qui a du mal à contrôler ses gestes pour apprendre. Et on a trouvé à côté du magasin mes parents une école de musique privée. À l'époque, c'était l'école Allegranti. Et ma mère a été très simple avec l'école. Elle a dit, voilà, je ne sais pas s'il va y arriver, mais ça peut lui faire du bien. Est-ce que vous me le prenez? Et le prof de batterie, Jean-Paul Allegranti, a dit, oui, moi, je le prends. Moi, ça me fait une expérience. Et puis, j'ai beaucoup à apprendre de gens qui ont des difficultés. Ils partent de zéro, voire de moins 100 par rapport aux autres. Mais s'il a envie, il y arrivera. Et au final, j'ai beaucoup travaillé. À partir de là, j'ai été dans le même moule qu'un athlète de haut niveau. C'est-à-dire, il faut répéter, répéter, répéter. Ça marchera, on récupère et on reprend et ça remarche. Et de là, l'image du handicap a changé. C'est-à-dire qu'en collège, quand la première fois que j'ai joué de la batterie pour la fête de l'école, comme tous les gamins, on a 14-15 ans, ça fait 2-3 ans qu'on fait de la musique. Et t'es à l'école et tu dis, ouais, moi je fais de la guitare, hein, moi je fais de la basse, hein, moi je fais du piano. Puis on commence à se dire, ah, ben, pourquoi on ne prépare un groupe ensemble, etc. On finit par aller chez le batteur parce que c'est le plus gros instrument. Tout le monde va chez le batteur et puis on commence à faire des conneries, à jouer, à dire à la répète, bon on fait quoi aujourd'hui? On n'a rien préparé, on fait un peu n'importe quoi et à force, on fait et à la fin de l'année, à 15 ans, on a joué à l'hôtel, à l'époque c'était l'hôtel sur la promenade des Anglais qui s'appelait le Radisson SAS. Et on avait fait la fête de l'école et moi j'avais joué le premier morceau seul avec le groupe. C'était Still Loving You de Scorpion. Et du coup, à partir de là, tout le monde ne me regardait plus comme un handicapé en disant oh, ben, t'as vu, c'est Olive à la batterie.
0: Donc Olive, comme vous vous appelez. Ouais. Olive, faut faire quelque chose pour que les gens vous regardent différemment, vous aiment.
1: En fait, c'est la société, les gens ont besoin de rêver. Donc on va leur donner de quoi rêver, on va leur donner de l'admiration, on va leur donner de l'amour, on va leur donner l'opportunité de se réveiller et de se bouger. Donc s'il y en a qui se bougent, comme dans les films d'action, les films de super-héros, on a des entités qui nous font rêver et ça nous donne envie de faire aussi. Donc je me suis dit, autant être une entité pour moi-même et je deviendrai peut-être une entité pour les autres qui vont les aider à sortir un peu les mains des poches.
0: Les mains des poches, c'est ce que vous faites avec un groupe aujourd'hui en fait. Avec ce groupe, vous m'avez parlé d'un groupe laboratoire où ce que vous avez fait, vous le faites passer à d'autres jeunes aussi. En situation de handicap ou pas d'ailleurs, qui se lance un peu dans l'aventure parce que là, vous êtes un exemple pour le coup.
1: Alors, quand on a démarré le groupe, il n'y avait que le bassiste que j'ai rencontré qui est kiné pédiatre. Et en fait, on a démarré à deux. Et un jour, j'étais en train de donner un cours d'aquabike dans ma salle. Et dans les personnes qui pratiquaient, il y avait une aveugle. Elle est masseuse à l'hôpital Larcher à Nice. Et elle me dit, ah, mais mon mari, il fait de la guitare aussi. Et j'ai dit, s'il fait de la guitare et qu'il est aveugle, qu'il vienne, elle me dit, mais il n'a jamais joué dans un groupe. Il joue un peu comme ça à la maison. J'ai dit, on s'en fout, même s'il n'a pas le niveau, on va lui apprendre. Et donc il est venu, il a joué pendant 2 ans avec nous, il a fait un premier concert avec nous, c'était très très difficile parce qu'il n'y avait pas de partition en braille, donc il faisait toute l'oreille, etc. Donc on l'aidait beaucoup, et au bout de 2 ans, de lui-même, il a dit j'arrête parce que vous êtes trop fort pour moi et j'arrive pas à suivre. Sinon, il était accepté, alors du coup maintenant... il travaille chez lui tout seul. Et j'ai dit, ben, dans quelques années, quand tu te sentiras à la hauteur de jouer, eh ben, tu reviens, il n'y a aucun problème. Chômage bonne.

0: Le show Must Go On avec Olivier James, donc Supercap, son livre et son histoire, son parcours. On a parlé de musique, d'un groupe que vous avez formé dernièrement, des groupes quand vous étiez jeune, de la batterie, de cette synchronisation qui est nécessaire et désynchronisation d'ailleurs de chaque membre. C'est vrai que c'est difficile, moi j'en ai fait, je sais que c'est quand même très difficile.
1: Ça part de synchronicity de police.
0: Et ça part de synchronicity de police, effectivement. Et la terminologie aujourd'hui, la synchronicité est devenue à la mode pour beaucoup de choses, entre autres dans le règne animal par rapport au règne humain. Alors, Olivier, on va revenir à un autre aspect de votre livre et un autre aspect aussi de votre vie, c'est le sport. Parce qu'on a l'impression que vous êtes un peu comme peut-être un artiste aussi, mais un sportif de haut niveau. C'est-à-dire que vous avez compris très tôt qu'en fait, il faut travailler et retravailler pour avoir un résultat. Et c'est ce résultat qui va être vu par tout le monde. C'est pas l'entraînement, c'est pas tout ça, c'est le résultat. Alors le sport, parce que vous êtes prof de sport, vous avez une salle avec votre compagne, qui était aussi une championne de natation. Vous avez choisi aussi une sportive de haut niveau. C'est pas un hasard, cette histoire.
1: Ben en fait, dans la vie des jeunes, il n'y a pas de hasard. Et puis moi, j'étais pas destiné à être sportif. Moi, j'ai demandé à ne jamais être dispensé d'activité physique. Au primaire, au collège et au lycée, même si les profs ne savaient pas me noter parce que j'arrivais mais pas assez bien comme invalide, mais je disais, m'empêchez pas de faire si j'ai envie. J'ai appris à faire de l'escrime, de l'escalade, j'ai fait du volleyball, etc. J'ai fait tous les sports. J'aime les sports à risque. En étant adulte, après, j'ai fait soit l'élastique, soit en parachute. J'ai fait plein de trucs un peu à risque. Et en fait, le sport, je m'y suis mis en dehors de l'école que vers l'âge de 17 ans. Parce que j'étais un peu la génération des blockbusters à la Arnold Schwarzenegger, Stallone. Et les filles ne me regardaient plus comme un handi, mais elles disaient quand même que j'étais tout frêle, tout maigre, etc. Parce que le handicap m'obligeait à consommer beaucoup d'énergie pour contrôler. Je mange entre 3000 et 6000 calories par jour et je ne prends pas un gramme. Parce qu'il faut contrôler les gestes comme un sportif de haut niveau. Et du coup, je me suis dit, ok, la batterie, les gens admirent, etc. Maintenant, il faut plaire aux filles. Donc, plaire aux filles autre que la batterie. Donc, il fallait un peu de muscle, un peu d'épaule, un peu de pec, un peu de cuisse, un petit cul, etc. Donc, j'ai dit à ma mère, je veux faire un peu de muscu. Et puis, en fait, elle m'a trouvé, comme pour la batterie, une petite salle de sport de coaching privé. Et il m'a pris une fois par semaine en coaching privé. Et j'ai commencé à faire de la muscu. Et je me suis aperçu que ça a amélioré ma coordination pour la batterie. Ça a amélioré ma marche parce que je recrutais des fibres musculaires en répétant des exercices avec des charges additionnelles. Donc du coup, ça m'a plu. Et en fait, quand j'ai continué les études, j'ai passé un bac économique, je suis rentré à la fac de droit, j'ai passé une licence de droit et je suis rentré en maîtrise de droit des affaires. Donc j'ai commencé à les études de droit en continuant la muscu, mais cette fois au gymnase de la fac de droit de Nice. Et j'ai ma meilleure amie d'enfance qui me connaît depuis l'âge de 3 ans qui m'a dit « Mais viens dans ma salle faire de la muscu, c'est une salle privée et je suis sûr qu'ils vont t'accepter. » Elle m'a proposé ça, je vais quand même aller voir. Et en fait, c'est là où j'ai tout changé dans ma vie. J'ai rencontré un mec, c'est l'archétype du coach. Il est beau, il est bien foutu, il a des pecs, c'est grand, il a des bons bras, il a les cheveux longs. Et quand je suis arrivé dans la salle, il était en train de sauter comme un gibbon dans la salle à faire un cours de hip-hop. J'ai regardé, j'ai dit, oh, ça c'est un métier qui me plaît. J'ai attendu que la séance se termine de hip-hop. Il est sorti de la salle, il s'appelle Bruno Sardella, il est toujours coach aujourd'hui, on a 5 ans de différence. Et il m'a dit 3 phrases qui ont bouleversé ma vie. Il m'a dit, première phrase, c'est « je n'ai jamais eu d'handicapé dans la salle ». Deuxième phrase, c'est « je ne sais pas ce que je peux te faire faire ». Troisième phrase, « je ne sais pas ce que tu peux faire ». Donc du coup, ça a un peu travaillé dans ma tête. Et j'ai dit, là, il y a une niche à prendre. C'est intégrer les handis dans les salles de sport. Donc du coup, j'ai arrêté en pleine maîtrise de droit. J'ai passé mon tronc commun à la jeunesse et sport. Bien sûr, quand je suis arrivé, on m'a dit, c'est pas possible, vous êtes handicapé. J'ai dit, ok, vous êtes docteur. Moi, je sais que je suis handicapé, j'ai pas besoin de vous pour savoir. Et comme j'ai fait du droit, j'ai dit, voilà, il y a des textes. Donc il y a des tests de sélection, il y a des certificats à donner. Je vous donnerai tout, etc. Donc je vous épargne les démarches. Et je suis arrivé devant un bulldozer administratif qui n'entendait rien parce qu'un mec dans un tank, il est sourd. Donc du coup, on avait beau expliquer. Donc j'aurais proposé, il vaut mieux un bon arrangement qu'un mauvais procès. Donc si vous voulez être emmerdé, ça ne me gêne pas, je vais vous faire chier. Mais moi, j'ai un projet, c'est d'intégrer les handis dans les salles. Et le but, c'est d'arriver à ce que tout le monde réagisse quand on est valide, que demain on a un accident et qu'on veut fréquenter la même salle. Il faut que les gens puissent encore accueillir, qu'ils puissent être formés à nous accueillir. Et du coup, cette niche-là, elle est très large parce qu'il y a l'intégration. Bon, l'inclusion, ils appellent ça aujourd'hui, mais c'est l'intégration, c'est la formation des coachs, c'est la formation des directeurs, c'est l'ouverture d'esprit. Et de ça, j'ai créé des formations pour les coachs que la Fédé Handisport m'a récupéré. J'ai créé du matériel adapté pour intégrer le handicap quand le matériel usuel ordinaire n'est pas adapté. Et j'ai créé des contenus pour apprendre aux coachs comment arriver à faire une séance normale avec des gens différents. Voilà. Et en fait, j'ai dû travailler moi pour montrer l'exemple de dire je suis sportif, pas pour faire de la compète et ramener des médailles et avoir des articles dans la presse. J'ai fait du sport pour être à la hauteur de ce que je prétendais, pour pouvoir aider les autres à les tirer vers le haut et montrer l'exemple.
2: Super Cap, c'est le titre du livre. Vous êtes Super Cap, Olivier James. On va vous poser la question dans un petit instant. Un livre qui retrace une vie, le sport, la batterie, la musique, le fait de plaire aussi autour de soi, évidemment. L'engagement, vous avez choisi des études de droit. C'est quand même parmi les études les plus difficiles. Donc, chaque fois, vous choisissez un peu ce qu'il y a de plus difficile, d'une certaine manière. Et puis, dans des mondes assez différents. Enfin, tout ça, c'est réussi. Aujourd'hui, après s'être battu pendant des années, vous avez moins besoin de vous battre parce que votre salle, elle existe pour le sport. Vous êtes formateur, vous avez même engendré une orientation pour le sport et pour les personnes en situation de handicap. Aujourd'hui, c'est quoi les combats qui vous restent à vivre? Vous avez fait du parapente, du parachute, vous avez tout fait, mais qu'est-ce qui vous reste encore comme combat aujourd'hui, s'il y en a? Parce que peut-être vous êtes arrivé où vous vouliez arriver.
1: Alors pour moi, j'ai plus grand chose à prouver. Maintenant, j'ai les combats qui me restent pour les autres. C'est-à-dire, j'ai réussi à faire ce que je voulais pour moi. J'ai avancé, j'ai réussi. Le résultat est là. Maintenant, l'intérêt, c'est de passer le relais et de me battre pour les autres. Donc si j'ai ouvert la salle aujourd'hui, c'est pour que les gens puissent accéder à l'activité. Quand je vois qu'on a des politiques qui veulent faire, mais plus la machine est grosse, plus elle est dure à manipuler. Donc je fais à mon niveau des petits gestes pour aider les autres. Et après, c'est comme une boule de neige. Si on ne peut pas la faire démarrer grosse, il faut la faire démarrer petite. La boule de neige grosse, elle n'existe pas. Il faut qu'elle cumule. Sauf si c'est une avalanche.
2: Merci Olivier James. Donc en duo avec Jean-Marc Lonval pour cet ouvrage Super Cap. C'est comme quand on dit t'es cap, t'es pas cap. Vous, vous êtes super cap. L'incroyable itinéraire donc qui est le vôtre sur pas mal de pages. Je crois qu'on a plus de 430 pages sur cet ouvrage, tout le parcours. Merci Olivier.
1: Merci, bonne journée.
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français d'un attentat terroriste islamiste, a affirmé le ministre de l'Intérieur allemand. La voiture bélier qui a foncé hier dans la foule réunie à Berlin pour la Gay Pride a fait un mort et 29 blessés selon les derniers chiffres. Le suspect en fuite est un homme de 21 ans qui aurait tenté de

0: L'évacuation de la ville n'est pour l'heure pas à l'ordre du jour. Cette région fait face à un redoutable orage de feu, un phénomène rare quand la chaleur d'un incendie monte si fort dans le ciel qu'elle crée son propre orage avec des éclairs qui retombent au sol et relancent les flammes. La situation demeure aussi très défavorable dans le Var, dans le sud-est du pays, selon le ministre de l'Intérieur, Laurent Núñez. De terribles incendies font également rage en Espagne, où le Premier ministre Pedro Sánchez a affirmé que des heures difficiles étaient à venir. Il a cependant noté des évolutions positives dans la nuit de...
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0: à Ploubers mardi 28 juillet. Retrouvez la formation So Gospel en tournée à l'église Saint-Pierre-Saint-Paul à 21h. Ils seront le 29 à Saint-Père-sur-Mer, le 30 juillet à Pontivy à la basilique Notre-Dame de la Joie et le 31 juillet à Cancale, église Saint-Méan. À Liège, en Belgique, le 31 juillet et le 1er août, le Harel Gospel Festival, un événement musical et culturel unique qui célèbre la richesse et la diversité du gospel. C'est à Liège Expo, au cœur de la ville de Liège. Cette première édition rassemble des artistes locaux et internationaux pour 2 jours de partage dans une atmosphère vibrante. À Paris, le samedi 1er août, la formation afro-antillaise Gospel Dream sera en concert à la cathédrale américaine à 20h30. Vous les retrouvez également le 8 août à la cathédrale américaine, le 6 août à l'église de la Madeleine et le 11 août à l'église Saint-Germain-des-Prés à Paris. À Concarneau, le lundi 3 août, la formation So Gospel poursuit sa tournée d'été et sera en concert à 21h à l'église Saint-Guénolé à Concarneau. Puis le 5 août, église Saint-Rémy à Camaret-sur-Mer, le 6 à Penmarche et le 8 à Morlaix. À Tours, vendredi 7 août, Gospel les grands classiques. Laissez-vous emporter par le Linda Lee Hopkins Quartet dans la ferveur et l'émotion du gospel traditionnel lors d'un concert intimiste et bouleversant à l'église Notre-Dame-la-Riche à 20h. C'est à Tours. Vous pourrez les retrouver le 8 août à Rennes, le 9 à La Baule, le 10 à Chaland. Ils seront le 11 à La Rochelle, puis le 12 à Saint-Martin-de-Ré, vous les retrouvez également à Royan le 13 août, puis le 14 à Angoulême à la cathédrale Saint-Pierre. À Paris, vendredi 7 août, grand concert gospel avec les 50 choristes du Medina Community Choir, venus de l'île de Wight en Angleterre. Pour fêter ses 20 ans, le chœur a choisi Paris avec 2 grands concerts exceptionnels. Vendredi 7 août à 20h, église Saint-Philippe-du-Roule, faubourg Saint-Honoré. Puis le samedi 8 août à 16h, église Saint-Séverin, rue des Prêtres Saint-Séverin à Paris. Participation libre avec un minimum de 8€ demandé. 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
2: Depuis plusieurs jours, les records de température tombent les uns après les autres. Les alertes canicules se multiplient. Les écoles s'adaptent, les hôpitaux se préparent, les autorités rappellent les consignes de prudence et invitent chacun à veiller sur les personnes les plus fragiles. Pour beaucoup, ces épisodes de chaleur extrême deviennent presque habituels. Pourtant, il y a encore quelques années, de telles températures auraient été considérées comme exceptionnelles, voire impensables. Alors bien sûr, les scientifiques analysent ces phénomènes, cherchent à les comprendre et à les anticiper. Mais pour les croyants, cette actualité peut aussi susciter une autre réflexion. Car lorsque Jésus parle de la fin des temps, il évoque un monde marqué par des bouleversements qui toucheront non seulement les sociétés humaines, mais aussi la nature elle-même. Il déclare dans l'évangile de Luc, « Il y aura des signes dans le soleil, dans la lune et dans les étoiles. Et sur la terre, les nations seront dans l'angoisse. » En lisant ces paroles aujourd'hui, il est difficile de ne pas s'interroger. Attention, il ne s'agit pas d'affirmer que chaque canicule est une prophétie qui s'accomplit sous nos yeux. L'histoire d'ailleurs nous invite à la prudence face aux interprétations hâtives. Mais ces phénomènes ont au moins le mérite de nous rappeler une réalité que notre époque a parfois oubliée. Nous ne maîtrisons pas tout. Pendant longtemps, notre civilisation a cru pouvoir contrôler la nature, la technique, l'économie, la santé et même l'avenir. Pourtant, quelques jours de chaleur extrême suffisent à mettre nos infrastructures sous tension, à fragiliser les récoltes, à perturber notre quotidien et à exposer les plus vulnérables. Comme si la Terre elle-même nous rappelait nos limites. Et si les signes des temps n'étaient pas forcément des catastrophes envoyées par Dieu? Et s'ils étaient juste les conséquences d'une humanité qui s'est progressivement éloignée de l'équilibre que le Créateur avait imaginé pour elle? L'actualité nous montre chaque jour un monde qui semble de plus en plus fragile. Fragile sur le plan climatique, politique, social et aussi spirituel. Face à cela, deux attitudes sont possibles. La première consiste à céder à la peur ou au fatalisme. La seconde consiste à entendre dans ces événements un appel à réfléchir, à remettre certaines priorités à leur place et à se tourner vers une espérance plus solide que les certitudes humaines. Car après avoir parlé de ces signes, Jésus ajoute un peu plus loin dans le texte une parole étonnante. « Quand ces choses commenceront à arriver, redressez-vous et levez vos têtes parce que votre délivrance approche. » La canicule finira par passer et les températures redescendront, on espère. Mais la question qui nous est posée aujourd'hui ne disparaîtra pas avec les nuages. Que faisons-nous des signes qui s'accumulent autour de nous? Les regardons-nous comme de simples événements parmi d'autres? Ou acceptons-nous qu'ils nous invitent à réfléchir au sens de notre vie ainsi qu'à nos choix? Peut-être est-il temps de cesser de remettre l'essentiel à plus tard. Peut-être est-il temps aussi de reprendre ce dialogue avec Dieu que nous avons interrompu depuis trop longtemps. Car les signes des temps ne sont pas là pour nous effrayer. Ils sont là pour nous rappeler que l'espérance existe encore et qu'elle commence ici.
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1: Bienvenue dans votre émission Rélovution Gospel. C'est notre dernier volet avant la pause estivale. Nous allons aujourd'hui continuer de voyager au sein de la musique gospel européenne. Un petit tour vers le sud, en Espagne, en Catalogne plus précisément, pour découvrir notre invité du jour, Ramon Escalé. Et on va rester dans le sud, mais le sud du nouveau continent, aux États-Unis. On va faire un tour à Kenton, Mississippi, à la découverte d'un quartet légendaire du gospel. Alors j'espère que vous êtes prêts pour ce petit voyage. Bienvenue.
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Pour une ville de 15 000 habitants, la ville de Kenton, dans l'état du Mississippi, aux États-Unis, a eu une influence majeure sur la musique. Elle a donné naissance au pasteur, prédicateur et artiste gospel Cleophus Robinson, mais également à des musiciens de blues, Sonny Landreth et Elmore James. Mais Kenton est surtout connu pour avoir donné naissance au célèbre Kenton Spirituals. Ce quartet légendaire de la musique gospel a été fondé en 1943 par Harvey Watkins Sr., qui a fondé ce groupe avec 7 autres chanteurs et musiciens. Bien qu'ils se produisent régulièrement dans les églises et les salles de concert, ils n'enregistrent pas avant la fin des années 60 avec 2 petits singles. Et c'est en 76 qu'ils commencent véritablement leur parcours discographique avec un premier album qui s'appelle That's My Train Fare Home, dont vous venez d'entendre un extrait en introduction de cette rubrique. Pendant cette période, passée la fin des années 70, rejoignent le fils de Harvey Watkins Sr., dont Harvey Watkins Jr., et Merlin Lashes, le fils ou neveu, on ne sait pas très bien, d'un des membres fondateurs également du groupe. Et fin des années 70, le petit-fils du fondateur rejoint le groupe, et pour donner l'empreinte de ce groupe-là, la transmission familiale.

10e album des Kenton Spirituals, sort en 1993 et marque un tournant dans leur carrière. C'est le Live in Memphis. Un tournant dans leur carrière parce que vendu à plus de 500 000 exemplaires, il reste 169 semaines au classement des top gospel albums du Billboard. Il obtient une nomination aux Grammy Awards et du coup en découle un second volet, super original, Live in Memphis numéro 2. L'année d'après, en 94, le fondateur du groupe, Harvey Watkins Sr., décède d'un cancer. Et pour remercier sa contribution à la ville de Kenton Spirituals, une rue est même rebaptisée à son nom. En 97, les Kenton Spirituals obtiennent 2 Stellar Awards, qui est vraiment la reconnaissance ultime dans le monde du gospel. Meilleur groupe de l'année et meilleur groupe traditionnel de l'année avec leur album de 1997, donc le Live in Washington DC, Living the Dream, qui est peut-être l'album référence des Kenton Spirituals. Sans aucun doute, les Kenton Spirituals ont laissé une trace indélébile dans l'histoire du quartet de gospel et dans l'histoire de la musique gospel de manière générale. Le groupe a su proposer une musique qui s'est renouvelée, avec évidemment un pic de créativité de 93 à 2005, on va dire. Et dans la grande tradition des quartets de gospel, ils ont su prendre le relais de ça, comme les Dixie Hummingbirds, les Silver Tones et les Mighty Clouds of Joy dont on a déjà parlé ici. Mais ils ont réussi également à créer des musiques avec des titres plus émouvants comme Rise Above It All, Hallelujah Square ou He's There All the Time, qui sont des tubes de ce groupe-là. Ce ne sont pas moins de 3 générations qui se sont succédées dans les Kenton Spirituals, de Pops le grand-père à Dwayne le petit-fils, en passant par Harvey Watkins Jr., qui est père et fils du coup, et même dans une autre famille, la famille Luscious, transmission évidemment dans la carrière. 18 albums, le groupe existe encore et continue de produire des disques, notamment sous l'influence de Dwayne Watkins, le petit-fils du fondateur. Donc c'est vraiment une saga dans le monde du gospel qui couvre 83 ans d'histoire déjà, une carrière qui en fera arriver plus d'un.

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C'est Kirk Franklin que vous avez reconnu, accompagné de Malé Music sur ce superbe titre Give Me Clean, parce que Kirk Franklin, vous allez pouvoir le retrouver en Europe cet été. Et oui, ce 2 août, il sera à Londres pour ce superbe événement Gospel Garden, mais il ne sera pas seul. Il sera accompagné, attention, hein, Tasha Cobbs-Leonard sera là aussi, Fred Hammond sera là, incroyable, d'autres groupes comme Chinwo ou J-Rob, peut-être un peu moins connus, mais participeront à cet événement le 2 août à Londres. Notez ça dans vos agendas, ça promet d'être vraiment exceptionnel. Il y a Kirk, c'est sûr, mais on le voit souvent en Europe. Mais vous pourrez voir également, je vous l'ai dit, Tasha Cobbs-Leonard, c'est vraiment rare de la voir par ici. Et surtout, Fred Hammond, incroyable. Ce sera donc le 2 août au Crystal Palace Bowl. La programmation est extraordinaire, mais le lieu est mythique. C'est un théâtre de plein air qui a accueilli les plus grands, hein, depuis très longtemps, comme les Pink Floyd, Bob Marley, Elton John, Curtis Mayfield.

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1: C'est en Espagne, en Catalogne plus précisément, que nous allons retrouver notre invité du jour, originaire de Manresa. Ramon Escalé, à 68 ans maintenant, présente un CV dingue dans la musique de gospel et dans la musique en général. Écoutez ça. Chef de chœur, professeur de musique, pianiste, détenteur d'un master degree de l'École supérieure de musique de Catalogne. Et ce sont les qualifications de Ramon. En tant que chef de chœur, d'orchestre ou de fondateur, il a travaillé avec le groupe Barcelona Gospel Messengers, Esclat Gospel Singers, deux chorales en Pays Basque espagnol, les chorales du conservatoire de Liceu à Barcelone, et il dirige le Barcelona Latin Big Band. Arrangeur de nombreuses formations, dont j'ai sélectionné uniquement ce qui concerne le gospel parce que la liste serait trop longue. Gospel meets flamenco, un spectacle unique où se rencontrent gospel et flamenco avec des musiciens et des chanteuses

exceptionnel Gospel Meets Latin avec Basil Mead et la London Community Gospel Choir et le Barcelona Big Band. From the Heart of Africa, Gospel et Afrique avec Esclat Gospel Singers et également la chorale Unity Gospel Choir dont on a déjà parlé ici. Ramon est également organisateur d'événements car il est à la base du campus gospel de Rajadell depuis 25 ans. Il a fondé le festival One Heart Festival de Barcelone. Il a fondé le rassemblement de Unity Gospel, ses 400 voix pour la paix depuis 2018 et Zuya Gospel Camp. Vous en voulez encore? Il a une discographie longue comme le bras de Wembanyama, mais je vous en ferai grâce parce que ça va faire trop.

0: Ramon Escalé, bonjour.
1: Bonjour.
0: Comment ça va?
1: Ça va bien, et toi?
0: Oh, très très bien, merci. Ramon, merci déjà de faire l'effort de nous parler en français. C'est vraiment un plaisir d'entendre l'accent espagnol en français, ça fait du bien, ça nous amène le soleil.
1: Oui, je vais essayer de parler français.
0: Ouais.
1: Tout le temps que je ne parle pas.
0: Alors dis-moi, comment tu trouves tout le temps l'énergie et l'inspiration pour tous ces projets? C'est quand même dingue tout ce que tu fais.
1: Oui, je pense que c'est une chose qui est bien sortie avec l'âge. Pourquoi chaque fois je me réveille le matin, je pense aujourd'hui je vais faire de cette musique, de l'autre musique, comme que tu peux choisir, qu'est-ce que tu peux faire. C'est une chose qui me fait être content, il me fait être avec l'énergie pour faire ça. Et alors, quelque chose, c'est possible. Il y a des temps où tu as des sommeils et tu penses que tu peux faire quelque chose. Quelques ne sont pas possibles, mais ça, il y a quelques qui sont possibles. Alors, c'est bien de. Et pour moi, c'est comment j'ai. Tu imagines quelque chose et alors il y a des choses qui vont être possibles et il y a d'autres qui ne vont être pas possibles.
0: Un peu comme si tu étais un artiste, en fait.
1: Ouais.
0: Clairement, tu te poses comme justement un artiste qui va rencontrer les genres et mélanger les styles. Tu as grandi dans les musiques espagnoles comme le flamenco, les musiques latines.
1: Ouais.
0: Tu t'es formé dans le jazz, dans le gospel. Et pourquoi vouloir mélanger les genres comme ça? Tu aurais pu faire une carrière dans un seul genre.
1: Ouais, mais la chose, c'est pour. Il y a quelques fois que je parle avec les musiciens, les américains de gospel. Ils disent waouh, cette garçon joue cette musique très bien. Mais je pense que nous autres sommes de la Méditerranée, alors nous n'avons pas la notre musique, spéciale musique, mais nous pouvons jouer un peu de tout. Alors je pense que c'est notre culture qui fait le mélange de tout, de toutes les choses qui viennent, de toute la musique, la culture, les influences. Alors je pense que c'est bien, pour une part c'est bien pourquoi tu peux jouer quelques musiques, en même temps tu n'arrives pas peut-être à l'intérieur de toute la musique, mais c'est une chose que tu ne peux pas choisir, c'est une chose qui vient, dépend de qui est né.
0: Et bien justement, on va écouter un extrait de ce que tu peux proposer. On va écouter le chant Lord, He Loves Me A Lot. C'était avec les Esclat Gospel Singers que tu diriges et la London Community Gospel Choir.
1: Ouais, c'est ça, je pense que toutes ces musiques, il y a quelques fois que les gens disent que le jazz c'est la meilleure musique, ou la musique classique c'est la meilleure musique, ou le gospel c'est la meilleure musique, je pense qu'il y a seulement une musique, que c'est la musique que... Après, je pense que c'est pas la bonne et la mala musique, c'est la musique qui te fait sentir quelque chose, c'est la musique qui t'arrive à l'intérieur. Alors pour moi ça c'est la clé qui fait que j'ai choisi une musique ou une autre, c'est l'esprit de la musique, c'est ça, pour moi c'est tout.

0: Ramon, tu fais partie de ceux qui ont eu la vision, la volonté, il y a quelques années, et d'ailleurs on s'est rencontrés autour de ça, de rassembler le monde du gospel. Unifier les chanteurs et les chanteuses de gospel de toute l'Europe, les chefs de chœur aussi, de les rassembler. Tu as eu plusieurs projets autour de ça. Je sais que ton festival One Heart Festival était centré autour de ça. Tu as le projet Unity Gospel maintenant, où tu veux rassembler des chanteurs autour de ça. Est-ce que tu peux nous dire c'est quoi ton prochain défi avec ça? Est-ce que tu as des nouvelles idées? Quel est ton prochain déplacement? Quel est ton prochain projet?
1: Je ne suis pas sûr pourquoi. Je pense que c'est la vie qui te dit que quand une chose va continuer ou va être pas continuer. Pourquoi c'est, pour moi, il y a été One Heart Festival, c'était une chose vraiment importante à ma vie. Mais après, je pense que nous avons fait 3 éditions. Tout le travail pour moi, c'est très risqué. C'est beaucoup d'organisations, c'est beaucoup de choses. Je suis prêt à préparer pour faire ça. Alors, il y a d'autres choses qui viennent. Tu connais que j'ai une passion, tout rassembler la gens, tout feel together, ensemble, la joie de la musique, de la vie. Et alors, je pense qu'il va continuer un peu en ce chemin, mais on va voir pourquoi. Je ne suis pas jeune, je ne suis pas ancien, mais je ne suis pas jeune. Alors, pour moi, c'est un moment de commencer à dire, OK, je vais finir quelque chose. Mais on va laisser porter pour la vie. C'est la vie qui nous dit qu'est-ce qu'on va faire.
0: Et merci d'avoir cet esprit-là, parce que tu as mené beaucoup pour le gospel en Espagne, mais également en Europe. Écoute, Ramon, merci beaucoup d'avoir été avec nous. On va conclure ce temps avec toi en écoutant un passage que j'aime beaucoup. C'est un spectacle que j'ai eu la chance de voir au Palau de la Música à Barcelone. Ah ouais. Quand tu faisais la rencontre entre le flamenco et le gospel, ce spectacle qui s'appelle Flamenco Meets Gospel. Et on va entendre un extrait du merveilleux chant Wade in the Water. Merci Ramon Escalé, à bientôt.
1: Merci à tous, à bientôt.

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1: C'est en Espagne, en Catalogne plus précisément, que nous allons retrouver notre invité du jour, originaire de Manresa. Ramon Escalé, à 68 ans maintenant, présente un CV dingue dans la musique de gospel et dans la musique en général. Écoutez ça. Chef de chœur, professeur de musique, pianiste, détenteur d'un master degree de l'École supérieure de musique de Catalogne. Et ce sont les qualifications de Ramon. En tant que chef de chœur, d'orchestre ou de fondateur, il a travaillé avec le groupe Barcelona Gospel Messengers, Esclat Gospel Singers, deux chorales en Pays Basque espagnol, les chorales du conservatoire de Liceu à Barcelone, et il dirige le Barcelona Latin Big Band. Arrangeur de nombreuses formations, dont, mais j'ai sélectionné uniquement ce qui concerne le gospel parce que la liste serait trop longue, Gospel Meets Flamenco, un spectacle unique où se rencontrent gospel et flamenco avec des musiciens et des chanteuses exceptionnelles, Gospel Meets Latin avec Basil Mead et la London Community Gospel Choir et le Barcelona Big Band, From the Heart of Africa, Gospel et Afrique avec Esclat Gospel Singers et également la chorale Unity Gospel Choir dont on a déjà parlé ici. Ramon est également organisateur d'événements, car il est à la base du campus gospel de Rajadell depuis 25 ans. Il a fondé le festival One Heart Festival de Barcelone. Il a fondé le rassemblement de Unity Gospel, ses 400 voix pour la paix depuis 2018, et Zuya Gospel Camp. Vous en voulez encore? Il a une discographie longue comme le bras de Wemba Nyama, mais je vous en ferai grâce parce que ça va faire trop.

0: Ramon Escalé, bonjour.
1: Bonjour.
0: Comment ça va?
1: Ça va bien et toi?
0: Oh, très très bien, merci. Ramon, merci déjà de faire l'effort de nous parler en français. C'est vraiment un plaisir d'entendre l'accent espagnol en français, ça fait du bien, ça nous amène le soleil.
1: Oui, je vais essayer de parler français.
0: Ouais.
1: Il y a beaucoup de temps que je ne parle pas.
0: Alors dis-moi, comment tu trouves tout le temps l'énergie et l'inspiration pour tous ces projets? C'est quand même dingue tout ce que tu fais.
1: Oui, je pense que c'est une chose qui est bien sortie avec l'âge. Pourquoi chaque fois je me réveille le matin, je pense aujourd'hui je vais faire de cette musique, de l'autre musique, comme que tu peux choisir, qu'est-ce que tu peux faire. C'est une chose qui me fait être content, il me fait être avec l'énergie pour faire ça. Et alors, quelque chose, c'est possible. Il y a des temps où tu as des sommeils et tu penses que tu peux faire quelque chose. Quelques ne sont pas possibles, mais ça, il y a quelques qui sont possibles. Alors, c'est bien de... Pour moi, c'est comme un jeu. Tu imagines quelque chose et alors il y a des choses qui vont être possibles et il y a d'autres qui ne vont être pas possibles.
0: Un peu comme si tu étais un artiste, en fait.
1: Ouais.
0: Clairement, tu te poses comme justement un artiste qui va rencontrer les genres et mélanger les styles. Tu as grandi dans les musiques espagnoles comme le flamenco, les musiques latines.
1: Ouais.
0: Tu t'es formé dans le jazz, dans le gospel. Et pourquoi vouloir mélanger les genres comme ça? Tu aurais pu faire une carrière dans un seul genre.
1: Ouais, mais la chose, c'est pour. Il y a quelques fois que je parle avec les musiciens, les américains de gospel. Ils disent waouh, cette garçon joue cette musique très bien. Mais je pense que nous autres sommes de la Méditerranée, alors nous n'avons pas la notre musique, spéciale musique, mais nous pouvons jouer un peu de tout. Alors je pense que c'est notre culture qui fait le mélange de tout, de toutes les choses qui viennent, de toute la musique, la culture, les influences. Alors je pense que c'est bien, pour une part c'est bien pourquoi tu peux jouer quelques musiques, mais maintenant tu n'arrives pas peut-être à l'intérieur de toute la musique, mais c'est une chose que tu ne peux pas choisir, c'est une chose qui vient, dépend de où tu es né.
0: Eh bien justement, on va écouter un extrait de ce que tu peux proposer. On va écouter le chant Lord, He Loves Me A Lot. C'était avec les Esclat, Gospel Singers, que tu diriges, et la London Community Gospel Choir.
1: Ouais, c'est ça, je pense que toutes ces musiques, il y a quelques fois que les gens disent que le jazz c'est la meilleure musique, ou la musique classique c'est la meilleure musique, ou le gospel c'est la meilleure musique, je pense qu'il y a seulement une musique, que c'est la musique que... Après, je pense que c'est pas la bonne, la mala musique, c'est la musique qui te fait sentir quelque chose, c'est la musique qui t'arrive à l'intérieur. Alors pour moi ça c'est la clé qui fait que j'ai choisi une musique ou une autre, c'est l'esprit de la musique, c'est ça, pour moi c'est tout.

0: Ramon, tu fais partie de ceux qui ont eu la vision, la volonté, il y a quelques années, et d'ailleurs on s'est rencontrés autour de ça, de rassembler le monde du gospel. Unifier les chanteurs et les chanteuses de gospel de toute l'Europe, les chefs de chœur aussi, de les rassembler. Tu as eu plusieurs projets autour de ça. Je sais que ton festival One Heart Festival était centré autour de ça. Tu as le projet Unity Gospel maintenant, où tu veux rassembler des chanteurs autour de ça. Est-ce que tu peux nous dire c'est quoi ton prochain défi avec ça? Est-ce que tu as des nouvelles idées? Quel est ton prochain déplacement? Quel est ton prochain projet?
1: Je ne suis pas sûr pourquoi. Je pense que c'est la vie qui te dit que quand une chose va continuer ou va être pas continuer. Pourquoi c'est, pour moi, il y a été One Heart Festival, c'était une chose vraiment importante à ma vie. Mais après, je pense que nous avons fait 3 éditions. Tout le travail pour moi, c'est très risqué. C'est beaucoup d'organisation, c'est beaucoup de choses. Je suis prêt à préparer pour faire ça. Alors, il y a d'autres choses qui viennent. Tu connais que j'ai une passion, tout rassembler la gens, tout feel together, ensemble, la joie de la musique, de la vie. Et alors, je pense qu'on va continuer un peu en cette chemin, mais on va voir pourquoi. Je ne suis pas jeune, je ne suis pas ancien, mais je ne suis pas jeune. Alors, pour moi, c'est un moment de commencer, c'est OK, je vais finir quelque chose. Mais on va laisser porter pour la vie. C'est la vie qui nous dit qu'est-ce qu'on va faire.
0: Et merci d'avoir cet esprit-là, parce que tu as mené beaucoup pour le gospel en Espagne, mais également en Europe. Écoute, Ramon, merci beaucoup d'avoir été avec nous. On va conclure ce temps avec toi en écoutant un passage que j'aime beaucoup. C'est un spectacle que j'ai eu la chance de voir au Palau de la Música à Barcelone. Ah ouais. Quand tu faisais la rencontre entre le flamenco et le gospel, ce spectacle qui s'appelle Flamenco Meets Gospel. Et on va entendre un extrait du merveilleux chant Wade in the Water. Merci, Ramon Escalé. À bientôt.
1: Merci à tous. À bientôt.

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1: C'est en Espagne, en Catalogne plus précisément, que nous allons retrouver notre invité du jour, originaire de Manresa. Ramon Escalé, à 68 ans maintenant, présente un CV dingue dans la musique de gospel et dans la musique en général. Écoutez ça. Chef de chœur, professeur de musique, pianiste, détenteur d'un master degree de l'École supérieure de musique de Catalogne. Et ce sont les qualifications de Ramon. En tant que chef de chœur, d'orchestre ou de fondateur, il a travaillé avec le groupe Barcelona Gospel Messengers, Esclat Gospel Singers, deux chorales en Pays Basque espagnol, les chorales du conservatoire de Liceu à Barcelone, et il dirige le Barcelona Latin Big Band. Arrangeur de nombreuses formations, dont j'ai sélectionné uniquement ce qui concerne le gospel parce que la liste serait trop longue. Gospel meets flamenco, un spectacle unique où se rencontrent gospel et flamenco avec des musiciens et des chanteuses exceptionnelles. Gospel meets Latin avec Basil Mead et la London Community Gospel Choir et le Barcelona Big Band. From the Heart of Africa, gospel et Afrique avec Esclat Gospel Singers et également la chorale Unity Gospel Choir dont on a déjà parlé ici. Ramon est également organisateur d'événements, car il est à la base du campus gospel de Rajadell depuis 25 ans. Il a fondé le festival One Heart Festival de Barcelone. Il a fondé le rassemblement de Unity Gospel, ses 400 voix pour la paix depuis 2018, et Zuya Gospel Camp. Vous en voulez encore? Il a une discographie longue comme le bras de Wemba Nyama, mais je vous en ferai grâce parce que ça va faire trop.

0: Ramon Escalé, bonjour.
1: Bonjour.
0: Comment ça va?
1: Ça va bien, et toi?
0: Oh, très très bien, merci. Ramon, merci déjà de faire l'effort de nous parler en français. C'est vraiment un plaisir d'entendre l'accent espagnol en français, ça fait du bien, ça nous amène le soleil.
1: Oui, je vais essayer de parler français.
0: Ouais.
1: Il y a beaucoup de temps que je ne parle pas.
0: Alors dis-moi, comment tu trouves tout le temps l'énergie et l'inspiration pour tous ces projets? C'est quand même dingue tout ce que tu fais.
1: Oui, je pense que c'est une chose qui vient sortir avec l'âge. Pourquoi chaque fois je me réveille le matin, je pense aujourd'hui je vais faire de cette musique, de l'autre musique, comme que tu peux choisir, qu'est-ce que tu peux faire. C'est une chose qui me fait être content, il me fait être avec de l'énergie pour faire ça. Et alors, quelque chose, c'est possible. Il y a des temps, tu as des sommeils, tu penses que tu peux faire quelque chose. Quelques ne sont pas possibles, mais ça, il y a quelques qui sont possibles. Alors, c'est bien de... Pour moi, c'est comment j'ai. Tu imagines quelque chose, et alors, il y a des choses qui vont être possibles, et il y a d'autres qui ne vont pas être possibles.
0: Un peu comme si tu étais un artiste, en fait.
1: Ouais.
0: Clairement, tu te poses comme justement un artiste qui va rencontrer les genres et mélanger les styles. Tu as grandi dans les musiques espagnoles comme le flamenco, les musiques latines.
1: Ouais.
0: Tu t'es formé dans le jazz, dans le gospel. Et pourquoi vouloir mélanger les genres comme ça? Tu aurais pu faire une carrière dans un seul genre.
1: Ouais, mais la chose, c'est pour. Il y a quelques fois que je parle avec les musiciens, les Américains de gospel, ils disent waouh, cette garçon joue cette musique très bien. Mais je pense que nous autres sommes de la Méditerranée, alors nous n'avons pas la notre musique, spéciale musique, mais nous pouvons jouer un peu de tout. Alors je pense que c'est notre culture qui fait le mélange de tout, de toutes les choses qui viennent, de toute la musique, de la culture, les influences. Alors je pense que c'est bien, pour une part c'est bien pourquoi tu peux jouer quelques musiques, en même temps tu n'arrives pas peut-être à l'intérieur de toute la musique, mais c'est une chose que tu ne peux pas choisir, c'est une chose qui vient, dépend d'un TNE.
0: Eh bien justement, on va écouter un extrait de ce que tu peux proposer. On va écouter le chant Lord He Loves Me A Lot. C'était avec les Esclat Gospel Singers que tu diriges et la London Community Gospel Choir.
1: Ouais, c'est ça, je pense que toutes ces musiques, il y a quelques fois que les gens disent que le jazz c'est la meilleure musique, la musique classique c'est la meilleure musique, le gospel c'est la meilleure musique, je pense qu'il y a seulement une musique, que c'est la musique que... Après, je pense que c'est pas la bonne, la mala musique, c'est la musique qui te fait sentir quelque chose, c'est la musique qui t'arrive à l'intérieur. Alors pour moi ça c'est la clé qui fait que j'ai choisi une musique ou une autre, c'est l'esprit de la musique, c'est ça, pour moi c'est tout. Thank you.

0: Ramon, tu fais partie de ceux qui ont eu la vision, la volonté, il y a quelques années, et d'ailleurs on s'est rencontrés autour de ça, de rassembler le monde du gospel. Unifier les chanteurs et les chanteuses de gospel de toute l'Europe, les chefs de chœur aussi, de les rassembler. Tu as eu plusieurs projets autour de ça, je sais que ton festival One Heart Festival était centré autour de ça. Tu as le projet Unity Gospel maintenant, où tu veux rassembler des chanteurs autour de ça. Est-ce que tu peux nous dire c'est quoi ton prochain défi avec ça? Est-ce que tu as des nouvelles idées? Quel est ton prochain déplacement? Quel est ton prochain projet?
1: Je ne suis pas sûr pourquoi. Je pense que c'est la vie qui te dit que quand une chose va continuer ou va être pas continuer. Pourquoi c'est, pour moi, il y a été One Heart Festival, c'était une chose vraiment importante à ma vie. Mais après, je pense que nous avons fait 3 éditions. Tout le travail pour moi, c'est très risqué. C'est beaucoup d'organisations, c'est beaucoup de choses. Je suis prêt à préparer pour faire ça. Alors, il y a d'autres choses qui viennent. Tu connais que j'ai une passion, tout rassembler la gens, tout feel together ensemble, la joie de la musique, de la vie. Et alors, je pense qu'on va continuer un peu en ce chemin, mais on va voir pourquoi. Je ne suis pas jeune, je ne suis pas ancien, mais je ne suis pas jeune. Alors, pour moi, c'est un moment de commencer à se dire, OK, je vais finir quelque chose. Mais on va laisser porter pour la vie. C'est la vie qui nous dit qu'est-ce qu'on va faire.
0: Et merci d'avoir cet esprit-là, parce que tu as mené beaucoup pour le gospel en Espagne, mais également en Europe. Écoute, Ramon, merci beaucoup d'avoir été avec nous. On va conclure ce temps avec toi en écoutant un passage que j'aime beaucoup. C'est un spectacle que j'ai eu le chance de voir au Palau de la Música à Barcelone. Ah ouais. Quand tu faisais la rencontre entre le flamenco et le gospel, ce spectacle qui s'appelle Flamenco Meets Gospel. Et on va entendre un extrait du merveilleux chant Wade in the Water. Merci Ramon Escalé, à bientôt.
1: Merci à tous, à bientôt.

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1: Allez, un petit tour des actus gospel de cet été. J'espère que ce mois de juin, vous avez profité de vos chorales locales, d'aller les encourager, d'avoir profité de tout leur travail de l'année, parce que c'est sûr, ils ont joué pas loin de vous. Quelques ateliers, quelques camps gospel cet été. Le premier, on en a parlé le mois dernier, mais c'est pas mal de vous le rappeler, à Aix-les-Bains, le Gospelcation du 27 au 31 juillet. C'est en Savoie, des ateliers par Alpheus Anderson et les coachs de la Sova Gospel de Genève. Des ateliers de gospel combinés avec du tourisme, balades, croisières, etc. Un mix entre vacances et gospel qui promet d'être magnifique. Les infos sont sur Hello Asso, la voix des nations. On était avec lui il y a quelques instants. Ramon Escalé nous propose pour la 25e année à Rajadell, c'est en Espagne, enfin en Catalogne, faut pas blaguer avec ça, 2, 3, 4 et 5 juillet, des ateliers, des concerts avec des artistes internationaux dont Marsha Morrison, James Number et des chorales Exclat, dirigés par Ramon Escalé, Little Light Gospel Choir, Unity Gospel Choir, qui est un collectif européen de chanteurs de gospel. On en a parlé il y a 2 mois en arrière, je vous avais présenté ce projet. Magnifique petit village espagnol typique de Rajadell, au programme donc des ateliers, de la détente, découverte de la culture locale dans une ambiance conviviale et chaleureuse. N'hésitez pas à aller voir ça, Gospel Campus Rajadell. Plusieurs ateliers d'été vous sont proposés également, Royaume-Uni si vous voulez, Tim Findel que vous connaissez sur ses ondes maintenant propose plusieurs ateliers de gospel, la chanteuse et chef de chœur montpelliéraine Rachel Radzaf aussi propose des ateliers en Isère mais aussi dans l'Hérault, et un grand stage de gospel qui est là depuis de nombreuses années maintenant au Danemark proposé par Hans Christian Jochimsen et des chefs de chœur de gospel internationaux. Vous retrouverez Didier Lee King, Carla Jane et une quinzaine d'autres chefs de chœur du nord de l'Europe. Ça promet d'être vraiment super, c'est gospel.dk. J'espère que vous trouverez dans tout ça votre bonheur de gospel cet été. Je suis honoré d'avoir été pour un épisode encore le chef de bord de ce Gospel Train. Et c'est avec un groupe de gospel français du sud de la France, même de Montpellier exactement, que nous nous quittons. Il y a un peu plus de 20 ans, les Soul Travelers Quartet sortaient leur album We Praise the Lord, dont voici un extrait. Ce titre s'appelle Praise the Lord et c'est la version remix. Je vous souhaite un très bel été et j'ai déjà hâte de vous retrouver pour un nouvel épisode de Rélovution Gospel Radio. Bye bye, viva la Rélovution!

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1: Allez, un petit tour des actus gospel de cet été. J'espère que ce mois de juin, vous avez profité de vos chorales locales, d'aller les encourager, d'avoir profité de tout leur travail de l'année, parce que c'est sûr, ils ont joué pas loin de vous. Quelques ateliers, quelques camps gospel cet été. Le premier, on en a parlé le mois dernier, mais c'est pas mal de vous le rappeler, à Aix-les-Bains, le Gospelcation du 27 au 31 juillet. C'est en Savoie, des ateliers par Alpheus Anderson et les coachs de la Sova Gospel de Genève. Des ateliers de gospel combinés avec du tourisme, balade, croisière, etc. Un mix entre vacances et gospel qui promet d'être magnifique. Les infos sont sur Hello Asso, la voix des nations. On était avec lui il y a quelques instants. Ramon Escalé nous propose pour la 25e année à Rajadell, c'est en Catalogne, faut pas blaguer avec ça, 2, 3, 4 et 5 juillet, des

D'été vous sont proposés également, Royaume-Uni si vous voulez, Tim Findel que vous connaissez sur ses ondes maintenant propose plusieurs ateliers de gospel, la chanteuse et chef de chœur montpelliéraine Rachel Radzaf aussi propose des ateliers en Isère mais aussi dans l'Hérault, et un grand stage de gospel qui est là depuis de nombreuses années maintenant au Danemark proposé par Hans Christian Jochimsen et des chefs de chœur de gospel internationaux. Vous retrouverez Didier Lee King, Carla Jane et une quinzaine d'autres chefs de chœur du nord de l'Europe. Ça promet d'être vraiment super, c'est gospel.dk. J'espère que vous trouverez dans tout ça votre bonheur de gospel cet été. Je suis honoré d'avoir été pour un épisode encore le chef de bord de ce Gospel Train. Et c'est avec un groupe de gospel français du sud de la France, même de Montpellier exactement, que nous nous quittons. Il y a un peu plus de 20 ans, les Soul Travelers Quartet sortaient leur album We Praise the Lord, dont voici un extrait. Ce titre s'appelle Praise the Lord et c'est la version remix. Je vous souhaite un très bel été et j'ai déjà hâte de vous retrouver pour un nouvel épisode de Relovision Gospel Radio. Bye bye, viva la Relovision!

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1: Allez, un petit tour des actus gospel de cet été. J'espère que ce mois de juin, vous avez profité de vos chorales locales, d'aller les encourager, d'avoir profité de tout leur travail de l'année, parce que c'est sûr, ils ont joué pas loin de vous. Quelques ateliers, quelques camps gospel cet été. Le premier, on en a parlé le mois dernier, mais c'est pas mal de vous le rappeler, à Aix-les-Bains, le Gospelcation du 27 au 31 juillet. C'est en Savoie, des ateliers par Alpheus Anderson et les coachs de la Sova Gospel de Genève. Des ateliers de gospel combinés avec du tourisme, balade, croisière, etc. Un mix entre vacances et gospel qui promet d'être magnifique. Les infos sont sur Hello Asso, la voix des nations. On était avec lui il y a quelques instants. Ramon Escalé nous propose pour la 25e année à Rajadell, c'est en Espagne, enfin en Catalogne, faut pas blaguer avec ça, 2, 3, 4 et 5 juillet, des ateliers, des concerts avec des artistes internationaux dont Marsha Morrison, James Number et des chorales Exclat, dirigés par Ramon Escalé, Little Light Gospel Choir, Unity Gospel Choir, qui est un collectif européen de chanteurs de gospel. On en a parlé il y a 2 mois en arrière, je vous avais présenté ce projet. Magnifique petit village espagnol typique de Rajadell, au programme donc des ateliers, de la détente, découverte de la culture locale dans une ambiance conviviale et chaleureuse. N'hésitez pas à aller voir ça, Gospel Campus Rajadell. Plusieurs ateliers d'été vous sont proposés également, Royaume-Uni si vous voulez, Tim Affindel que vous connaissez sur ses ondes maintenant propose plusieurs ateliers de gospel, la chanteuse et chef de chœur montpelliéraine Rachel Radzaf aussi propose des ateliers en Isère mais aussi dans l'Hérault, et un grand stage de gospel qui est là depuis de nombreuses années maintenant au Danemark proposé par Hans Christian Jochimsen et des chefs de chœur de gospel internationaux. Vous retrouverez Didier Lee King, Carla Jane et une quinzaine d'autres chefs de chœur du nord de l'Europe. Ça promet d'être vraiment super, c'est gospel.dk. J'espère que vous trouverez dans tout ça votre bonheur de gospel cet été. Je suis honoré d'avoir été pour un épisode encore le chef de bord de ce Gospel Train. Et c'est avec un groupe de gospel français du sud de la France, même de Montpellier exactement, que nous nous quittons. Il y a un peu plus de 20 ans, les Soul Travelers Quartet sortaient leur album We Praise the Lord, dont voici un extrait. Ce titre s'appelle Praise the Lord et c'est la version remix. Je vous souhaite un très bel été et j'ai déjà hâte de vous retrouver pour un nouvel épisode de Rélovution Gospel Radio. Bye bye, viva la Rélovution!

0: Bonjour, bonjour, bienvenue à ce nouvel épisode de Boost Espoir, une heure de rempli, de partage qui pourront t'inspirer, nous l'espérons, dans ta route. Alors aujourd'hui, je suis accompagnée de Marina, bonjour.
1: Bonjour Marilyn.
0: Et d'un nouveau chroniqueur, Gabin.
2: Bonjour Marilyn.
0: Merci de nous avoir rejoints pour ce culte, c'est chouette. Nous avons aussi dans notre studio notre invité du jour, Cassandro Rama. Bonjour Cassandro.
3: Bonjour.
0: Ça va?
3: Bien, merci. Oui.
0: Merci d'être avec nous aujourd'hui. Tu es dans la région depuis un certain temps. Oui. Et puis, tu exerces actuellement comme agent pastoral.
3: Tout à fait, oui.
0: Et puis, est-ce que tu voudrais te présenter un peu plus?
3: Écoute, oui, jeune marié, si tu veux bien. Oui. Et puis, voilà, agent pastoral dans deux églises. Église luso-hispanique à Neuchâtel et puis à Renan, vers Lausanne.
0: D'accord.
3: Et puis, voilà. Très content de servir le Seigneur.
0: Super. Et aujourd'hui, tu viens avec une histoire, un thème que tu voudrais développer avec nous. Alors,
3: Oui. Alors, justement, le thème, il est un peu particulier parce que je l'ai nommé comme la foi pendant une guerre. Mm-hmm. C'est un peu bizarre parce que pourquoi pendant une guerre si on n'est pas en guerre ici? Mm-hmm. Mais on entend parler souvent des guerres actuellement. Mm-hmm. Alors, du coup, je me suis dit, pourquoi pas discuter par rapport à ça aujourd'hui entre nous? Et voir qu'est-ce que ça nous amène.
0: Super, merci beaucoup. Oui. On se réjouit de rentrer dans le vif du sujet bientôt. Et en attendant, je demande à Dieu de nous rejoindre encore tout spécialement pour qu'il puisse te permettre de vivre à toi, auditeur, un moment édifiant, encourageant à travers ces partages. Alors, on commence avec un petit clin d'œil. Au début de l'année passée, j'ai commencé avec Dieu un petit jeu. Je m'explique. Tu as peut-être entendu dire qu'il y a plein de fois « n'aie pas peur » dans la Bible. On dit même 365 fois, une fois par jour de l'année. Mais d'ailleurs, c'est pas toujours le même mot qui est utilisé, mais c'est des fois une idée, un synonyme. Alors, bon, j'en avais trouvé certains inattendus quelques temps avant, à des moments où j'en avais besoin et c'était vraiment touchant. Mais j'en avais pas 365. Alors du coup, comme l'année commençait, je me suis dit que ce serait trop fort d'avoir un n'aie pas peur par jour.
1: Trop bien.
0: Pour la nouvelle année.
1: Ça, c'est une bonne c'est idée quand même. C'est pas mal comme
3: Super
1: idée.
3: Vrai.
0: Alors je disais, mais est-ce que Dieu pourrait me permettre de découvrir au fil de mes lectures ces n'aie pas peur, un par jour et sans concordance, hein, c'est pas l'idée. Hein.
1: Trop facile. La tête dans la Bible.
0: Voilà. Comme il avait pu le faire à certains moments, parce que je trouve que c'est ça qui est touchant, c'est quand on a besoin, tout à coup tu lis quelque chose que ça fait sens. Alors j'ai commencé à les noter sur des cartes de couleur avec une date, mais il n'y en a pas eu tous les jours. Mmh. Parfois rien pendant plusieurs jours ou même des semaines, et puis tout à coup plein à la suite sur plusieurs jours. Et puis en regardant en arrière, après ces périodes où il y en a eu beaucoup, j'ai été touchée de réaliser que des circonstances dans ma vie avaient changé juste après. Mais comme il m'avait dit avant, n'aie pas peur, malgré ce changement qui me faisait peur, j'étais invitée à rester confiante. Bref, c'est un des moyens que Dieu a eu de me rassurer, même si ça peut rester pas évident de l'intégrer. Mais en fait, je vous livre encore un secret, si vous voulez vous atteler à cette aventure.
1: Allez.
0: En général, avec un n'aie pas peur, ou un ne sois pas effrayé, ou un ne crains pas, il y a une action derrière. Mm-hmm. Donc n'aie pas peur, avance, ou souviens-toi, ou fortifie-toi, ou crois seulement, par exemple. Et je suis retombée sur un de ces textes où la consigne c'est « n'aie pas peur, crois seulement ». C'est Jésus qui dit ça à un père de famille complètement perdu par l'évolution des événements. Ce père était venu chercher Jésus pour une urgence vitale, mais ralentissement sur le chemin et c'était devenu trop tard. Alors que doit-il croire? Parce qu'au final, ce que Jésus dit c'est « n'aie pas peur, crois seulement ouais. ». Quelle croyance, quelle vérité a le pouvoir de garder en paix dans cette circonstance qui a empiré ou même est au stade dépassé, il n'y a plus d'espoir? Alors, cette question de croyance m'a amenée au mot « foi ». Et la foi, c'est cette confiance absolue qu'on met en quelqu'un ou en quelque chose. Alors, je comprends que dans cette invitation, Jésus l'invite à se rappeler que si ce papa a commencé en faisant confiance à Dieu, en appelant Jésus à l'aide, même si tout tourne au drame, Jésus n'était pas dépassé. Il restait présent et capable de l'accompagner sur le chemin. Mmh. Alors, croire Dieu ne veut pas dire que tout va aller simplement et facilement, même quand ça tremble. C'est une invitation à me rappeler que ce Dieu qui m'invite à croire, n'est pas dépassé par les circonstances qui changent, qui peuvent sembler sans espoir. Il reste malgré tout avec moi, avec toi. Et c'est pourquoi il peut me dire « N'aie pas peur ».

0: Alors Gab, pour cette chronique, une promesse pour toi. Tu as préparé une petite promesse pour nous, une pépite que tu souhaites nous partager.
1: Oui, tout à fait. J'ai une promesse sous forme de prière spéciale pour toi aujourd'hui. Vois-tu, la Bible nous apprend beaucoup sur l'espérance. Dieu y a fait la promesse de mettre un terme à tout ce qui fait perdre espoir. La maladie, la mort, la pauvreté, l'injustice et la souffrance en général. Mais la promesse que je voudrais te partager aujourd'hui se trouve dans le passage biblique de Romains 15, verset 13. Que Dieu qui donne l'espérance vous remplisse de paix et de joie à cause de votre foi. Alors vous serez remplis d'espérance par la puissance du Saint-Esprit. Quelle bénédiction et quelle prière! L'auteur parle d'un Dieu, celui de l'espérance. D'ailleurs, juste avant, il le présente comme celui en qui les nations espéreront. La joie, la paix, l'espérance, la puissance. Tout ça, c'est super, c'est génial, non?
2: Ah, c'est clair.
1: Eh bien, être rempli d'espérance, c'est l'objectif de Dieu, de l'espérance, et le moyen de parvenir à cette paix et à la joie en attendant la réalisation des choses, c'est la foi.
3: Ouais.
1: La foi, c'est se confier en Dieu. Ce Dieu qui est capable de rendre l'espérance. On voit aussi un autre acteur qui intervient. C'est le Saint-Esprit. C'est lui qui agit en nous avec puissance quand on lui fait confiance. Ce que je veux te partager aussi aujourd'hui, c'est ce projet et ce souhait que Dieu a pour toi et pour moi. Le souhait de joie, de paix, de confiance en Dieu pour que tu puisses être rempli d'une espérance renouvelée malgré les difficultés de cette vie.
0: Yes. Wow. Merci beaucoup, Gabin, pour cette promesse. On a un allié pour reprendre le dessus face aux difficultés de la vie. Il nous propose la puissance de son esprit pour agir en nous. Et nous, on peut accepter, faire confiance et le laisser agir, c'est ça, hein?
3: Exactement.
0: Garder et méditer. Marina, c'est toi qui nous partages aujourd'hui une histoire de vie pour cette chronique « C'est mon histoire ». De qui vas-tu nous parler?
2: Alors, je vais vous parler aujourd'hui d'un homme qui s'appelle Jean Weidner. Alors, j'ai fait un petit tour dans ce studio. Certains le connaissent un petit peu, son histoire. Moi, je la découvre. Je l'ai découverte et donc je vais vous partager un tout petit peu ce que j'ai réussi à trouver. Jean est fils et petit-fils de pasteur. Il est originaire des Pays-Bas. Très jeune, il va apprendre à défendre ses convictions coûte que coûte. Il l'a appris de son père. La raison, c'est qu'ils sont adventistes. Et Jean ne va pas à l'école le samedi, il est à l'église, il observe le Shabbat biblique. Pour cette faute, son père doit effectuer des journées de détention chaque semaine parce qu'il n'envoie pas son fils à l'école. Et donc Jean a 12 ans à ce moment-là, vous imaginez bien un petit peu ce qui commence à s'ancrer dans sa vie, hein. Jean va finir des études de commerce. Il va devenir un homme d'affaires. Il s'installe en Haute-Savoie durant la Seconde Guerre mondiale. Il est fortement préoccupé par la situation des Juifs hollandais et il lève des fonds. Il passe beaucoup de temps à lever des fonds pour soutenir leur exode depuis les Pays-Bas vers la Suisse ou vers l'Espagne aussi. Il soutient aussi celles et ceux qui sont internés dans des camps en France. Il est malheureusement assez rapidement repéré par la police. Il est arrêté, torturé à Cruseilles, tout près d'Annecy, par la police française. Et il va être sauvé par un magistrat de Saint-Julien-en-Genevois, un résistant. Et très vite, Jean Weidner deviendra pour sa sécurité sans domicile fixe. On est alors en été 1943. Jean, le résistant, devient le responsable de la route suisse, en fait, c'est-à-dire qu'il organise le passage des Juifs vers Genève. Il est garant de ce réseau de soutien et de cette ligne d'évasion. Tous les 15 jours, des Juifs arrivent par le train dans une petite gare à l'arrière du Salève. Alors, je ne sais pas quelle était cette gare, mais je n'ai pas trouvé. Ils étaient accueillis par Jean et par une centaine de résistants qui s'étaient ralliés à cette cause. Ils restent près d'eux pour quelques jours, le temps d'être conduit par-dessus le Salève et, quand c'était sécure, de traverser, de redescendre direction la Suisse. Le tout, évidemment, sans se faire prendre. Jean Weidner a été arrêté plusieurs fois par la Gestapo. Il a échappé à la mort, mais il tient bon. La Gestapo met d'ailleurs sa tête à prix. Vous imaginez combien? Quelques millions quand même, hein. 5 millions de francs.
4: Ah,
2: oui. Ah ouais, c'est pas rien.
1: C'est déjà beaucoup à l'époque.
4: Ouais,
2: comment exactement. Jean vivait-il cette mise en danger quotidienne de sa vie? Eh bien, à cette question, il répondait toujours « Mais ne suis-je pas entre les mains de Dieu ?» Mmh. Ça paraît fou, non? Ouais. Il a été particulièrement éprouvé durant cette guerre. Il a perdu certains de ses proches, notamment sa sœur Gabrielle Weidner, qu'il avait beaucoup assisté, qui a payé d'ailleurs cette résistance au prix de sa vie. Le dernier samedi de février 1944, elle est arrêtée par la Gestapo, conduite dans les prisons allemandes, et elle sera ensuite déportée dans les camps de concentration. Et pourtant, Jean tient le coup, il sent vraiment ce soutien indéfectible de Dieu à ses côtés. Et on sait aujourd'hui qu'il a fait passer plus de 800 juifs et en tout cas 200 aviateurs alliés vers la Suisse ou l'Espagne avec les autres résistants qui l'accompagnaient. Après la guerre, il va rejoindre le corps diplomatique hollandais. Il va assister le ministère de la Justice dans les recherches des criminels de guerre. Mmh. Il s'installe ensuite en 1955 aux États-Unis, où il va ouvrir un petit commerce diététique. Et il décédera en 1994. Il devient dans l'intervalle officier de la Légion d'honneur, titulaire de la Croix de guerre, de la Médaille de la Résistance. Il a évidemment des récompenses prestigieuse des États-Unis, de la Grande-Bretagne, des Pays-Bas, de la Belgique. Tout le monde salue son courage, son engagement. Jean Weidner a aussi un arbre planté avec son nom dans l'avenue des Justes à Yad Vashem en Israël. Et puis depuis quelques années, le campus adventiste du Salev, dans lequel il a grandi, a construit un bâtiment qui porte aussi son nom pour garder en mémoire et en exemple ce Jean Weidner, héros de la résistance. Quelle leçon de foi, n'est-ce pas?
4: Ah, ouais. Ah oui, quand même. Oui.
0: Ça m'avait longtemps inspiré.
1: C'est un exemple de foi, oui.
0: J'avais lu son histoire, mais peut-être vous aussi, à l'époque, c'est dans le livre Le Passeur.
2: Alors, j'ai pas connu, mais...
0: Par contre, bon courage pour le trouver. Je crois qu'il n'existe
4: exactement.
0: Plus. Mais c'est beau, quelles que soient les circonstances, cette confiance qu'il avait en Dieu, d'être tranquille dans les mains de Dieu. C'est puissant. Et puis après, tout ce qu'il avait vécu avec Dieu, finalement, bah, en fait, il avait confiance que ça allait jouer.
2: Ça allait rouler.
0: Il allait rester là.

0: Alors Cassandro, selon toi, qu'est-ce que c'est la foi? Est-ce une certitude, un espoir ou autre chose?
1: Alors, très bonne question. Pour moi, la foi, c'est quelque chose très particulier. Je dis ça parce qu'on peut avoir des avis différents selon son vécu. Hein. Et pour ne pas faire trop long sur la définition de la foi pour moi, je vais dire que pour moi, c'est espérer en quelque chose ou en quelqu'un. Je dis ça parce que jusqu'à présent, ma vie, elle est basée sur une foi chrétienne. Et avant d'avoir gagné cette notion de la foi chrétienne, j'ose dire que j'avais une foi en mon père. Une foi peut-être à l'école, sur ma maîtresse par exemple. Pourquoi? Parce que je voyais ces gens, surtout mon père, comme des exemples parfaits. Infaillible. Et pourtant, pour moi, c'était voilà, une définition de foi. Mais avec le temps, j'ai appris que la foi, c'est pas que ça. Et si je me permets, enfin, si vous me permettez, je prends un exemple biblique dans l'Épître aux Hébreux, le chapitre 11 et le verset 1. On le trouve une définition la plus connue de la foi hein, entre les chrétiens. Et c'est écrit le suivant. Or, la foi est une ferme assurance des choses qu'on espère, une démonstration de celles qu'on ne voit pas. Alors, des très belles mots, des mots formidables. Par contre, qu'est-ce que ça représente pour moi? C'est ça la question. Ouais. Parce que la phrase, elle est magnifique. C'est quoi une ferme assurance des choses qu'on espère ou une démonstration de celles qu'on ne voit pas? C'est intéressant. Moi, je dis que hors du contexte chrétien, croire en quelque chose ou en quelqu'un qu'on ne le voit pas surtout, c'est difficile. C'est vraiment difficile. Alors, comment on peut définir la foi? À chacun de nous de répondre personnellement. Moi, je dis, ma foi, elle est basée sur le Christ en qui je crois.
0: Du coup, dans des moments de crise, comme en temps de guerre, ou, en quoi trouves-tu la force de croire ou d'espérer? Puisque oui. Déjà, quand ça va bien...
1: Oui, quand tout va bien, on n'a pas de raison de peut-être avoir une foi. Ou bien espérer quelque chose en quelqu'un. Je suis d'accord avec toi, mais en temps de crise, en des situations vraiment extrêmes, c'est là que nous, on est vraiment confrontés à trouver l'espoir, ou bien cette foi. Hein. Et permettez-moi de juste raconter deux histoires.
0: Allez, on écoute. Vas-y. Hein?
1: Deux histoires. Et en plus, ça va avec l'histoire que tu viens de raconter, Marina, de Jean Weidner, parce que c'est dans le même contexte. Alors, la première histoire, et ces histoires, ça va peut-être permettre de connaître un peu plus ou bien répondre à ta question, d'accord? Alors, première histoire, c'est par rapport à un monsieur qui s'appelait d'ailleurs Franz Hassel. Je ne sais pas si je prononce bien, mais c'est voilà, comme ça. Franz Hassel, c'était un adventiste aussi du septième jour, allemand, qui a vécu une expérience vraiment remarquable par rapport à sa foi pendant la Seconde Guerre mondiale. Alors, vous connaissez très bien l'histoire de la Seconde Guerre mondiale, tout ce que ça a eu comme implication avec les gens et surtout dans leur foi peut-être. Son histoire, elle est souvent citée pour illustrer cette force en foi, en Dieu, dans des circonstances vraiment extrêmes. Hein? Et vous pouvez imaginer une guerre, surtout la Deuxième Guerre mondiale, voilà, pas évident. Hein? Alors, Franz, il était un père de famille, un chrétien profondément engagé avec sa foi. Mais quand cette guerre, elle éclate, il a été appelé par l'armée pour servir l'armée allemande dans ce cas-là. Et bien évidemment, lui, il s'est opposé à la violence pour raison de convictions religieuses. En tant qu'adventiste du septième jour, il voulait pas surtout tuer les gens. Hein. Mais sa foi et ses valeurs le mettaient dans une situation vraiment difficile, vraiment compliquée, parce que comment il allait répondre à son engagement dans l'armée et avoir une foi qu'il avait. Alors, c'est difficile de rester fidèle à ses croyances dans des situations comme ça. Hein. Alors, ce qui se passe, c'est qu'il a été affecté dans une unité d'ingénierie militaire. Alors, c'est vrai que ce poste, ça ne veut pas dire qu'il était dans la première ligne de la guerre, on est d'accord. Hein? Mais des fois, il y avait des situations où ça impliquait une réaction, une action de sa part. Et ce n'était pas évident. Hein? Alors, vous savez, tous les militaires, ils sont obligés d'avoir une arme. Alors lui, évidemment, il avait une arme. Mais lui, il avait fait un pacte, il avait dit, moi, je veux pas tuer personne, pardon. Et comment il va faire s'il porte une arme? Comment il va faire s'il a une situation devant quelqu'un, devant l'ennemi? Comment ça va être sa réaction? Il se posait ce genre de questions.
2: Et surtout s'il est attaqué.
1: Exactement, mais surtout. C'est ça. Parce qu'à un moment donné, même si tu as ces convictions, comment tu vas te réagir? Et c'est ça qui se posait la question. Enfin, comment il allait réagir avec une arme devant, dans sa main et à quelqu'un qui l'attaque, quoi. Alors, ce qui se passe, c'est qu'il a pris une décision. Alors, son arme, il la met au fond de son sac et il la couvre avec des habits, avec des choses, enfin bref, pour pas qu'on sache où se trouve son arme. Mais il a fait une réplique identique, donc, de cette arme en bois. Exactement, il a fait une contrefaçon en bois de cette arme et l'amenait partout comme si c'était sa vraie arme. Donc comme ça, ni ses collègues ni ses supérieurs pouvaient dire quoi que ce soit. Il portait son arme. Alors lui, il s'est dit, devant une situation difficile, il sait qu'il aura pas l'occasion de tuer son ennemi.
3: Alors, c'est quand même super courageux. Enfin, oui, franchement, je me dis, à un moment donné, bon, il sait qu'il a une arme en bois. Hein.
1: Exactement, c'est ça. C'est
2: un objet d'art.
1: Oui, un objet d'art. Ouais. Mais vous imaginez, moi, je dis chapeau. Parce que je me dis, dans une situation extrêmement difficile, quand il y a l'ennemi devant moi avec une vraie arme, il est confronté avec cette situation extrêmement difficile et qu'est-ce qu'il a? Il peut rien faire pour se protéger. Et vous savez qu'est-ce qu'il a dit? Alors, il a dit à Dieu, « Seigneur, si je suis attaqué, je ne pourrai pas me défendre moi-même. Alors, c'est en toi, que je mets ma confiance, et ma vie, elle est sur ta main. »
0: Ça, c'est de la confiance absolue. Hein?
1: Exactement. Alors, sa foi à lui, il l'a déposée en Dieu sur lequel il croyait. D'accord? Moi, je dis encore, ça me fait des frissons, hein, parce qu'on parle d'une situation de guerre où l'ennemi peut apparaître comme ça, débarquer comme ça, tout d'un coup. Et lui, il a une arme en bois. Mais c'est vrai, il faut le dire, sa confiance, elle est en Dieu. Alors, mais il n'y avait pas que ça. Pourquoi? Parce que son histoire, elle ne s'arrête pas que dans l'histoire de l'arme en bois. Hein. Alors, un autre épisode qui a marqué son histoire, c'est qu'il a montré, ou en mieux, il a mis en pratique sa foi. Mmh. Et surtout, son amour envers les ennemis. Je vais vous expliquer pourquoi. Parce que à certains moments, il était en Russie. Il était vraiment dans cette situation de guerre où il y avait tous les fronts qui se battaient. Et lui, il était en arrière pour justement trouver ou bien porter du soutien à son armée. Mais il se trouve dans une situation où il doit risquer sa propre vie pour protéger ses camarades, hein, mais aussi des soldats russes. Mmh. Parce qu'il voyait que pendant cette guerre, il n'y avait pas que ses camarades qui étaient en péril de vie, mais aussi l'ennemi. Alors, ce qu'il fait, il prend la décision, il va secourir aussi ses camarades, mais aussi les soldats russes, donc l'ennemi. Et il y va avec sa foi en disant, je ne sais pas s'ils vont me tuer en voyant mon uniforme allemand. Mais j'y vais, parce que mon but, c'est de sauver des vies et pas d'enlever des vies. Donc, il sauve ses camarades, il va au-delà de cette notion de la guerre, de l'ennemi et tout, et il sauve aussi des ennemis, des vies ennemies. Hein. Alors ça fait parler dans son entourage, dans son régiment et tout. Mais les gens, ils l'ont respecté dû à sa foi, dû à son amour. Il disait à chaque fois qu'il voulait mettre en pratique sa foi. Et puis, une autre chose, c'est que comme il était adventiste du septième jour, comme je vous ai dit tout à l'heure, il voulait garder le sabbat aussi. Alors, il faisait toutes sortes de schémas pour que le vendredi soir jusqu'au samedi soir, il ne travaillait pas. Il ne faisait rien. Et quand je dis travailler, vous comprenez bien que dans le système de guerre, c'est de porter de secours ou bien faire quelque chose pour les véhicules. Enfin, c'était un ingénieur de toute façon. Alors, lui, il a décidé, je ne travaille pas, je reste tranquille, je loue mon Seigneur et je... Voilà. Alors, en situation de guerre, vous voyez, il a toujours réussi. Il a toujours réussi et ses camarades, ils l'ont dit vraiment, bah, ta foi, c'est ce qui t'a permis de survivre pendant toute cette guerre. Alors, cette histoire de Franz, ça me rappelle quelque chose. Je me dis, si on met notre confiance en quelqu'un, et là on parle de Dieu, hein, il faut vraiment avoir une confiance extrême, totale. Je ne sais pas quant à vous, si vous serez capable de faire la même chose que Franz, il a fait.
3: Non. Ben voilà. Alors moi je le dis carrément.
1: Oui. Alors je vais être honnête avec vous, autant que pasteur aussi, je me pose des questions parce que j'aimerais bien faire la même chose que lui, mais je ne sais pas si j'oserais faire la même chose. Ouais. Vous voyez, c'est difficile. C'est pour ça que j'ai envie de dire la foi, elle dépend de chaque personne. Ok, de comment vous prenez cette notion de foi et comment vous la vivez dans votre vie personnelle. Alors deuxième histoire, vous êtes prêts? Ah. Voilà. Alors, c'est en lien aussi. Alors, la deuxième histoire, elle est très intéressante aussi, sans enlever l'importance de Franz, mais cette fois-ci, c'est un soldat américain. Il s'appelle Desmond Doss. Sûrement, certains ont déjà entendu parler de lui. Et puis, ça se passe aussi pendant la Deuxième Guerre mondiale. Et elle est très célèbre parce que ça fait beaucoup parler. Et ça fait que un réalisateur très connu comme Mel Gibson, il a fait un film basé sur cette histoire vraie. Hein. Alors Desmond Doss, c'était aussi un membre de l'Église adventiste, septième jour. Et puis, par contre, lui, il avait vraiment une particularité. Il était objecteur de conscience. Alors, est-ce que vous savez qu'est-ce que c'est un objecteur de conscience?
3: Ouais, c'est pas la même chose, c'est-à-dire quelqu'un qui décide de ne pas tuer,
1: exactement,
3: de ne pas utiliser son arme en tout cas.
1: C'est ça, ouais. C'est ça. C'est le titre qu'on donne à une personne qui pense comme ça, ou agit selon cette croyance, cette foi, cette façon d'y vivre. Alors, il s'est engagé aussi dans l'armée comme un soldat, et sauf que cette fois-ci, c'était pas un soldat de premier rang, ni un ingénieur comme Franz, mais cette fois-ci, c'était comme un médecin militaire. Alors, vous voyez, comme objecteur de conscience, médecin, ça va. Parce que il faisait l'opposé. Il sauvait des vies, on est d'accord.
3: Bien sûr.
1: Surtout dans un contexte de guerre. Alors, il est déterminé à sauver des vies plutôt qu'en prendre. Hein. Et son rôle, on va voir, elle était très, très, très parlée. Hein, parce que pendant une bataille à Okinawa, donc c'est au Japon, il s'est passé une des batailles des plus sanglantes de ces conflits. Ce qui se passe, c'est qu'on se retrouve dans une situation où il y a deux fronts qui se battent, méchamment, faut pas dire une autre chose. Et lui, il se trouve dans la même situation que Franz. Il se dit, non, mais je peux pas, qu'est-ce que je peux faire pour aider mes camarades, parce que ça va pas. Là, il y a tout le monde qui est en train de se entretuer. Donc, il y va. Et ce qu'il fait, c'est que il commence à sortir ses camarades qui sont blessés. Et là, je vais pas raconter toute l'histoire parce que je vous laisse chercher et regarder vraiment le film que Mel Gibson il a réalisé. Et c'est top, c'est vraiment top.
3: Est-ce que tu peux donner le titre de ce
1: film ?
3: Bien
1: sûr. Alors, en anglais, ça s'appelle Hacksaw Ridge.
3: D'accord.
1: Mais en français, je dirais, attendez, j'ai ici, Tu ne tueras point.
3: Ah.
1: Voilà. De Mel Gibson. Il a réalisé en 2016, pour ceux qui s'intéressent. Et l'acteur, c'est Andrew Garfield. C'est un acteur assez très connu. Alors, ce qui se passe, c'est que ce soldat, il se trouve dans cette situation où il veut sortir ses camarades de cette situation difficile. Et donc, il commence à les sortir par une rampe, on va dire, mais dans le dos, un par un. Et il le fait un par un.
3: Il les tire alors.
1: Il les tire sur son dos pendant. Mais ce qui se passe, c'est que à chaque fois qu'il faisait ça, alors il a réussi à sauver 75 de ses camarades, 75 personnes de ses camarades, sans compter avec les ennemis peut-être. Hein, voilà, et les autres. Alors, à chaque fois qu'il a réussi de sauver un homme, il priait sans cesse, il disait Seigneur, aide-moi à en sauver un de plus. Un de plus. À chaque fois. Vous imaginez la fatigue qu'il vivait. Il disait Seigneur, donne-moi la force pour sauver encore un. Alors, vous pouvez imaginer qu'avec ses actes héroïques, il a reçu une médaille d'honneur du Congrès qui a été donnée en main par le président Harry Truman en 1945. Mais bon, c'est pas ça le plus important. Le plus important, c'est de montrer que Desmond Doss, avec sa foi en Dieu, en demandant de l'aide et le soutien pour sauver des vies, il a pu montrer à ses camarades, pendant un contexte de guerre extrême, que la foi, elle peut avoir lieu. Alors, ces histoires, ça me fait penser, ça me fait réfléchir à qu'est-ce que ça représente la foi pour moi-même dans ma vie personnelle.
0: Oui, parce que finalement, ça c'est des circonstances un peu extrêmes et puis il y a ce qu'on vit nous aujourd'hui. Comment est-ce que ça pourrait être appliqué une fois sans avoir ces circonstances extrêmes?
1: J'ai envie de dire, tous les deux c'était des soldats, mais tous les deux ils partageaient une foi incroyable. Et là, je dis, malgré les horreurs de la guerre, ils ont choisi de rester fidèles à leur croyance, et dans ce cas-là, religieuse. Nous, en tant que chrétiens, nous devrons faire la même chose. Rester fidèles à nos croyances, malgré la situation extrême, difficile. Alors, pour ceux qui cherchent encore cette croyance spirituelle, ça peut sembler encore plus difficile. Oh, bien inimaginable, hein? Mais je lance ce défi. Ce défi, oui. Je lance ce défi à tout le monde qui cherche Dieu, cette personne qu'on appelle de Jésus. Faites preuve. Faites preuve. Cherchez-le et demandez de grandir dans cette foi religieuse. On est sûr que Dieu il fera des grandes choses dans la foi de tout le monde.
0: Merci.

0: Alors, merci après ce partage avec Cassandro, les chroniqueurs. Comment, à chaud, quelles sont vos réactions?
1: Moi, je veux bien commencer. C'est vrai que j'ai répondu très spontanément, Cassandro, à ta question. Alors, est-ce que vous auriez autant de foi? Est-ce que vous seriez autant capable de faire ces choses-là? Et moi, je dis, mais non, carrément pas. Je mesure un peu. C'est pas que je veux revenir sur ce que j'ai dit. Je crois que vraiment, je serais pas capable aujourd'hui d'avoir cette foi si tenace dans ces difficultés, même si j'aimerais beaucoup avoir cette foi, comme tu le disais aussi, ouais. Cassandro. Ouais. Je crois que des fois, on a dans nos caractères aussi. Moi, je suis quelqu'un qui sent que des fois, pour certains c'est la fuite, moi c'est plutôt l'attaque quoi. S'il faut pas trop me chercher, puis je dois encore travailler ce caractère avec Dieu, de prendre un peu de recul et de pas tout de suite aller me défendre. Voilà, il y a des textes bibliques qui dit Dieu dit voilà, à moi la justice, à moi la vengeance. Ok Seigneur, je vais apprendre à ce que tu puisses gérer ça, je vais apprendre à te faire confiance. C'est pas toujours facile, non?
0: Mais oui, mais au final, cette foi qu'on démontre en temps de crise, c'est celle qui a grandi avant. Et le chemin qu'on fait maintenant, comment on grandit, comment Dieu nous interpelle, c'est ce qui nous permettra d'être interpellés après. Hein.
1: Donc tu veux dire que ça se fait petit à petit par les expériences de vie avec Dieu?
0: On commence
1: aujourd'hui. La foi se consolide.
0: Voilà, on commence aujourd'hui déjà sans avoir des crises ou nos petites choses à gérer maintenant. Mais on ne doit pas se baser sur aujourd'hui pour savoir comment on réagira demain.
2: Demain, oui.
0: Tu avais d'autres idées?
3: Alors oui, pour moi, dans ce que j'ai entendu, ça me parle aussi. C'est que la foi, finalement, c'est un cheminement aussi, c'est un vécu tous les jours, un vécu quotidien avec l'espérance qu'on fait avec Dieu. Et ce que je trouve aussi important dans le message, dans le partage, hein, c'est que ces différents, on va dire, serviteurs de Dieu, ils avaient prié Dieu, mais ils n'avaient à aucun moment dit. Seigneur, je sais que tu vas le faire comme ça. Je sais que tu vas le faire comme je le voudrais. Donc, quelque part, ça veut dire, je choisis de faire confiance à Dieu et je lui laisse le soin de répondre comme ça lui convient. Selon son plan, selon sa volonté. Pour qu'au final, c'est le salut à la fin. Je sois sauvé ou pour que d'autres soient sauvés aussi.
1: Ce qui veut dire qu'ils étaient prêts à mettre leur vie en danger.
3: Exactement.
1: Et à finir tués par l'ennemi. Hein.
3: Tout à fait, c'est ça.
0: Et ça ne change pas leur confiance en
3: Dieu. Non, ça ne change pas.
0: Et bien, c'est intense, hein? Votre challenge. <Ouais. rire> Mais je vous invite à un petit temps où on va juste présenter ce sujet à Dieu ensemble. Seigneur, merci de ces histoires de vie que tu nous donnes... que tu nous as laissés, qui ont été laissés en témoignage. Des histoires où on voit que tu as grandi, tu as été digne de confiance, parce que des choses ont été faites au-delà de ce qu'on peut imaginer, comprendre, au-delà des forces, ressources qu'on a l'habitude. Seigneur, on te remet nos foi à chacun, nos cheminements à chacun, ceux des auditeurs aussi. Que tu puisses nous apprendre à faire grandir cette foi déjà aujourd'hui, dans les petits challenges, dans les petites choses d'aujourd'hui, où tu nous demandes fidélité, pour que on puisse être confiant et reconnaître ta main quand on a besoin de s'appuyer dessus. Au nom de Jésus. Amen.
2: Amen.
3: Amen.
0: Alors Marina, nous voici arrivés à notre chronique surprise. Que nous as-tu préparée?
1: Alors je vais commencer par une devinette. Si je vous dis un roi, un homme de Dieu, des ennemis, des lions.
0: Ah, les lions, ça aide.
1: Vous pensez à quoi?
3: Surtout des lions.
1: Alors,

0: quatrième personne la plus importante du royaume. Et la Bible dit dans Daniel chapitre 6 qu'il est supérieur à tous les autres chefs d'ailleurs, et que Darius projette de le nommer numéro 2 sur le royaume. Alors c'est quand même quelque chose. Hein.
1: Ouais.
0: Mais Daniel évidemment a des ennemis qui fomentent contre lui, parce que voilà, ils sont pas d'accord hein, qu'ils prennent ce pouvoir-là. Ils ont l'idée de le prendre en faute pour rapporter au roi Darius voilà, cet événement, en espérant du coup que le roi soit destitué de ses fonctions et qu'il n'obtienne surtout pas la place du numéro 2. Problème, il ne trouve rien à lui reprocher. Le mec, il est parfait, nickel, un homme droit. Alors, ses ennemis ont une petite idée. Ils savent que Daniel a une relation avec Dieu. Il le voit par la fenêtre de sa maison, consacré à peu près 3 moments, en tout cas dans sa journée, à prier Dieu. Et c'est là-dessus qu'ils veulent le faire tomber. Ils vont vers le roi, ils le flattent et ils lui suggèrent de créer un édit qui interdise pendant 30 jours à quiconque d'adresser une prière à qui que ce soit d'autre, si ce n'est le roi lui-même, Darius II. Et celui qui ne respecterait pas cet édit serait jeté dans une fosse avec des lions. Alors évidemment, Darius le roi est flatté et il promulgue cet édit.
2: Et alors Daniel, il fait quoi?
0: Qu'est-ce que j'aurais fait à sa place hein? Franchement, moi j'aurais probablement continué à adorer mon Dieu, mais caché derrière un rideau. Daniel, rien du tout. Il continue à entretenir sa relation avec Dieu. Il prie 3 fois dans la journée et on le voit toujours depuis sa fenêtre. Donc pareil que nos histoires hein, d'aujourd'hui, il connaît les conséquences, et ben il assume. Il assume de faire confiance en son Dieu. Et évidemment, les ennemis jaloux, l'épient, le conduisent vers le roi pour le dénoncer. Et le roi Darius, qui a beaucoup d'affection en fait hein, pour Daniel, comprend qu'il s'est fait berner. Il cherche par tous les moyens durant cette journée-là de sauver la peau de Daniel, mais il ne peut pas, en tant que roi, annuler son décret.
3: La loi, c'est la loi.
0: Et c'est assez intéressant parce que la Bible dit que le roi dit à Daniel « Seul ton Dieu que tu sers, fidèlement, pourra te sauver. » Darius connaît déjà la réputation du Dieu de Daniel, alors peut-être que déjà Daniel lui en a parlé. Et Daniel est donc jeté dans la fosse aux lions.
1: Oula.
0: Darius II est très touché. On dit qu'il ne mange pas, il dort même pas de la nuit. Et au petit matin, il se lève très très tôt, il accourt vers la fosse aux lions et il s'adresse à Daniel avec beaucoup de tristesse. Daniel, serviteur du Dieu vivant, toi qui le sers si fidèlement, est-ce que ton Dieu a pu te délivrer des lions? Et Daniel lui répond, Daniel n'est pas mort. Oui, oui, les lions ne m'ont fait aucun mal. Dieu a envoyé des anges pour leur fermer la gueule. Je n'ai pas été dévoré.
2: C'est finesse.
0: Thank you, Lord. Hein. Merci, Seigneur. Suite à cela, Darius fait sortir Daniel de cette fosse. Je pense qu'il devait être tellement content. Et touché, ce roi écrit à tout son peuple sur le royaume, dans tout le royaume qui est sous mon pouvoir. Tous doivent craindre et respecter le Dieu de Daniel. Ça, c'est du beau témoignage, quand même.
1: Oui.
0: Ça va toucher toute la population, tout le royaume. Tout le monde va se dire, ah, Daniel a un Dieu et on va devoir le respecter. Qui est ce Dieu? Comment il fonctionne? Comment est-ce qu'on peut lui parler? Etc. Je trouve ça dingue. On ne se rend pas toujours compte de l'impact hein, de notre foi dans l'adversité et de ce que ça peut produire comme fruit chez les autres. Ça devient finalement notre foi dans l'adversité, un témoignage, un espace de conversion, un espace de rencontre avec Dieu. Ça, j'ai trouvé vraiment impressionnant. Je suis aussi très touchée par cette foi de Daniel. Il entend cet édit du roi, il sait que s'il prie encore même une seule fois, il va finir mort, tué par des lions. Ça reprend ce que tu disais, Gabin. Hein. Quelque part, il aurait pu faire sa prière en cachette, mais il assume. Ça, c'est une foi vraiment sans compromis qui me sert vraiment de leçon. Jusqu'où est-ce que tu es prêt à aller dans ta foi, dans ce que tu vis? Jusqu'où je suis prêt à le faire? C'est un récit qui interpelle encore. Hein.
2: Oui, mais oui, ça nous interpelle. Et toi, auditeur, comment ça te parle? Gabin, c'est à toi que revient le privilège de nous inviter à une action en lien avec ce thème de cette semaine. Alors, c'est un sacré challenge.
0: Qu'est-ce que tu vas nous demander de faire? Aïe, aïe, aïe. Moi, je commence à voir.

0: Voilà. Alors, cette semaine, je te propose un temps de réflexion. Comment ta foi peut t'accompagner dans les moments difficiles de ta vie? Comment pourrais-tu prendre de la distance dans l'épreuve pour être capable de garder confiance en Dieu, comme on l'a vu tout à l'heure? Alors, pour t'y aider, je te propose de prendre un carnet, un stylo, et à chaque fois que tu traverses un défi, je t'invite à écrire un sujet de reconnaissance par jour, durant tout le temps de défi. En fin de journée, refais le point. Oui, c'est dur, mais ce sujet de reconnaissance me permet, Seigneur, de garder la foi. Comment je vis la difficulté maintenant? Est-ce que le poids de cette épreuve s'est un peu allégé? Et puis, tu peux demander à Dieu de te rejoindre. Parce qu'il est prêt à être présent dans tous les aspects de notre vie, à chaque instant. Pense à noter tous ces événements qui t'auront ici ou là montré que Dieu était présent au milieu de ton épreuve, quelles que soient les situations. Bonne réflexion.
1: Merci
2: pour cette action-réflexion, mais ça a beaucoup d'impact. Hein. Et c'est probablement un défi, justement, de cette reconnaissance. Mais ça change notre perspective, alors on ne lâche pas l'affaire. Ouvrons les yeux pour reconnaître Dieu dans nos situations. Et nous voilà arrivés à la fin de notre temps de partage.
1: C'est riche, hein?
2: Mais oui, c'était riche, plein d'histoires aussi, plein de préparations, de réflexions. Merci beaucoup, cher chroniqueur, pour ces préparations. Merci, Cassandro, de nous avoir emmenés sur ce chemin délicat, mais inspirant, d'une foi dans l'adversité. Et merci à toi, auditeur, de nous avoir suivis. Nous prions que cet échange puisse te rejoindre, te fortifier, te défier peut-être pour avancer dans ton chemin actuel et futur. N'hésite pas à partager autour de toi, à nous mettre des commentaires si tu nous rejoins depuis YouTube sur la chaîne Espoir Média et allez se mijoter. Nous te donnons rendez-vous la semaine prochaine pour un nouveau Boost Espoir et en attendant, sois béni. Passe une bonne semaine et à bientôt.

0: Bonjour, bonjour, bienvenue à ce nouvel épisode de Boost Espoir. Une heure de rempli, de partage qui pourront t'inspirer, nous l'espérons, dans ta route. Alors aujourd'hui, je suis accompagnée de Marina, bonjour.
1: Bonjour Marilyn.
0: Et d'un nouveau chroniqueur, Gabin.
2: Bonjour Marilyn.
0: Merci de nous avoir rejoints pour ce culte, c'est chouette. Nous avons aussi dans notre studio notre invité du jour, Cassandro Rama. Bonjour Cassandro.
3: Bonjour.
0: Ça va?
3: Bien, merci. Oui.
0: Merci d'être avec nous aujourd'hui. Tu es dans la région depuis un certain temps. Oui. Et puis, tu exerces actuellement comme agent pastoral.
3: Tout à fait, oui.
0: Et puis, est-ce que tu voudrais te présenter un peu plus?
3: Écoute, oui, jeune marié, si tu veux bien. Et puis, voilà, agent pastoral dans deux églises. Église luso-hispanique à Neuchâtel et puis à Renan, vers Lausanne.
0: D'accord.
3: Et puis, voilà. Très content de servir le Seigneur.
0: Super. Et aujourd'hui, tu viens avec une histoire, un thème que tu voudrais développer avec nous. Alors,
3: Oui. Alors, justement, le thème, il est un peu particulier parce que je l'ai nommé comme la foi pendant une guerre. Mm-hmm. C'est un peu bizarre parce que pourquoi pendant une guerre si on n'est pas en guerre ici? Mm-hmm. Mais on entend parler souvent des guerres actuellement. Mm. Alors, du coup, je me suis dit, pourquoi pas discuter par rapport à ça aujourd'hui entre nous? Et voir qu'est-ce que ça nous amène.
0: Super, merci beaucoup. On se réjouit de rentrer dans le vif du sujet bientôt. Et en attendant, je demande à Dieu de nous rejoindre encore tout spécialement pour qu'il puisse te permettre de vivre à toi, auditeur, un moment édifiant, encourageant à travers ces partages. Alors, on commence avec un petit clin d'œil. Au début de l'année passée, j'ai commencé avec Dieu un petit jeu. Je m'explique. Tu as peut-être entendu dire qu'il y a plein de fois « n'aie pas peur » dans la Bible. On dit même 365 fois, une fois par jour de l'année. Mais d'ailleurs, ce n'est pas toujours le même mot qui est utilisé, mais c'est des fois une idée, un synonyme. Alors, bon, j'en avais trouvé certains inattendus quelques temps avant, à des moments où j'en avais besoin et c'était vraiment touchant. Mais j'en avais pas 365. Alors du coup, comme l'année commençait, je me suis dit que ce serait trop fort d'avoir un n'aie pas peur par jour.
1: Trop bien.
0: Pour la nouvelle année.
1: Ça, c'est une bonne idée quand même. C'est pas mal comme
3: super
1: idée.
3: Vrai.
0: Alors, je disais, mais est-ce que Dieu pourrait me permettre de découvrir au fil de mes lectures ces n'aie pas peur, un par jour et sans concordance, hein, c'est pas l'idée. Hein.
1: La tête dans la Bible.
0: Voilà. Comme il avait pu le faire à certains moments, parce que je trouve que c'est ça qui est touchant. C'est quand on a besoin, tout à coup, tu lis quelque chose que ça fait sens. Alors, j'ai commencé à les noter sur des cartes de couleur avec une date. Mais il n'y en a pas eu tous les jours. Mmh. Parfois, rien pendant plusieurs jours ou même des semaines. Et puis, tout à coup, plein à la suite, sur plusieurs jours. Et puis, en regardant en arrière, après ces périodes où il y en a eu beaucoup, j'ai été touchée de réaliser que des circonstances de ma vie avaient changé juste après. Mais comme il m'avait dit avant, n'aie pas peur, malgré ce changement qui me faisait peur, j'étais invitée à rester confiante. Bref, c'est un des moyens que Dieu a eu de me rassurer, même si ça peut rester pas évident de l'intégrer. Mais en fait, je vous livre encore un secret, si vous voulez vous atteler à cette aventure.
1: Allez.
0: En général, avec un n'aie pas peur, ou un ne sois pas effrayé, ou un ne crains pas, il y a une action derrière.
3: Mmh.
0: Donc n'aie pas peur, avance, ou souviens-toi, ou fortifie-toi, ou crois seulement, par exemple. Et je suis retombée sur un de ces textes où la consigne c'est n'aie pas peur, crois seulement. C'est Jésus qui dit ça à un père de famille complètement perdu par l'évolution des événements. Ce père était venu chercher Jésus pour une urgence vitale, mais ralentissement sur le chemin et c'était devenu trop tard. Alors que doit-il croire? Parce qu'au final, ce que Jésus dit c'est n'aie pas peur, crois seulement. Ouais. Quelle croyance, quelle vérité a le pouvoir de le garder en paix dans cette circonstance qui a empiré ou même est au stade dépassé, il n'y a plus d'espoir? Alors, cette question de croyance m'a amenée au mot foi. Et la foi, c'est cette confiance absolue qu'on met en quelqu'un ou en quelque chose. Alors, je comprends que dans cette invitation, Jésus l'invite à se rappeler que si ce papa a commencé en faisant confiance à Dieu, en appelant Jésus à l'aide, même si tout tourne au drame, Jésus n'était pas dépassé. Il restait présent et capable de l'accompagner sur le chemin.
3: Mmh.
0: Alors, croire Dieu ne veut pas dire que tout va aller simplement et facilement, même quand ça tremble. C'est une invitation à me rappeler que ce Dieu qui m'invite à croire, eh bien, n'est pas dépassé par les circonstances qui changent, qui peuvent sembler sans espoir. Il reste malgré tout avec moi, avec toi. Et c'est pourquoi il peut me dire, n'aie pas peur.

0: Alors Gab, pour cette chronique, une promesse pour toi. Tu as préparé une petite promesse pour nous, une pépite que tu souhaites nous partager.
1: Oui, tout à fait. J'ai une promesse sous forme de prière spéciale pour toi aujourd'hui. Vois-tu, la Bible nous apprend beaucoup sur l'espérance. Dieu y a fait la promesse de mettre un terme à tout ce qui fait perdre espoir. La maladie, la mort, la pauvreté, l'injustice et la souffrance en général. Mais la promesse que je voudrais te partager aujourd'hui se trouve dans le passage biblique de Romains 15, verset 13. Que Dieu qui donne l'espérance vous remplisse de paix et de joie à cause de votre foi. Alors vous serez remplis d'espérance par la puissance du Saint-Esprit. Quelle bénédiction et quelle prière! L'auteur parle d'un Dieu, celui de l'espérance. D'ailleurs, juste avant, il le présente comme celui en qui les nations espéreront. La joie, la paix, l'espérance, la puissance. Tout ça, c'est super, c'est génial, non?
2: Ah, c'est clair.
1: Eh bien, être rempli d'espérance, c'est l'objectif de Dieu, de l'espérance, et le moyen de parvenir à cette paix et à la joie, en attendant la réalisation des choses, c'est la foi.
3: Ouais.
1: La foi, c'est se confier en Dieu. Ce Dieu qui est capable de rendre l'espérance. On voit aussi un autre acteur qui intervient. C'est le Saint-Esprit. C'est lui qui agit en nous avec puissance quand on lui fait confiance. Ce que je veux te partager aussi aujourd'hui, c'est ce projet et ce souhait que Dieu a pour toi et pour moi. Le souhait de joie, de paix, de confiance en Dieu pour que tu puisses être rempli d'une espérance renouvelée malgré les difficultés de cette vie.
0: Yes. Wow. Merci beaucoup, Gabin, pour cette promesse. On a un allié pour reprendre le dessus face aux difficultés de la vie. Il nous propose la puissance de son esprit pour agir en nous. Et nous, on peut accepter, faire confiance et le laisser agir, c'est ça hein?
3: Exactement.
0: Garder et méditer. Marina, c'est toi qui nous partages aujourd'hui une histoire de vie pour cette chronique « C'est mon histoire ». De qui vas-tu nous parler?
2: Alors, je vais vous parler aujourd'hui d'un homme qui s'appelle Jean Weidner. Alors, j'ai fait un petit tour dans ce studio. Certains le connaissent un petit peu, son histoire. Moi, je la découvre. Je l'ai découverte et donc je vais vous partager un tout petit peu ce que j'ai réussi à trouver. Jean est fils et petit-fils de pasteur. Il est originaire des Pays-Bas. Très jeune, il va apprendre à défendre ses convictions coûte que coûte. Et oui, il a appris de son père. La raison, c'est qu'ils sont adventistes. Et Jean ne va pas à l'école le samedi, il est à l'église, il observe le Shabbat biblique. Pour cette faute, son père doit effectuer des journées de détention chaque semaine parce qu'il n'envoie pas son fils à l'école. Et donc Jean a 12 ans à ce moment-là, vous imaginez bien un petit peu ce qui commence à s'ancrer dans sa vie. Jean va finir des études de commerce. Il va devenir un homme d'affaires. Il s'installe en Haute-Savoie durant la Seconde Guerre mondiale. Il est fortement préoccupé par la situation des Juifs hollandais et il lève des fonds. Il passe beaucoup de temps à lever des fonds pour soutenir leur exode depuis les Pays-Bas vers la Suisse ou vers l'Espagne aussi. Il soutient aussi celles et ceux qui sont internés dans des camps en France. Il est malheureusement assez rapidement repéré par la police. Il est arrêté, torturé à Cruseil, tout près d'Annecy, par la police française. Et il va être sauvé par un magistrat de Saint-Julien-en-Genevois, un résistant. Et très vite, Jean Weidner deviendra pour sa sécurité sans domicile fixe. On est alors en été 1943. Jean le résistant devient le responsable de la route suisse, en fait, c'est-à-dire qu'il organise le passage des Juifs vers Genève. Il est garant de ce réseau de soutien et de cette ligne d'évasion. Tous les 15 jours, des Juifs arrivent par le train dans une petite gare à l'arrière du Salève. Alors, je ne sais pas quelle était cette gare, mais je n'ai pas trouvé. Ils étaient accueillis par Jean et par une centaine de résistants qui s'étaient ralliés à cette cause. Ils restent près d'eux pour quelques jours, le temps d'être conduit par-dessus le Salève et, quand c'était sécur, de traverser, de redescendre direction la Suisse. Le tout, évidemment, sans se faire prendre. Jean Weidner a été arrêté plusieurs fois par la Gestapo. Il a échappé à la mort, mais il tient bon. La Gestapo met d'ailleurs sa tête à prix. Vous imaginez combien? Quelques millions quand même, 5 millions de francs.
4: Ah, ouais.
2: Ah ouais, c'est pas rien.
1: C'est déjà beaucoup à l'époque.
4: Ouais, ouais,
2: comment exactement. Jean vivait-il cette mise en danger quotidienne de sa vie? Eh bien, à cette question, il répondait toujours « Mais ne suis-je pas entre les mains de Dieu ?» Ça paraît fou, non? Il a été particulièrement éprouvé durant cette guerre. Il a perdu certains de ses proches, notamment sa sœur Gabrielle Weidner, qu'il avait beaucoup assisté, qui a payé d'ailleurs cette résistance au prix de sa vie. Le dernier samedi de février 1944, elle est arrêtée par la Gestapo, conduite dans les prisons allemandes, et elle sera ensuite déportée dans les camps de concentration. Et pourtant, Jean tient le coup, il sent vraiment ce soutien indéfectible de Dieu à ses côtés. Et on sait aujourd'hui qu'il a fait passer plus de 800 juifs et en tout cas 200 aviateurs alliés vers la Suisse ou l'Espagne avec les autres résistants qui l'accompagnaient. Après la guerre, il va rejoindre le corps diplomatique hollandais. Il va assister le ministère de la Justice dans les recherches des criminels de guerre. Il s'installe ensuite en 1955 aux États-Unis, où il va ouvrir un petit commerce diététique. Et il décédera en 1994, en 1994. Il devient, dans l'intervalle, officier de la Légion d'honneur, titulaire de la Croix de guerre, de la Médaille de la Résistance. Il a évidemment des récompenses prestigieuse des États-Unis, de la Grande-Bretagne, des Pays-Bas, de la Belgique. Tout le monde salue son courage, son engagement. Jean Weidner a aussi un arbre planté avec son nom dans l'avenue des Justes à Yad Vashem en Israël. Et puis depuis quelques années, le campus adventiste du Salève, dans lequel il a, sur lequel il a grandi, a construit un bâtiment qui porte aussi son nom pour garder en mémoire et en exemple ce Jean Weidner, héros de la résistance. Quelle leçon de foi, n'est-ce pas?
0: Ah, ouais.
1: Ah oui, quand même.
0: Oui. Ça m'avait longtemps inspiré.
1: C'est un exemple de foi, oui.
0: J'avais lu son histoire, mais peut-être vous aussi, à l'époque, c'est dans le livre Le Passeur.
2: Alors, j'ai pas connu, si mais...
0: Par contre, bon courage pour le trouver. Je crois qu'il n'existe
4: exactement,
0: plus.
4: Ouais.
0: Mais c'est beau, quelles que soient les circonstances, cette confiance qu'il avait en Dieu, d'être tranquille dans les mains de Dieu. C'est puissant. Et puis après, tout ce qu'il avait vécu avec Dieu, finalement, ben, en fait, il avait confiance que ça allait jouer. Quoi.
2: Ça allait rouler.
0: Il allait rester là.

0: Cassandro, selon toi, qu'est-ce que c'est la foi? Est-ce une certitude, un espoir ou autre chose?
1: Alors, très bonne question. Pour moi, la foi, c'est quelque chose très particulier. Je dis ça parce que on peut avoir des avis différents selon son vécu. Hein. Et pour pas faire trop long sur la définition de la foi, pour moi, je vais dire que pour moi, c'est espérer en quelque chose ou en quelqu'un. Je dis ça parce que jusqu'à présent, ma vie, elle est basée sur une foi chrétienne. Et avant d'avoir gagné cette notion de la foi chrétienne, j'ose dire que j'avais une foi en mon père. Une foi peut-être à l'école, sur ma maîtresse par exemple. Pourquoi ? Parce que je voyais ces gens, surtout mon père, comme des exemples parfaits. Infaillible. Et pourtant, pour moi, c'était voilà, une définition de foi. Mais avec le temps, j'ai appris que la foi, c'est pas que ça. Et si je me permets, enfin, si vous me permettez, je prends un exemple biblique dans l'Épître aux Hébreux, le chapitre 11 et le verset 1. On le trouve une définition la plus connue de la foi hein, entre les chrétiens. Et c'est écrit le suivant. Or, la foi est une ferme assurance des choses qu'on espère, une démonstration de celles qu'on ne voit pas. Alors, des très belles mots, des mots formidables. Par contre, qu'est-ce que ça représente pour moi? C'est ça la question. Ouais. Parce que la phrase, elle est magnifique. C'est quoi une ferme assurance des choses qu'on espère ou une démonstration de celles qu'on ne voit pas? C'est intéressant. Moi, je dis que hors du contexte chrétien, croire en quelque chose ou en quelqu'un qu'on ne voit pas surtout, c'est difficile. C'est vraiment difficile. Alors, comment on peut définir la foi? À chacun de nous de répondre personnellement. Moi, je dis, ma foi, elle est basée sur le Christ en qui je crois.
0: Du coup, dans des moments de crise, comme en temps de guerre, ou, en quoi trouves-tu la force de croire ou d'espérer? Puisque déjà, quand ça va bien...
1: Oui, quand tout va bien, on n'a pas de raison de peut-être avoir une foi. Ou bien espérer quelque chose en quelqu'un. Je suis d'accord avec toi, mais en temps de crise, en des situations vraiment extrêmes, c'est là que nous, on est vraiment confrontés à trouver l'espoir, ou bien cette foi. Hein. Et permettez-moi de juste raconter deux histoires.
0: Allez, vas-y. Hein.
1: Deux histoires, et en plus, ça va avec l'histoire que tu viens de raconter, Marina, de Jean Weidner, parce que c'est dans le même contexte. Alors, la première histoire, et ces histoires, ça va peut-être permettre de connaître un peu plus ou bien répondre à ta question, d'accord? Alors, première histoire, c'est par rapport à un monsieur qui s'appelait d'ailleurs Franz Hassel. Je ne sais pas si je prononce bien, mais c'est voilà, comme ça. Franz Hassel, c'était un adventiste aussi du septième jour, allemand, qui a vécu une expérience vraiment remarquable par rapport à sa foi pendant la Seconde Guerre mondiale. Alors, vous connaissez très bien l'histoire de la Seconde Guerre mondiale, tout ce que ça a eu comme implication avec les gens et surtout dans leur foi peut-être. Son histoire, elle est souvent citée pour illustrer cette force en foi, en Dieu, dans des circonstances vraiment extrêmes. Hein. Et vous pouvez imaginer une guerre, surtout la Deuxième Guerre mondiale, voilà, pas évident. Hein. Alors, Franz, il était un père de famille, un chrétien profondément engagé avec sa foi. Mais quand cette guerre, elle éclate, il a été appelé par l'armée pour servir, l'armée allemande dans ce cas-là. Et bien évidemment, lui, il s'est opposé à la violence pour raison de convictions religieuses. En tant qu'adventiste du septième jour, il ne voulait pas surtout tuer les gens. Hein. Mais sa foi et ses valeurs le mettaient dans une situation vraiment difficile, vraiment compliquée, parce que comment il allait répondre à son engagement dans l'armée et avoir une foi qu'il avait. Alors, c'est difficile de rester fidèle à ses croyances dans des situations comme ça. Hein. Alors, ce qui se passe, c'est qu'il a été affecté dans une unité d'ingénierie militaire. Alors, c'est vrai que ce poste, ça ne veut pas dire qu'il était dans la première ligne de la guerre, on est d'accord. Hein? Mais des fois, il y avait des situations où ça impliquait une réaction, une action de sa part. Et ce n'était pas évident. Hein? Alors, vous savez, tous les militaires, ils sont obligés d'avoir une arme. Alors lui, évidemment, il avait une arme. Mais lui, il avait fait un pacte, il avait dit, moi, je veux pas tuer personne, pardon. Et comment il va faire s'il porte une arme? Comment il va faire s'il a une situation devant quelqu'un, devant l'ennemi? Comment ça va être sa réaction? Il se posait ce genre de questions.
2: Et surtout s'il est attaqué.
1: Exactement, mais surtout. C'est ça. Ouais, c'est ça. Parce qu'à un moment donné, même si tu as ces convictions, comment tu vas te réagir? Et c'est ça qui se posait la question. Enfin, comment il allait réagir avec une arme devant, dans sa main, et à quelqu'un qui l'attaque, quoi. Alors, ce qui se passe, c'est qu'il a pris une décision. Alors, son arme, il la met au fond de son sac et il la couvre avec des habits, avec des choses, enfin bref, pour pas qu'on sache où se trouve son arme. Mais il a fait une réplique identique, donc, de cette arme en bois. Exactement, il a fait une contrefaçon en bois de cette arme et l'amenait partout comme si c'était sa vraie arme. Donc comme ça, ni ses collègues ni ses supérieurs pouvaient dire quoi que ce soit. Il portait son arme. Alors lui, il s'est dit, devant une situation difficile, il sait qu'il aura pas l'occasion de tuer son ennemi.
3: Alors, c'est quand même super courageux. Enfin, oui, franchement, je me dis, à un moment donné, bon, il sait hein, qu'il a une arme en bois. Hein.
1: Exactement, c'est ça. C'est
2: un objet d'art.
1: Oui, un objet d'art. Ouais. Mais vous imaginez, moi, je dis chapeau. Parce que je me dis, dans une situation extrêmement difficile, quand il y a l'ennemi devant moi avec une vraie arme, il est confronté avec cette situation extrêmement difficile et qu'est-ce qu'il a? Il peut rien faire pour se protéger. Et vous savez qu'est-ce qu'il a dit? Alors, il a dit à Dieu, « Seigneur, si je suis attaqué, je ne pourrai pas me défendre moi-même. Alors, c'est en toi, que je mets ma confiance, et ma vie, elle est sur ta main. »
0: Ça, c'est de la confiance absolue. Hein?
1: Exactement. Alors, sa foi à lui, il l'a déposée en Dieu sur lequel il croyait. D'accord? Moi, je dis encore, ça me fait des frissons, hein, parce qu'on parle d'une situation de guerre où l'ennemi peut apparaître comme ça, débarquer comme ça, tout d'un coup. Et lui, il a une arme en bois. Mais c'est vrai, il faut le dire, sa confiance, elle est en Dieu. Alors, mais il n'y avait pas que ça. Pourquoi? Parce que son histoire, elle ne s'arrête pas que dans l'histoire de l'arme en bois. Hein. Alors, un autre épisode qui a marqué son histoire, c'est qu'il a montré, ou en mieux, il a mis en pratique sa foi. Mm-hmm. Et surtout, son amour envers les ennemis. Je vais vous expliquer pourquoi. Parce que, à certains moments, il était en Russie. Il était vraiment dans cette situation de guerre où il y avait tous les fronts qui se battaient. Et lui, il était en arrière pour justement trouver ou bien porter du soutien à son armée. Mais il se trouve dans une situation où il doit risquer sa propre vie pour protéger ses camarades, mais aussi des soldats russes. Parce qu'il voyait que pendant cette guerre, il n'y avait pas que ses camarades qui étaient en péril de vie, mais aussi l'ennemi. Alors ce qu'il fait, il prend la décision, il va secourir aussi ses camarades, mais aussi les soldats russes, donc l'ennemi. Et il y va avec sa foi en disant, je ne sais pas s'ils vont me tuer en voyant mon uniforme allemand. Mais j'y vais, parce que mon but, c'est de sauver des vies et pas d'enlever des vies. Donc, il sauve ses camarades, il va au-delà de cette notion de la guerre, de l'ennemi et tout, et il sauve aussi des ennemis, des vies ennemies. Hein. Alors ça fait parler dans son entourage, dans son régiment et tout. Mais les gens, ils l'ont respecté dû à sa foi, dû à son amour. Il disait à chaque fois qu'il voulait mettre en pratique sa foi. Et puis, une autre chose, c'est que comme il était adventistes du septième jour, comme je vous ai dit tout à l'heure, ils voulaient garder le sabbat aussi. Alors, ils faisaient toutes sortes de schémas pour que le vendredi soir jusqu'au samedi soir, ils ne travaillaient pas. Ils ne faisaient rien. Et quand je dis travailler, vous comprenez bien que dans le système de guerre, c'est de porter de secours ou bien faire quelque chose pour les véhicules. Enfin, c'était un ingénieur de toute façon. Alors, lui, il a décidé, je ne travaille pas, je reste tranquille, je loue mon Seigneur et je... Voilà. Alors, en situation de guerre, vous voyez, il a toujours réussi. Il a toujours réussi et ses camarades, ils l'ont dit vraiment, ta foi, c'est ce qui t'a permis de survivre pendant toute cette guerre. Alors, cette histoire de Franz, ça me rappelle quelque chose. Je me dis, si on met notre confiance en quelqu'un, et là on parle de Dieu, il faut vraiment avoir une confiance extrême, totale. Je ne sais pas quant à vous, si vous serez capable de faire la même chose que Franz, il a fait.
3: Non. Voilà. Alors moi je le dis carrément.
1: Oui. Alors je vais être honnête avec vous. Autant que pasteur aussi, je me pose des questions. Parce que j'aimerais bien faire la même chose que lui. Mais je ne sais pas si j'oserais faire la même chose. Ouais. Vous voyez, c'est difficile. C'est pour ça que j'ai envie de dire la foi, elle dépend de chaque personne. Okay? De comment vous prenez cette notion de foi et comment vous la vivez dans votre vie personnelle. Alors deuxième histoire, vous êtes prêts? Voilà. Alors, c'est en lien aussi. Alors, la deuxième histoire, elle est très intéressante aussi, sans enlever l'importance de Franz, mais cette fois-ci, c'est un soldat américain. Il s'appelle Desmond Doss. Sûrement, certains ont déjà entendu parler de lui. Et puis, ça se passe aussi pendant la Deuxième Guerre mondiale. Et elle est très célèbre parce que ça fait beaucoup parler. Et ça fait qu'un réalisateur très connu comme Mel Gibson, il a fait un film basé sur cette histoire vraie. Hein. Alors Desmond Doss, c'était aussi un membre de l'église adventiste, septième jour. Et puis, par contre, lui, il avait vraiment une particularité. Il était objecteur de conscience. Alors, est-ce que vous savez qu'est-ce que c'est un objecteur de conscience ?
3: Ouais, c'est pas la même chose, c'est-à-dire quelqu'un qui décide de ne pas tuer,
1: Exactement.
3: De ne pas utiliser son arme en tout cas.
1: C'est ça, ouais. c'est ça. C'est le titre qu'on donne à une personne qui pense comme ça, ou agit selon cette croyance, cette foi, cette façon d'y vivre. Alors, il s'est engagé aussi dans l'armée comme un soldat, et sauf que cette fois-ci, c'était pas un soldat de premier rang, ni un ingénieur comme Franz, mais cette fois-ci, c'était comme un médecin militaire. Alors, vous voyez, comme objecteur de conscience, médecin, ça va. Parce qu'il faisait l'opposé. Il sauvait des vies, on est d'accord. Surtout dans un contexte de guerre. Alors, il est déterminé à sauver des vies plutôt qu'en prendre. Hein. Et son rôle, on va voir, elle était très, très, très parlée. Hein, parce que pendant une bataille à Okinawa, donc c'est au Japon, il s'est passé une des batailles des plus sanglantes de ces conflits. Ce qui se passe, c'est qu'on se retrouve dans une situation où il y a deux fronts qui se battent, méchamment, faut pas dire une autre chose. Et lui, il se trouve dans la même situation que Franz. Il se dit non, mais je peux pas. Qu'est-ce que je peux faire pour aider mes camarades, parce que ça va pas. Là, il y a tout le monde qui est en train de se entretuer. Donc, il y va. Et ce qu'il fait, c'est que il commence à sortir ses camarades qui sont blessés. Et là, je vais pas raconter toute l'histoire parce que je vous laisse chercher et regarder vraiment le film que Mel Gibson il a réalisé. Et c'est top, c'est vraiment top.
3: Est-ce que tu peux donner le titre de ce
1: Bien
3: film?
1: Bien sûr. Alors, en anglais, ça s'appelle Hacksaw Ridge.
3: D'accord.
1: Mais en français, je dirais, attendez, j'ai ici, Tu ne tueras point. Voilà. De Mel Gibson. Il a réalisé en 2016. pour ceux qui s'intéressent. Et l'acteur, c'est Andrew Garfield. C'est un acteur assez très connu. Alors, ce qui se passe, c'est que ce soldat, il se trouve dans cette situation où il veut sortir ses camarades de cette situation difficile. Et donc, il commence à les sortir par une rampe, on va dire, mais dans le dos, un par un. Et il le fait un par un.
3: Il les tire alors.
1: Il les
3: sur
1: tire
3: son
1: sur son dos pendant. Mais ce qui se passe, c'est que à chaque fois qu'il faisait ça, alors il a réussi à sauver 75 de ses camarades, 75 personnes de ses camarades, sans compter avec les ennemis peut-être. Hein? Voilà, et les autres. Alors, à chaque fois qu'il a réussi de sauver un homme, il priait sans cesse, il disait Seigneur, aide-moi à en sauver un de plus. Un de plus. À chaque fois. Vous imaginez la fatigue qu'il vivait. Mais il disait, Seigneur, donne-moi la force pour sauver encore un. Alors, vous pouvez imaginer qu'avec ses actes héroïques, il a reçu une médaille d'honneur du Congrès qui a été donnée en main par le président Harry Truman en 1945. Mais bon, c'est pas ça le plus important. Le plus important, c'est de montrer que Desmond Doss, avec sa foi en Dieu, en demandant de l'aide et le soutien pour sauver des vies, il a pu montrer à ses camarades, pendant un contexte de guerre extrême, que la foi, elle peut avoir lieu. Alors, ces histoires, ça me fait penser, ça me fait réfléchir à qu'est-ce que ça représente, la foi, pour moi-même, dans ma vie personnelle.
0: Oui, parce que finalement, bon, ça, c'est des circonstances un peu extrêmes, et puis il y a ce qu'on vit, nous, aujourd'hui, comment est-ce que ça pourrait être appliqué une fois sans avoir ces circonstances extrêmes?
1: J'ai envie de dire, tous les deux, c'était des soldats, mais tous les deux, ils partageaient une foi incroyable. Mm-hmm. Et là, je dis, malgré les horreurs de la guerre, ils ont choisi de rester fidèles à leur croyance, et dans ce cas-là, religieuse. Mm. Nous, en tant que chrétiens, nous devrons faire la même chose. Rester fidèles à nos croyances, malgré la situation extrême, hein, difficile. Alors, pour ceux qui cherchent encore cette croyance spirituelle, ça peut sembler encore plus difficile, ou bien inimaginable. Hein? Mais je lance ce défi. Ce défi, oui. Je lance ce défi à tout le monde qui cherche Dieu, cette personne qu'on appelle de Jésus. Faites preuve. Faites preuve. Cherchez-le et demandez de grandir dans cette foi religieuse. On est sûr que Dieu fera des grandes choses dans la foi de tout le monde.
0: Merci.

0: merci après ce partage avec Cassandro, les chroniqueurs. Comment, à chaud, quelles sont vos réactions?
1: Moi, je veux bien commencer. C'est vrai que j'ai répondu très spontanément, Cassandro, à ta question. Alors, est-ce que vous auriez autant de foi? Est-ce que vous seriez autant capable de faire ces choses-là? Et moi, je dis, mais non, carrément pas. Je mesure un peu. C'est pas que je veux revenir sur ce que j'ai dit. Je crois que vraiment, je serais pas capable aujourd'hui d'avoir cette foi si tenace dans ces difficultés, même si j'aimerais beaucoup avoir cette foi, comme tu le disais aussi, ouais. Cassandro. Ouais. Je crois que des fois, on a dans nos caractères aussi. Moi, je suis quelqu'un qui sent que des fois, pour certains c'est la fuite, moi c'est plutôt l'attaque, quoi. S'il faut pas trop me chercher, puis je dois encore travailler ce caractère avec Dieu, de prendre un peu de recul et de pas tout de suite aller me défendre. Voilà, il y a des textes bibliques qui dit, Dieu dit, voilà, à moi la justice, à moi la vengeance. Ok Seigneur, je vais apprendre à ce que tu puisses gérer ça, je vais apprendre à te faire confiance. C'est pas toujours facile, non?
0: Mais oui, mais au final, cette foi qu'on démontre en temps de crise, c'est celle qui a grandi avant. Et le chemin qu'on fait maintenant, comment on grandit, comment Dieu nous interpelle, c'est ce qui nous permettra d'être interpellés après. Hein.
1: Donc tu veux dire que ça se fait petit à petit par les expériences de vie avec Dieu?
0: On commence aujourd'hui. Voilà, on commence aujourd'hui déjà sans avoir des crises ou nos petites choses à gérer maintenant. Mm-hmm. Mais on ne doit pas se baser sur aujourd'hui pour savoir comment on réagira demain.
2: Quoi. Demain, oui.
0: Tu avais d'autres idées?
3: Alors oui, pour moi, dans ce que j'ai entendu, ça me parle aussi, c'est que la foi, finalement, c'est un cheminement aussi, c'est un vécu tous les jours, un vécu quotidien, avec l'espérance qu'on fait avec Dieu. Et ce que je trouve aussi important dans le message, dans le partage, hein, c'est que ces différents, on va dire, serviteurs de Dieu, ils avaient prié Dieu, mais ils n'avaient à aucun moment dit: Seigneur, je sais que tu vas le faire comme ça. Je sais que tu vas le faire comme je le voudrais. Donc, quelque part, ça veut dire, je choisis de faire confiance à Dieu, et je lui laisse le soin de répondre comme ça lui convient, selon son plan, selon sa volonté, pour qu'au final, c'est le salut à la fin. Je sois sauvé, ou pour que d'autres soient sauvés aussi.
1: Ce qui veut dire qu'ils étaient prêts à mettre leur vie en danger.
3: Exactement.
1: Et à finir tués par l'ennemi. Hein.
3: Tout à fait, c'est ça.
0: Et ça ne change pas leur confiance en
3: non,
0: Dieu.
3: Non, ça ne change pas.
0: Et bien, c'est intense, hein? Votre challenge. <Ouais. rire> Mais je vous invite à un petit temps où on va juste présenter ce sujet à Dieu ensemble. Seigneur, merci de ces histoires de vie que tu nous donnes... que tu nous as laissés, qui ont été laissés en témoignage. Des histoires où on voit que tu as grandi, tu as été digne de confiance, parce que des choses ont été faites au-delà de ce qu'on peut imaginer, comprendre, au-delà des forces, ressources qu'on a l'habitude. Seigneur, on te remet nos fois à chacun, nos cheminements à chacun, ceux des auditeurs aussi. Que tu puisses nous apprendre à faire grandir cette foi déjà aujourd'hui, dans les petits challenges, dans les petites choses d'aujourd'hui, où tu nous demandes fidélité, pour que on puisse être confiant et reconnaître ta main quand on a besoin de s'appuyer dessus. Au nom de Jésus. Amen.
2: Amen.
3: Amen.
0: Alors Marina, nous voici arrivés à notre chronique surprise. Que nous as-tu préparée?
1: Alors je vais commencer par une devinette. Si je vous dis un roi, un homme de Dieu, des ennemis, des lions.
0: Ah, les lions, ça aide.
1: Vous pensez à quoi?
3: Surtout des lions.
1: Alors,
0: Daniel.
1: Daniel dans la fosse aux lions. Alors évidemment, on va encore parler d'une nouvelle histoire. C'est la journée des histoires, profites-en. Garder la foi dans l'adversité, ça m'a évidemment fait penser à ce personnage que tu trouves dans la Bible, dans le livre de Daniel. C'est un homme de foi, un serviteur de Dieu, et qui a obtenu en fait confiance dans le roi Mède, qui s'appelle Darius II, qui lui confie des grandes responsabilités dans son royaume. Il devient chef du peuple, soit la quatrième personne la plus importante du royaume. Et la Bible dit dans Daniel chapitre 6 qu'il est supérieur à tous les autres chefs d'ailleurs, et que Darius projette de le nommer numéro 2 sur le royaume. Alors c'est quand même quelque chose. Hein.
2: Ouais.
1: Mais Daniel évidemment a des ennemis, qui fomentent contre lui parce que voilà, ils sont pas d'accord, hein, qu'ils prennent ce pouvoir-là. Ils ont l'idée de le prendre en faute pour rapporter au roi Darius, ben voilà, cet événement, en espérant du coup que le roi soit destitué de ses fonctions et qu'il n'obtienne surtout pas la place du numéro 2. Problème, il ne trouve rien à lui reprocher. Le mec, il est parfait, nickel, un homme droit. Alors, ses ennemis ont une petite idée. Ils savent que Daniel a une relation avec Dieu. Ils le voient par la fenêtre de sa maison, consacré à peu près 3 moments, en tout cas dans sa journée, à prier Dieu. Et c'est là-dessus qu'ils veulent le faire tomber. Ils vont vers le roi, ils le flattent et ils lui suggèrent de créer un édit qui interdise pendant 30 jours à quiconque d'adresser une prière à qui que ce soit d'autre, si ce n'est le roi lui-même, Darius II. Et celui qui ne respecterait pas cet édit serait jeté dans une fosse avec des lions. Mmh. Alors évidemment, Darius, le roi, est flatté et il promulgue cet édit.
0: Et alors Daniel, il fait quoi?
1: Qu'est-ce que j'aurais fait à sa place, hein? Franchement, moi, j'aurais probablement continué à adorer mon Dieu, mais caché derrière un rideau. Daniel, rien du tout. Il continue à entretenir sa relation avec Dieu. Il prie 3 fois dans la journée et on le voit toujours depuis sa fenêtre. Donc, pareil que nos histoires, hein, d'aujourd'hui. Il connaît les conséquences. Eh ben, il assume. Il assume de faire confiance en son Dieu. Et évidemment, les ennemis jaloux, l'épie, le conduisent vers le roi pour le dénoncer. Et le roi Darius, qui a beaucoup d'affection en fait, hein, pour Daniel, comprend qu'il s'est fait berner. Il cherche par tous les moyens durant cette journée-là de sauver la peau de Daniel, mais il ne peut pas, en tant que roi, annuler son décret.
3: La loi, c'est la loi.
1: Et c'est assez intéressant parce que la Bible dit que le roi dit à Daniel « Seul ton Dieu que tu sers, fidèlement, pourra te sauver. » Darius connaît déjà la réputation du Dieu de Daniel, alors peut-être que déjà Daniel lui en a parlé. Et Daniel est donc jeté dans la fosse aux lions.
2: Oula.
1: Darius II est très touché. On dit qu'il ne mange pas, il dort même pas de la nuit. Et au petit matin, il se lève très très tôt, il accourt vers la fosse aux lions et il s'adresse à Daniel avec beaucoup de tristesse. « Daniel, serviteur du Dieu vivant, toi qui le sers si fidèlement, est-ce que ton Dieu a pu te délivrer des lions ?» Et Daniel lui répond, Daniel n'est pas mort. Oui, oui, les lions ne m'ont fait aucun mal. Dieu a envoyé des anges pour leur fermer la gueule. Je n'ai pas été dévoré.
0: C'est finesse.
1: Oups. Thank you Lord, hein. Merci Seigneur. Suite à cela, Darius fait sortir Daniel de cette fosse. Je pense qu'il devait être tellement content. Et touché, ce roi écrit à tout son peuple sur le royaume, dans tout le royaume qui est sous mon pouvoir. Tous doivent craindre et respecter le Dieu de Daniel. Ça, c'est du beau témoignage, quand même.
2: Oui.
1: Ça va toucher toute la population, tout le royaume. Tout le monde va se dire, ah, Daniel a un Dieu et on va devoir le respecter. Qui est ce Dieu? Comment il fonctionne? Comment est-ce qu'on peut lui parler? Etc. Je trouve ça dingue. On ne se rend pas toujours compte de l'impact, hein, de notre foi dans l'adversité et de ce que ça peut produire comme fruit chez les autres. Ça devient finalement notre foi dans l'adversité, un témoignage, un espace de conversion, un espace de rencontre avec Dieu. Ça, j'ai trouvé vraiment impressionnant. Je suis aussi très touchée par cette foi de Daniel. Il entend cet édit du roi, il sait que s'il prie encore même une seule fois, il va finir mort, tué par des lions. Ça reprend ce que tu disais, Gabin. Quelque part, ben voilà, il aurait pu faire sa prière en cachette, mais il assume. Ça, c'est une foi vraiment sans compromis qui me sert vraiment de leçon. Ouais. Jusqu'où est-ce que tu es prêt à aller dans ta foi, dans ce que tu vis? Jusqu'où je suis prêt à le faire? C'est un récit qui interpelle encore. Hein,
0: ouais. Mais oui, ça nous interpelle. Et toi, auditeur, comment ça te parle? Gabin, c'est à toi que revient le privilège de nous inviter à une action en lien avec ce thème de cette semaine. Alors, c'est un sacré challenge. Hein.
1: Qu'est-ce que tu vas nous demander de faire? Moi, je commence à
3: Préparez-vous alors. Alors, cette semaine, je te propose un temps de réflexion. Comment ta foi peut t'accompagner dans les moments difficiles de ta vie? Comment pourrais-tu prendre la distance dans l'épreuve pour être capable de garder confiance en Dieu, comme on l'a vu tout à l'heure. Alors, pour t'y aider, je te propose de prendre un carnet, un stylo, et à chaque fois que tu traverses un défi, je t'invite à écrire un sujet de reconnaissance par jour, durant tout le temps de défi. En fin de journée, refais le point. Oui, c'est dur, mais ce sujet de reconnaissance me permet, Seigneur, de garder la foi. Comment je

0: beaucoup d'impact. Hein. Et c'est probablement un défi, justement, de cette reconnaissance. Mais ça change notre perspective. Alors, on lâche pas l'affaire. Ouvrons les yeux pour reconnaître Dieu dans, dans nos situations. Et nous voilà arrivés à la fin de notre temps de partage.
1: Ah, c'est riche, hein?
0: Mais oui, c'était riche, plein d'histoires aussi, plein de préparations, de réflexions. Merci beaucoup, cher chroniqueur, pour ces préparations. Merci, Cassandro, de nous avoir emmenés sur ce chemin délicat, mais inspirant, d'une foi dans l'adversité. Et merci à toi, auditeur, de nous avoir suivis. Nous prions que cet échange puisse te rejoindre, te fortifier, te défier, peut-être, pour avancer dans ton chemin actuel et futur. N'hésite pas à partager autour de toi, à nous mettre des commentaires si tu nous rejoins depuis YouTube sur la chaîne Espoir Média. Et allez, c'est mijoté. Nous te donnons rendez-vous la semaine prochaine pour un nouveau Boost Espoir. Et en attendant, sois béni. Passe une bonne semaine et à bientôt.

0: Bonjour, bonjour, bienvenue à ce nouvel épisode de Boost Espoir. Une heure de rempli, de partage qui pourront t'inspirer, nous l'espérons, dans ta route. Alors aujourd'hui, je suis accompagnée de Marina, bonjour.
1: Bonjour Marilyn.
0: Et d'un nouveau chroniqueur, Gabin.
2: Bonjour Marilyn.
0: Merci de nous avoir rejoints pour ce culte, c'est chouette. Nous avons aussi dans notre studio notre invité du jour, Cassandro Rama. Bonjour Cassandro.
3: Bonjour.
0: Ça va ?
3: Bien, merci. Oui.
0: Merci d'être avec nous aujourd'hui. Tu es dans la région depuis un certain temps. Oui. Et puis, tu exerces actuellement comme agent pastoral.
3: Tout à fait, oui.
0: Et puis, est-ce que tu voudrais te présenter un peu plus ?
3: Écoute, oui, jeune marié, si tu veux bien. Et puis, voilà, agent pastoral dans deux églises. Église luso-hispanique à Neuchâtel et puis à Renan, vers Lausanne.
0: D'accord.
3: Et puis, voilà. Très content de servir le Seigneur.
0: Super. Et aujourd'hui, tu viens avec une histoire, un thème que tu voudrais développer avec nous. Alors,
3: Oui. Alors, justement, le thème, il est un peu particulier parce que je l'ai nommé comme la foi pendant une guerre. Mm-hmm. C'est un peu bizarre parce que pourquoi pendant une guerre si on n'est pas en guerre ici? Mm-hmm. Mais on entend parler souvent des guerres actuellement. Mm-hmm. Alors, du coup, je me suis dit, pourquoi pas discuter par rapport à ça aujourd'hui entre nous? Et voir qu'est-ce que ça nous amène.
0: Super, merci beaucoup. On se réjouit de rentrer dans le vif du sujet bientôt. Et en attendant, je demande à Dieu de nous rejoindre encore tout spécialement pour qu'il puisse te permettre de vivre à toi, auditeur, un moment édifiant, encourageant à travers ses partages. Alors, on commence avec un petit clin d'œil. Au début de l'année passée, j'ai commencé avec Dieu un petit jeu. Je m'explique. Tu as peut-être entendu dire qu'il y a plein de fois « n'aie pas peur » dans la Bible. On dit même 365 fois, une fois par jour de l'année. Mais d'ailleurs, c'est pas toujours le même mot qui est utilisé, mais c'est des fois une idée, un synonyme. Alors bon, j'en avais trouvé certains inattendus quelques temps avant, à des moments où j'en avais besoin et c'était vraiment touchant. Mais j'en avais pas 365. Alors du coup, comme l'année commençait, je me suis dit que ce serait trop fort d'avoir un n'aie pas peur par jour.
1: Trop bien.
0: Pour la nouvelle année.
1: Ça, c'est une bonne idée quand même. C'est pas mal comme
3: super
1: idée.
3: Vrai.
0: Alors, je disais, mais est-ce que Dieu pourrait me permettre de découvrir au fil de mes lectures ces n'aie pas peur, un par jour et sans concordance, hein, c'est pas l'idée. Hein.
1: comme, tête dans la Bible.
0: Voilà. Comme il avait pu le faire à certains moments, parce que je trouve que c'est ça qui est touchant. C'est quand on a besoin, tout à coup, tu lis quelque chose que ça fait sens. Alors, j'ai commencé à les noter sur des cartes de couleur avec une date. Mais il n'y en a pas eu tous les jours. Mmh. Parfois, rien pendant plusieurs jours ou même des semaines. Et puis, tout à coup, plein à la suite, sur plusieurs jours. Et puis, en regardant en arrière, après ces périodes où il y en a eu beaucoup, j'ai été touchée de réaliser que des circonstances dans ma vie avaient changé juste après. Mais comme il m'avait dit avant, n'aie pas peur, malgré ce changement qui me faisait peur, j'étais invitée à rester confiante. Bref, c'est un des moyens que Dieu a eu de me rassurer, même si ça peut rester pas évident, de l'intégrer. Mais en fait, je vous livre encore un secret, si vous voulez vous atteler à cette aventure.
1: Allez.
0: En général, avec un n'aie pas peur, ou un ne sois pas effrayé, ou un ne crains pas, il y a une action derrière. Mmh. Donc n'aie pas peur, avance, ou souviens-toi, ou fortifie-toi, ou

3 seulement, par exemple. Et je suis retombée sur un de ces textes où la consigne, c'est « N'aie pas peur, crois seulement ». C'est Jésus qui dit ça à un père de famille complètement perdu par l'évolution des événements. Ce père était venu chercher Jésus pour une urgence vitale, mais ralentissement sur le chemin et c'était devenu trop tard. Alors que doit-il croire? Parce qu'au final, ce que Jésus dit, c'est ben, « n'ayez pas peur, crois seulement ouais. ». Ben, quelle croyance, quelle vérité a le pouvoir de le garder en paix dans cette circonstance qui a empiré ou même est au stade dépassé, il n'y a plus d'espoir? Alors, cette question de croyance m'a amené au mot « foi ». Et la foi, c'est cette confiance absolue qu'on met en quelqu'un ou en quelque chose. Alors je comprends que dans cette invitation, Jésus l'invite à se rappeler que si ce papa a commencé en faisant confiance à Dieu, en appelant Jésus à l'aide, même si tout tourne au drame, Jésus n'était pas dépassé. Il restait présent et capable de l'accompagner sur le chemin. Alors, croire Dieu ne veut pas dire que tout va aller simplement et facilement, même quand ça tremble. C'est une invitation à me rappeler que ce Dieu qui m'invite à croire, n'est pas dépassé par les circonstances qui changent, qui peuvent sembler sans espoir. Il reste malgré tout avec moi, avec toi. Et c'est pourquoi il peut me dire « n'aie pas peur ».

0: alors, Gab, pour cette chronique, une promesse pour toi. Tu as préparé une petite promesse pour nous, une pépite que tu souhaites nous partager.
1: Oui, tout à fait. J'ai une promesse sous forme de prière spéciale pour toi aujourd'hui. Vois-tu, la Bible nous apprend beaucoup sur l'espérance. Dieu y a fait la promesse de mettre un terme à tout ce qui fait perdre espoir. La maladie, la mort, la pauvreté, l'injustice et la souffrance en général. Mais la promesse que je voudrais te partager aujourd'hui se trouve dans le passage biblique de Romains 15, verset 13. Que Dieu qui donne l'espérance vous remplisse de paix et de joie à cause de votre foi. Alors vous serez remplis d'espérance par la puissance du Saint-Esprit. Quelle bénédiction et quelle prière! L'auteur parle d'un Dieu, celui de l'espérance. D'ailleurs, juste avant, il le présente comme celui en qui les nations espéreront. La joie, la paix, l'espérance, la puissance. Tout ça, c'est super, c'est génial, non?
2: Ah, c'est clair.
1: Eh bien, être rempli d'espérance, c'est l'objectif de Dieu, de l'espérance, et le moyen de parvenir à cette paix et à la joie, en attendant la réalisation des choses, c'est la foi.
3: Ouais.
1: La foi, c'est se confier en Dieu. Ce Dieu qui est capable de rendre l'espérance. On voit aussi un autre acteur qui intervient. C'est le Saint-Esprit. C'est lui qui agit en nous avec puissance quand on lui fait confiance. Ce que je veux te partager aussi aujourd'hui, c'est ce projet et ce souhait que Dieu a pour toi et pour moi. Le souhait de joie, de paix, de confiance en Dieu pour que tu puisses être rempli d'une espérance renouvelée malgré les difficultés de cette vie.
0: Wow, merci beaucoup, Gabin, pour cette promesse. On a un allié pour reprendre le dessus face aux difficultés de la vie. Il nous propose la puissance de son esprit pour agir en nous. Et nous, on peut accepter, faire confiance et le laisser agir, c'est ça hein?
3: Exactement.
0: Garder et méditer. Marina, c'est toi qui nous partages aujourd'hui une histoire de vie pour cette chronique « C'est mon histoire ». De qui vas-tu nous parler?
2: Alors, je vais vous parler aujourd'hui d'un homme qui s'appelle Jean Weidner. Alors, j'ai fait un petit tour dans ce studio. Certains le connaissent un petit peu, son histoire. Moi, je la découvre. Je l'ai découverte et donc je vais vous partager un tout petit peu ce que j'ai réussi à trouver. Jean est fils et petit-fils de pasteur. Il est originaire des Pays-Bas. Très jeune, il va apprendre à défendre ses convictions coûte que coûte. Et oui, il a appris de son père. La raison, c'est qu'ils sont adventistes. Et Jean ne va pas à l'école le samedi, il est à l'église, il observe le Shabbat biblique. Pour cette faute, son père doit effectuer des journées de détention chaque semaine parce qu'il n'envoie pas son fils à l'école. Et donc Jean a 12 ans à ce moment-là, vous imaginez bien un petit peu ce qui commence à s'ancrer dans sa vie. Jean va finir des études de commerce. Il va devenir un homme d'affaires. Il s'installe en Haute-Savoie durant la Seconde Guerre mondiale. Il est fortement préoccupé par la situation des Juifs hollandais et il lève des fonds. Il passe beaucoup de temps à lever des fonds pour soutenir leur exode depuis les Pays-Bas vers la Suisse ou vers l'Espagne aussi. Il soutient aussi celles et ceux qui sont internés dans des camps en France. Il est malheureusement assez rapidement repéré par la police. Il est arrêté, torturé à Cruseille, tout près d'Annecy, par la police française. Et il va être sauvé par un magistrat de Saint-Julien-en-Genevois, un résistant. Et très vite, Jean Weidner deviendra pour sa sécurité sans domicile fixe. On est alors en été 1943. Jean le résistant devient le responsable de la route suisse, en fait, c'est-à-dire qu'il organise le passage des Juifs vers Genève. Il est garant de ce réseau de soutien et de cette ligne d'évasion. Tous les 15 jours, des Juifs arrivent par le train dans une petite gare à l'arrière du Salève. Alors, je ne sais pas quelle était cette gare, mais je n'ai pas trouvé. Ils étaient accueillis par Jean et par une centaine de résistants qui s'étaient ralliés à cette cause. Ils restent près d'eux pour quelques jours, le temps d'être conduit par-dessus le Salève et, quand c'était sécur, de traverser, de redescendre direction la Suisse. Le tout, évidemment, sans se faire prendre. Jean Weidner a été arrêté plusieurs fois par la Gestapo. Il a échappé à la mort, mais il tient bon. La Gestapo met d'ailleurs sa tête à prix. Vous imaginez combien? Quelques millions quand même, 5 millions de francs.
4: Ah, ouais.
2: Depuis 10 ans. Ah ouais, c'est pas rien.
1: C'est déjà beaucoup à l'époque.
4: Ouais, ouais,
2: comment exactement. Jean vivait-il cette mise en danger quotidienne de sa vie? Eh bien, à cette question, il répondait toujours « Mais ne suis-je pas entre les mains de Dieu ?» Ça paraît fou, non? Il a été particulièrement éprouvé durant cette guerre. Il a perdu certains de ses proches, notamment sa sœur Gabrielle Weidner, qu'il avait beaucoup assisté, qui a payé d'ailleurs cette résistance au prix de sa vie. Le dernier samedi de février 1944, elle est arrêtée par la Gestapo, conduite dans les prisons allemandes, et elle sera ensuite déportée dans les camps de concentration. Et pourtant, Jean tient le coup, il sent vraiment ce soutien indéfectible de Dieu à ses côtés. Et on sait aujourd'hui qu'il a fait passer plus de 800 juifs et en tout cas 200 aviateurs alliés vers la Suisse ou l'Espagne avec les autres résistants qui l'accompagnaient. Après la guerre, il va rejoindre le corps diplomatique hollandais. Il va assister le ministère de la Justice dans les recherches des criminels de guerre. Il s'installe ensuite en 1955 aux États-Unis, où il va ouvrir un petit commerce diététique. Et il décédera en 1994, en 1994. Il devient, dans l'intervalle, officier de la Légion d'honneur, titulaire de la Croix de guerre, de la Médaille de la Résistance. Il a évidemment des récompenses prestigieuse des États-Unis, de la Grande-Bretagne, des Pays-Bas, de la Belgique. Tout le monde salue son courage, son engagement. Jean Weidner a aussi un arbre planté avec son nom dans l'avenue des Justes à Yad Vashem en Israël. Et puis depuis quelques années, le campus adventiste du Salève, dans lequel il a, sur lequel il a grandi, a construit un bâtiment qui porte aussi son nom pour garder en mémoire et en exemple ce Jean Weidner, héros de la résistance. Quelle leçon de foi, n'est-ce pas?
0: Ah, ouais.
1: Ah oui, quand même.
0: Oui. Ça m'avait longtemps inspiré.
1: C'est un exemple de foi, oui.
0: J'avais lu son histoire, mais peut-être vous aussi, à l'époque, c'est dans le livre Le Passeur.
2: Ah non, j'ai pas connu, mais...
0: Par contre, bon courage pour le trouver. Je crois qu'il n'existe
4: exactement.
0: Plus. Mais c'est beau, quelles que soient les circonstances, cette confiance qu'il avait en Dieu, d'être tranquille dans les mains de Dieu. C'est puissant, et puis après tout ce qu'il avait vécu avec Dieu, finalement, ben, en fait, il avait confiance que ça allait jouer, quoi.
2: Ça allait rouler.
0: Il allait rester là.

0: Alors Cassandro, selon toi, qu'est-ce que c'est la foi? Est-ce une certitude, un espoir ou autre chose?
1: Alors, très bonne question. Pour moi, la foi, c'est quelque chose très particulière. Je dis ça parce qu'on peut avoir des avis différents selon son vécu. Hein. Et pour ne pas faire trop long sur la définition de la foi pour moi, je vais dire que pour moi, c'est espérer en quelque chose ou en quelqu'un. Mmh. Je dis ça parce que jusqu'à présent, ma vie, elle est basée sur une foi chrétienne. Et avant d'avoir gagné cette notion de la foi chrétienne, j'ose dire que j'avais une foi en mon père. Mmh. Une foi peut-être à l'école, sur ma maîtresse par exemple. Pourquoi? Parce que je voyais ces gens, surtout mon père, comme des exemples parfaits. Infaillible. Et pourtant, pour moi, c'était voilà, une définition de foi. Mais avec le temps, j'ai appris que la foi, ce n'est pas que ça. Et si je me permets, enfin, si vous me permettez, je prends un exemple biblique dans l'Épître aux Hébreux, le chapitre 11 et le verset 1. On le trouve une définition la plus connue de la foi hein, entre les chrétiens. Et c'est écrit le suivant. Or, la foi est une ferme assurance des choses qu'on espère, une démonstration de celles qu'on ne voit pas. Mmh. Alors, des très belles mots, des mots formidables. Par contre, qu'est-ce que ça représente pour moi? C'est ça la question. Ouais. Parce que la phrase, elle est magnifique. C'est quoi? Une ferme assurance des choses qu'on espère ou une démonstration de celles qu'on ne voit pas. C'est intéressant. Mm-hmm. Moi, je dis que hors du contexte chrétien, croire en quelque chose ou en quelqu'un qu'on ne le voit pas surtout, c'est difficile. Mm-hmm. C'est vraiment difficile. Mm-hmm. Alors, comment on peut définir la foi? À chacun de nous de répondre personnellement. Moi, je dis, ma foi, elle est basée sur le Christ en qui je crois.
0: Du coup, dans des moments de crise, comme en temps de guerre, en quoi trouves-tu la force de croire ou d'espérer? Puisque déjà, quand ça va bien...
1: Oui, quand tout va bien, on n'a pas de raison de peut-être avoir une foi. Ou bien espérer quelque chose en quelqu'un. Je suis d'accord avec toi, mais en temps de crise, en des situations vraiment extrêmes, c'est là que nous, on est vraiment confrontés à trouver l'espoir, ou bien cette foi. Hein. Mm-hmm. Et permettez-moi de juste raconter deux histoires.
0: Allez, vas-y.
1: Hein. Deux histoires, et en plus, ça va avec l'histoire que tu viens de raconter, Marina, de Jean Weidner, parce que c'est dans le même contexte. Alors, la première histoire, et ces histoires, ça va peut-être permettre de connaître un peu plus ou bien répondre à ta question, d'accord? Mmh. Alors, première histoire, c'est par rapport à un monsieur qui s'appelait d'ailleurs Franz Hassel. Je ne sais pas si je prononce bien, mais c'est voilà, comme ça. Franz Hassel, c'était un adventiste aussi du septième jour, allemand, qui a vécu une expérience vraiment remarquable par rapport à sa foi pendant la Seconde Guerre mondiale. Mmh. Alors, vous connaissez très bien l'histoire de la Seconde Guerre mondiale, tout ce que ça a eu comme implication avec les gens et surtout dans leur foi peut-être. Son histoire, elle est souvent citée pour illustrer cette force en foi, en Dieu, dans des circonstances vraiment extrêmes. Hein? Et vous pouvez imaginer une guerre, surtout la Deuxième Guerre mondiale, voilà, pas évident. Hein? Alors, Franz, il était un père de famille, un chrétien profondément engagé avec sa foi. Mais quand cette guerre, elle éclate, il a été appelé par l'armée pour servir l'armée allemande dans ce cas-là. Mmh. Et bien évidemment, lui, il s'est opposé à la violence pour raison de convictions religieuses. En tant qu'adventiste du septième jour, il voulait pas surtout tuer les gens. Hein. Mais sa foi et ses valeurs le mettaient dans une situation vraiment difficile, vraiment compliquée, parce que comment il allait répondre à son engagement dans l'armée et avoir une foi qu'il avait. Alors, c'est difficile de rester fidèle à ses croyances dans des situations comme ça. Hein. Alors, ce qui se passe, c'est qu'il a été affecté dans une unité d'ingénierie militaire. Alors, c'est vrai que ce poste, ça ne veut pas dire qu'il était dans la première ligne de la guerre, on est d'accord. Hein? Mais des fois, il y avait des situations où ça impliquait une réaction, une action de sa part. Et ce n'était pas évident. Hein? Alors, vous savez, tous les militaires, ils sont obligés d'avoir une arme. Alors lui, évidemment, il avait une arme. Mais lui, il avait fait un pacte, il avait dit, moi, je veux pas tuer personne, pardon. Et comment il va faire s'il porte une arme? Comment il va faire s'il a une situation devant quelqu'un, devant l'ennemi? Comment ça va être sa réaction? Il se posait ce genre de questions.
2: Et surtout s'il est attaqué.
1: Exactement, mais surtout. C'est ça. Parce qu'à un moment donné, même si tu as ces convictions, comment tu vas te réagir? Et c'est ça qui se posait la question. Enfin, comment il allait réagir avec une arme devant, dans sa main et à quelqu'un qui l'attaque, quoi. Alors, ce qui se passe, c'est qu'il a pris une décision. Alors, son arme, il la met au fond de son sac et il la couvre avec des habits, avec des choses, enfin bref, pour pas qu'on sache où se trouve son arme. Mais il a fait une réplique identique, donc, de cette arme en bois. Exactement, il a fait une contrefaçon en bois de cette arme et l'amenait partout comme si c'était sa vraie arme. Donc comme ça, ni ses collègues ni ses supérieurs pouvaient dire quoi que ce soit. Il portait son arme. Alors lui, il s'est dit, devant une situation difficile, il sait qu'il aura pas l'occasion de tuer son ennemi.
3: Alors, c'est quand même super courageux. Enfin, oui, franchement, je me dis, à un moment donné, bon, il sait hein, qu'il a une arme en bois. Hein.
1: Exactement, c'est ça. C'est un
2: objet d'art.
1: Oui, un objet d'art. Ouais. Mais vous imaginez, moi je dis chapeau. Parce que je me dis, dans une situation extrêmement difficile, quand il y a l'ennemi devant moi avec une vraie arme, il est confronté avec cette situation extrêmement difficile et qu'est-ce qu'il a? Il peut rien faire pour se protéger. Et vous savez qu'est-ce qu'il a dit? Alors, il a dit à Dieu, « Seigneur, si je suis attaqué, je ne pourrai pas me défendre moi-même. Alors, c'est en toi, que je mets ma confiance, et ma vie, elle est sur ta main. »
0: Ça, c'est de la confiance absolue. Hein?
1: Exactement. Alors, sa foi à lui, il l'a déposée en Dieu sur lequel il croyait. D'accord? Moi, je dis encore, ça me fait des frissons hein, parce qu'on parle d'une situation de guerre où l'ennemi peut apparaître comme ça, débarquer comme ça tout d'un coup. Et lui, il a une arme en bois. Mais c'est vrai, il faut le dire, sa confiance, elle est en Dieu. Alors, mais il n'y avait pas que ça. Pourquoi? Parce que son histoire, elle ne s'arrête pas que dans l'histoire de l'arme en bois. Hein. Alors, un autre épisode qui a marqué son histoire, c'est qu'il a montré, ou en mieux, il a mis en pratique sa foi. Mm-hmm. Et surtout, son amour envers les ennemis. Je vais vous expliquer pourquoi. Parce que à certains moments, il était en Russie. Il était vraiment dans cette situation de guerre où il y avait tous les fronts qui se battaient. Et lui, il était en arrière pour justement trouver ou bien porter du soutien à son armée. Mais il se trouve dans une situation où il doit risquer sa propre vie pour protéger ses camarades, hein, mais aussi des soldats russes. Parce qu'il voyait que pendant cette guerre, il n'y avait pas que ses camarades qui étaient en péril de vie, mais aussi l'ennemi. Alors, ce qu'il fait, il prend la décision, il va secourir aussi ses camarades, mais aussi les soldats russes, donc l'ennemi. Et il y va avec sa foi en disant, je ne sais pas s'ils vont me tuer en voyant mon uniforme allemand. Mais j'y vais, parce que mon but, c'est de sauver des vies et pas d'enlever des vies. Donc, il sauve ses camarades, il va au-delà de cette notion de la guerre, de l'ennemi et tout, et il sauve aussi des ennemis, des vies ennemies. Hein. Alors ça fait parler dans son entourage, dans son régiment et tout. Mais les gens, ils l'ont respecté dû à sa foi, dû à son amour. Il disait à chaque fois qu'il voulait mettre en pratique sa foi. Et puis, une autre chose, c'est que comme il était adventistes du septième jour, comme je vous ai dit tout à l'heure, ils voulaient garder le sabbat aussi. Alors, ils faisaient toutes sortes de schémas pour que le vendredi soir jusqu'au samedi soir, ils ne travaillaient pas. Ils ne faisaient rien. Et quand je dis travailler, vous comprenez bien que dans le système de guerre, c'est de porter de secours ou bien faire quelque chose pour les véhicules. Enfin, c'était un ingénieur de toute façon. Alors, lui, il a décidé, je ne travaille pas, je reste tranquille, je loue mon Seigneur et je... Voilà. Alors, en situation de guerre, vous voyez, il a toujours réussi. Il a toujours réussi et ses camarades, ils l'ont dit vraiment, ta foi, c'est ce qui t'a permis de survivre pendant toute cette guerre. Alors, cette histoire de Franz, ça me rappelle quelque chose. Je me dis, si on met notre confiance en quelqu'un, et là on parle de Dieu, il faut vraiment avoir une confiance extrême, totale. Je ne sais pas quant à vous, si vous serez capable de faire la même chose que Franz, il a fait.
3: Non. Voilà. Alors moi je le dis carrément.
1: Oui. Alors je vais être honnête avec vous. Autant que pasteur aussi, je me pose des questions parce que j'aimerais bien faire la même chose que lui, mais je ne sais pas si j'oserais faire la même chose. Ouais. Vous voyez, c'est difficile. C'est pour ça que j'ai envie de dire la foi, elle dépend de chaque personne. Ok, de comment vous prenez cette notion de foi et comment vous la vivez dans votre vie personnelle. Alors deuxième histoire, vous êtes prêts?
3: Ah.
1: Voilà. Alors, c'est en lien aussi. Alors, la deuxième histoire, elle est très intéressante aussi, sans enlever l'importance de Franz, mais cette fois-ci, c'est un soldat américain. Il s'appelle Desmond Doss. Sûrement, certains ont déjà entendu parler de lui. Et puis, ça se passe aussi pendant la Deuxième Guerre mondiale. Et elle est très célèbre parce que ça fait beaucoup parler. Et ça fait qu'un réalisateur très connu comme Mel Gibson, il a fait un film basé sur cette histoire vraie. Hein. Alors, Desmond Doss, c'était aussi un membre de l'église adventiste, septième jour. Et puis, par contre, lui, il avait vraiment une particularité. Il était objecteur de conscience. Alors, est-ce que vous savez qu'est-ce que c'est un objecteur de conscience ?
3: Ouais, c'est pas la même chose, c'est-à-dire quelqu'un qui décide de ne pas tuer,
1: exactement,
3: de ne pas utiliser son arme en tout cas.
1: C'est ça,
3: ouais.
1: c'est ça. C'est le titre qu'on donne à une personne qui pense comme ça, agit selon cette croyance, cette foi, cette façon d'y vivre. Alors, il s'est engagé aussi dans l'armée comme un soldat, et sauf que cette fois-ci, c'était pas un soldat de premier rang, ni un ingénieur comme Franz, mais cette fois-ci, c'était comme un médecin militaire. Alors, vous voyez, comme objecteur de conscience, médecin, ça va. Parce que il faisait l'opposé, il sauvait des vies, on est d'accord, surtout dans un contexte de guerre. Alors il est déterminé à sauver des vies plutôt qu'en prendre, hein. Et son rôle, on va voir, elle était très parlée, hein, parce que pendant une bataille à Okinawa, donc c'est au Japon, il s'est passé une des batailles des plus sanglantes de ces conflits. Ce qui se passe, c'est qu'on se retrouve dans une situation où il y a deux fronts qui se battent, méchamment, faut pas dire une autre chose. Et lui, il se trouve dans la même situation que Franz. Il se dit non, mais je peux pas. Qu'est-ce que je peux faire pour aider mes camarades, parce que ça va pas. Là, il y a tout le monde qui est en train de se entretuer. Donc, il y va. Et ce qu'il fait, c'est que il commence à sortir ses camarades qui sont blessés. Et là, je ne vais pas raconter toute l'histoire parce que je vous laisse chercher et regarder vraiment le film que Mel Gibson il a réalisé. Et c'est top, c'est vraiment top.
3: Est-ce que tu peux donner le titre de ce
1: Bien
3: film?
1: Bien sûr. Alors, en anglais, ça s'appelle Hacksaw Ridge.
3: D'accord.
1: Mais en français, je dirais, attendez, j'ai ici, Tu ne tueras point.
3: Ah.
1: Voilà. De Mel Gibson. Il a réalisé en 2016. pour ceux qui s'intéressent. Et l'acteur, c'est Andrew Garfield. C'est un acteur assez très connu. Alors, ce qui se passe, c'est que ce soldat, il se trouve dans cette situation où il veut sortir ses camarades de cette situation difficile. Et donc, il commence à les sortir par une rampe, on va dire, mais dans le dos, un par un. Et il le fait un par un.
3: Il les tire alors.
1: Il les tire sur son dos pendant. Mais ce qui se passe, c'est que à chaque fois qu'il faisait ça, alors il a réussi à sauver 75 de ses camarades, 75 personnes de ses camarades, sans compter avec les ennemis peut-être. Hein? Voilà, et les autres. Alors, à chaque fois qu'il a réussi de sauver un homme, il priait sans cesse, il disait Seigneur, aide-moi à sauver un de plus. Un de plus. À chaque fois. Vous imaginez la fatigue qu'il vivait. Il disait, Seigneur, donne-moi la force pour sauver encore un. Alors, vous pouvez imaginer qu'avec ses actes héroïques, il a reçu une médaille d'honneur du Congrès qui a été donnée en main par le président Harry Truman en 1945. Mais bon, c'est pas ça le plus important. Le plus important, c'est de montrer que Desmond Doss, avec sa foi en Dieu, en demandant de l'aide et le soutien pour sauver des vies, il a pu montrer à ses camarades, pendant un contexte de guerre extrême, que la foi, elle peut avoir lieu. Alors, ces histoires, ça me fait penser, ça me fait réfléchir à qu'est-ce que ça représente la foi pour moi-même dans ma vie personnelle.
0: Oui, parce que finalement, ça c'est des circonstances un peu extrêmes et puis il y a ce qu'on vit nous aujourd'hui, comment est-ce que ça pourrait être appliqué une fois sans avoir ces circonstances extrêmes.
1: J'ai envie de dire, tous les deux c'était des soldats, mais tous les deux ils partageaient une foi incroyable. Et là, je dis, malgré les horreurs de la guerre, ils ont choisi de rester fidèles à leur croyance, et dans ce cas-là, religieuse. Nous, en tant que chrétiens, nous devons faire la même chose. Rester fidèles à nos croyances, malgré la situation extrême, difficile. Alors, pour ceux qui cherchent encore cette croyance spirituelle, ça peut sembler encore plus difficile. Oh, bien inimaginable, hein? Mais je lance ce défi. Ce défi, oui. Je lance ce défi à tout le monde qui cherche Dieu, cette personne qu'on appelle de Jésus. Faites preuve. Faites preuve. Cherchez-le et demandez de grandir dans cette foi religieuse. On est sûr que Dieu fera des grandes choses dans la foi de tout le monde.
0: Merci.

0: Alors, merci après ce partage avec Cassandro, les chroniqueurs. Comment, à chaud, quelles sont vos réactions?
1: Moi, je veux bien commencer. C'est vrai que j'ai répondu très spontanément, Cassandro, à ta question. Alors, est-ce que vous auriez autant de foi? Est-ce que vous seriez autant capable de faire ces choses-là? Et moi, je dis, mais non, carrément pas. Alors, je mesure un peu. C'est pas que je veux revenir sur ce que j'ai dit. Je crois que vraiment, je serais pas capable aujourd'hui d'avoir cette foi si tenace dans ces difficultés, même si j'aimerais beaucoup avoir cette foi, comme tu le disais aussi, ouais. Cassandro. Ouais. Je crois que des fois, on a dans nos caractères aussi. Moi, je suis quelqu'un qui sent que des fois, pour certains c'est la fuite, moi c'est plutôt l'attaque quoi. S'il faut pas trop me chercher, puis je dois encore travailler ce caractère avec Dieu, de prendre un peu de recul et de pas tout de suite aller me défendre. Voilà, il y a des textes bibliques qui disent, Dieu dit voilà, à moi la justice, à moi la vengeance. Ok Seigneur, je vais apprendre à ce que tu puisses gérer ça, je vais apprendre à te faire confiance. C'est pas toujours facile, non?
0: Mais oui, mais au final, cette foi qu'on démontre en temps de crise, c'est celle qui a grandi avant. Et le chemin qu'on fait maintenant, comment on grandit, comment Dieu nous interpelle, c'est ce qui nous permettra d'être interpellés après. Hein.
1: Donc tu veux dire que ça se fait petit à petit par les expériences de vie avec Dieu?
0: On commence
1: la
0: aujourd'hui.
1: La foi se consolide.
0: Voilà, on commence aujourd'hui déjà sans avoir des crises ou nos petites choses à gérer maintenant. Mais on ne doit pas se baser sur aujourd'hui pour savoir comment on réagira demain.
2: Demain, oui.
0: Tu avais d'autres idées?
3: Alors oui, pour moi, dans ce que j'ai entendu, ça me parle aussi, c'est que la foi, finalement, c'est un cheminement aussi, c'est un vécu tous les jours, un vécu quotidien, avec l'espérance qu'on fait avec Dieu. Et ce que je trouve aussi important dans le message, dans le partage, hein, c'est que ces différents, on va dire, serviteurs de Dieu, ils avaient prié Dieu, mais ils n'avaient à aucun moment dit « Seigneur, je sais que tu vas le faire comme ça. Je sais que tu vas le faire comme je le voudrais. » Donc, quelque part, ça veut dire « Je choisis de faire confiance à Dieu et je lui laisse le soin de répondre comme ça lui convient, selon son plan, selon sa volonté, pour qu'au final, c'est le salut à la fin. Je sois sauvé ou pour que d'autres soient sauvés aussi. »
1: Ce qui veut dire qu'ils étaient prêts à mettre leur vie en danger.
3: Exactement.
1: Et à finir tués par l'ennemi. Hein.
3: Tout à fait, c'est ça.
0: Et ça ne change pas leur confiance en
3: Dieu. Non, ça ne change pas.
0: Et bien, c'est intense, hein? Vos challenges. <Ouais. rire> Mais je vous invite à un petit temps où on va juste présenter ce sujet à Dieu ensemble. Seigneur, merci de ces histoires de vie que tu nous donnes... que tu nous as laissés, qui ont été laissés en témoignage. Des histoires où on voit que tu as grandi, tu as été digne de confiance, parce que des choses ont été faites au-delà de ce qu'on peut imaginer, comprendre, au-delà des forces, ressources qu'on a l'habitude. Seigneur, on te remet nos foi à chacun, nos cheminements à chacun, ceux des auditeurs aussi. Que tu puisses nous apprendre à faire grandir cette foi déjà aujourd'hui, dans les petits challenges, dans les petites choses d'aujourd'hui, où tu nous demandes fidélité, pour que on puisse être confiant et reconnaître ta main quand on a besoin de s'appuyer dessus. Au nom de Jésus. Amen.
2: Amen.
3: Amen.
0: Alors Marina, nous voici arrivés à notre chronique surprise que nous as-tu préparée.
1: Alors je vais commencer par une devinette. Si je vous dis un roi, un homme de Dieu, des ennemis, des lions.
0: Ah, les lions, ça aide.
1: Vous pensez à quoi?
3: Surtout des lions.
1: Alors,
0: Daniel.
1: Daniel dans la fosse aux lions. Alors évidemment, on va encore parler d'une nouvelle histoire. C'est la journée des histoires, profites-en. Garder la foi dans l'adversité, ça m'a évidemment fait penser à ce personnage que tu trouves dans la Bible, dans le livre de Daniel. C'est un homme de foi, un serviteur de Dieu, et qui a obtenu en fait confiance dans le roi Mède, qui s'appelle Darius II, qui lui confie des grandes responsabilités dans son royaume. Il devient chef du peuple, soit la quatrième personne la plus importante du royaume. Et la Bible dit dans Daniel chapitre 6 qu'il est supérieur à tous les autres chefs d'ailleurs, et que Darius projette de le nommer numéro 2 sur le royaume. Alors c'est quand même quelque chose. Hein.
2: Ouais.
1: Mais Daniel évidemment a des ennemis, qui fomentent contre lui parce que voilà, ils sont pas d'accord, hein, qu'ils prennent ce pouvoir là. Ils ont l'idée de le prendre en faute pour rapporter au roi Darius, bah voilà, cet événement, en espérant du coup que le roi soit destitué de ses fonctions et qu'il n'obtienne surtout pas la place du numéro 2. Problème. Il ne trouve rien à lui reprocher. Le mec, il est parfait, nickel, un homme droit. Alors, ses ennemis ont une petite idée. Ils savent que Daniel a une relation avec Dieu. Il le voit par la fenêtre de sa maison, consacré à peu près 3 moments, en tout cas dans sa journée, à prier Dieu. Et c'est là-dessus qu'ils veulent le faire tomber. Ils vont vers le roi, ils le flattent et ils lui suggèrent de créer un édit qui interdise pendant 30 jours à quiconque d'adresser une prière à qui que ce soit d'autre, si ce n'est le roi lui-même, Darius II, et celui qui ne respecterait pas cet édit, eh bien, serait jeté dans une fosse avec des lions. Mmh. Alors, évidemment, Darius, le roi, est flatté et il promulgue cet édit.
0: Et alors, Daniel, il fait quoi?
1: Qu'est-ce que j'aurais fait à sa place, hein? Franchement, moi, j'aurais probablement continué à adorer mon Dieu, mais caché derrière un rideau. Daniel, rien du tout. Il continue à entretenir sa relation avec Dieu. Il prie 3 fois dans la journée et on le voit toujours depuis sa fenêtre. Donc, pareil que nos histoires, hein, d'aujourd'hui, il connaît les conséquences. Eh ben, il assume. Il assume de faire confiance en son Dieu. Et évidemment, les ennemis jaloux, l'épient, le conduisent vers le roi pour le dénoncer. Et le roi Darius, qui a beaucoup d'affection, en fait, hein, pour Daniel, comprend qu'il s'est fait berner. Il cherche par tous les moyens durant cette journée-là de sauver la peau de Daniel, mais il ne peut pas, en tant que roi, annuler son décret.
3: La loi, c'est la loi.
1: Et c'est assez intéressant parce que la Bible dit que le roi dit à Daniel, seul ton Dieu que tu sers fidèlement pourra te sauver. Darius connaît déjà la réputation du Dieu de Daniel, alors peut-être que déjà Daniel lui en a parlé, et Daniel est donc jeté dans la fosse aux lions.
4: Oula.
1: Darius II est très touché. On dit qu'il ne mange pas, il dort même pas de la nuit. Et au petit matin, il se lève très très tôt, il accourt vers la fosse aux lions et il s'adresse à Daniel avec beaucoup de tristesse. Daniel, serviteur du Dieu vivant, toi qui le sers si fidèlement, est-ce que ton Dieu a pu te délivrer des lions? Et Daniel lui répond, Daniel n'est pas mort. Oui, oui, les lions ne m'ont fait aucun mal. Dieu a envoyé des anges pour leur fermer la gueule. Je n'ai pas été dévoré.
0: C'est fini.
1: Thank you, Lord. Seigneur. Suite à cela, Darius fait sortir Daniel de cette fosse. Je pense qu'il devait être tellement content. Et touché, ce roi écrit à tout son peuple sur le royaume, dans tout le royaume qui est sous mon pouvoir. Tous doivent craindre et respecter le Dieu de Daniel. Ça, c'est du beau témoignage, quand même.
4: Oui,
1: hein. Ça va toucher toute la population, tout le royaume. Tout le monde va se dire, ah, Daniel a un Dieu et on va devoir le respecter. Qui est ce Dieu? Comment il fonctionne? Comment est-ce qu'on peut lui parler? Etc. Je trouve ça dingue. On ne se rend pas toujours compte de l'impact, hein, de notre foi dans l'adversité et de ce que ça peut produire comme fruit chez les autres. Ça devient finalement notre foi dans l'adversité, un témoignage, un espace de conversion, un espace de rencontre avec Dieu. Ça, j'ai trouvé vraiment impressionnant. Je suis aussi très touchée par cette foi de Daniel. Il entend cet édit du roi, il sait que s'il prie encore même une seule fois, il va finir mort, tué par des lions. Ça reprend ce que tu disais, Gabin. Hein. Quelque part, ben voilà, il aurait pu faire sa prière en cachette, mais il assume. Ça, c'est une foi vraiment sans compromis qui me sert vraiment de leçon. Jusqu'où est-ce que tu es prêt à aller dans ta foi, dans ce que tu vis? Jusqu'où je suis prêt à le faire? C'est un récit qui interpelle encore. Hein.
0: Oui, mais oui, ça nous interpelle. Et toi, auditeur, comment ça te parle? Gabin, c'est à toi que revient le privilège de nous inviter à une action en lien avec ce thème de cette semaine. Alors, c'est un sacré challenge. Hein.
1: Qu'est-ce que tu vas nous demander de faire? Moi, je commence à
3: Préparez-vous alors. Alors, cette semaine, je te propose un temps de réflexion. Comment ta foi peut t'accompagner dans les moments difficiles de ta vie? Comment pourrais-tu prendre la distance dans l'épreuve pour être capable de garder confiance en Dieu, comme on l'a vu tout à l'heure? Alors, pour t'y aider, je te propose de prendre un carnet, un stylo, et à chaque fois que tu traverses un défi, je t'invite à écrire un sujet de reconnaissance par jour, durant tout le temps de défi. En fin de journée, refais le point. Oui, c'est dur, mais ce sujet de reconnaissance me permet, Seigneur, de garder la foi. Comment je vis la difficulté maintenant? Est-ce que le poids de cette épreuve s'est un peu allégé? Et puis, tu peux demander à Dieu de te rejoindre. Mmh. Parce qu'il est prêt à être présent dans tous les aspects de notre vie, à chaque instant. Pense à noter tous ces événements qui t'auront, ici ou là, montré que Dieu était présent au milieu de ton épreuve, quelles que soient les situations. Mmh. Bonne réflexion.
1: Merci.
4: Merci.
0: Merci pour cette action-réflexion. Mais ça a beaucoup d'impact. Hein. Et c'est probablement un défi, justement, de cette reconnaissance. Mais ça change notre perspective. Alors, on ne lâche pas l'affaire. Ouvrons les yeux pour reconnaître Dieu dans nos situations. Et nous voilà arrivés à la fin de notre temps de partage.
1: Ah, c'est riche, hein?
0: Mais oui, c'était riche, plein d'histoires aussi, plein de préparations, de réflexions. Merci beaucoup, cher chroniqueur, pour ces préparations. Merci, Cassandro, de nous avoir emmenés sur ce chemin délicat, mais inspirant, d'une foi dans l'adversité. Et merci à toi, auditeur, de nous avoir suivis. Nous prions que cet échange puisse te rejoindre, te fortifier, te défier, peut-être, pour avancer dans ton chemin actuel et futur. N'hésite pas à partager autour de toi, à nous mettre des commentaires si tu nous rejoins depuis YouTube sur la chaîne Espoir Média. Et allez, c'est mijoté. Nous te donnons rendez-vous la semaine prochaine pour un nouveau Boost Espoir. Et en attendant, sois béni. Passe une bonne semaine et à bientôt.
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10: Rassemblés par la grâce, lorsque des vies brisées commencent à se réparer, lorsque quelqu'un est libéré, lorsque les barrières sont levées et que les désespérés entendent de bonnes nouvelles, l'espoir pour une nouvelle communauté naît. Les personnes effrayées aspirent à un soutien. Les personnes solitaires cherchent des amis. Ceux dont l'histoire a été oubliée veulent un endroit où ils peuvent être entendus. Les personnes en deuil prient pour qu'un jour, elles puissent réapprendre à rire. Dans la bonté de Dieu, la miséricorde nous pousse vers les autres sauvés par la grâce. Ce dont nous avons besoin, leurs histoires nous le donnent. Ce dont ils ont besoin, nos mains peuvent l'apporter.
11: Chers amis, continuons à nous aimer les uns les autres, car l'amour vient de Dieu. Celui qui aime est un enfant de Dieu et connaît Dieu.
10: Le péché exige notre isolement. La grâce nous invite à un cercle où nous gagnons et donnons, et où nous donnons et gagnons. Autour de nous se rassemblent les personnes qui nous soutiendront comme Dieu nous soutient. Trouvez le cercle pour lequel vous êtes fait. Trouvez l'amour qui vous donne de l'espoir, et vous resterez dans la grâce.
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10: Rassemblés par la grâce. Lorsque des vies brisées commencent à se réparer, lorsque quelqu'un est libéré, Lorsque les barrières sont levées et que les désespérés entendent de bonnes nouvelles, l'espoir pour une nouvelle communauté naît. Les personnes effrayées aspirent à un soutien. Les personnes solitaires cherchent des amis. Ceux dont l'histoire a été oubliée veulent un endroit où ils peuvent être entendus. Les personnes en deuil prient pour qu'un jour, elles puissent réapprendre à rire. Dans la bonté de Dieu, la miséricorde nous pousse vers les autres sauvés par la grâce. Ce dont nous avons besoin, leurs histoires nous le donnent. Ce dont ils ont besoin, nos mains peuvent l'apporter.
11: Chers amis, continuons à nous aimer les uns les autres, car l'amour vient de Dieu. Celui qui aime est un enfant de Dieu et connaît Dieu.
10: Le péché exige notre isolement. La grâce nous invite à un cercle où nous gagnons et donnons, et où nous donnons et gagnons. Autour de nous se rassemblent les personnes qui nous soutiendront comme Dieu nous soutient. Trouvez le cercle pour lequel vous êtes fait. Trouvez l'amour qui vous donne de l'espoir, et vous resterez dans la grâce.
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0: personnes en deuil prient pour qu'un jour, elles puissent réapprendre à rire. Dans la bonté de Dieu, la miséricorde nous pousse vers les autres sauvés par la grâce. Ce dont nous avons besoin, leurs histoires nous le donnent. Ce dont ils ont besoin, nos mains peuvent l'apporter.
1: Chers amis, continuons à nous aimer les uns les autres, car l'amour vient de Dieu. Celui qui aime est un enfant de Dieu et connaît Dieu.
0: Le péché exige notre isolement. La grâce nous invite à un cercle où nous gagnons et donnons, et où nous donnons et gagnons. Autour de nous se rassemblent les personnes qui nous soutiendront comme Dieu nous soutient. Trouvez le cercle pour lequel vous êtes fait. Trouvez l'amour qui vous donne de l'espoir et vous resterez dans la grâce.
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5: On n'arrête pas la pensée, et encore moins celle de Vincent Lafargue, c'est les Tweetomélies.
6: Ésaïe, au chapitre 55, verset 8 de son livre prophétique, nous dit ceci. « Vos pensées ne sont pas mes pensées, déclare l'Éternel. Vos chemins ne sont pas mes chemins. » La logique de Dieu est parfois à des années-lumière de la nôtre. Face à nos limites, lui n'a que l'infini de son amour. Dans nos vies limitées, en somme, pensons à faire appel à celui qui n'a aucune limite.
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1: Et voici un nouveau numéro de Gospel Concert Live, comme si vous y étiez. C'est un numéro essentiellement féminin, puisqu'il est consacré à The McDonald Sisters, les sœurs McDonald. Un groupe totalement familial, puisque Valérie, Pamela, Evelyne et Déborah sont sœurs, et elles chantent avec leur mère Priscilla. Originaire de Caroline du Nord, Valérie, Pamela et Evelyne sont-elles pasteurs avec un ministère musical ? Les McDonald Sisters sont membres de l'église baptiste missionnaire Good Hope, Bon Espoir, qui a pour pasteur, je vous le donne dans le mille, leur père, le docteur Samuel McDonald. Leur carrière de chanteuse, elles l'ont débutée il y a près de 50 ans, lorsqu'elles étaient petites filles, justement, dans cette église. En 2005, les sœurs McDonald's ont fondé leur propre label et leur propre maison d'édition. Et qui est le président de la société ? Leur frère, Michael W. McDonald. C'est une affaire de famille. Je vous laisse profiter de ce concert réalisé à Conway, en Caroline du Sud, aux États-Unis.
2: Ladies and gentlemen, all the way from Fayetteville, North Carolina, put your hands together for the McDonald Sisters!
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0: C'était Gospel Concert Live avec les McDonald Sisters. À très vite avec un nouvel artiste.
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1: Très important puisque c'était le premier du monde aux États-Unis. En fait, c'est un groupe d'intermédiaires. Donc, les grands risques, ils étaient pris par les assureurs et les réassureurs, pas par nous, même si on en prenait. Mais dans toute entreprise, vous prenez des risques. Et moi, je crois qu'il n'y a pas de progrès possible sans prise de risque intelligent, calculé, vu, mais qui vous permette de progresser. Et il y a aussi, inévitablement, un certain nombre de choses qu'on s'empressera d'oublier et qui ont été des risques peut-être un peu trop forts et où là, on s'est planté.
0: Le foi et business aujourd'hui dans C'est vous l'histoire. Bonjour. Vincent Rédier a été un patron heureux et ce ne sont pas les risques du métier qui lui ont fait peur. Son père était déjà dans les assurances, le fils a repris l'affaire, le cabinet de courtage Leblanc de Nicolet. Vincent Rédier est ensuite devenu PDG de la filiale française du premier groupe mondial de réassurance. Au micro de François Cergy, notre invité confie ses convictions chrétiennes bien ancrées, des convictions confrontées au dur monde du travail.
2: Vincent Rédier, bonjour.
1: Bonjour.
2: Vous êtes l'auteur d'un ouvrage qui s'intitule « Patron, nom de Dieu ». Patron, nom de Dieu. Alors, c'est un titre assez osé. Est-ce que c'est un clin d'œil à l'ouvrage de Maurice Clavel « Dieu est Dieu, nom de Dieu » C'est osé. Vous êtes donc catholique pratiquant, chrétien. Franchement, voilà. C'est du le blasphème est d'actualité.
1: C'est pas tout du blasphème. Non. Bien évidemment, c'est un espèce de pirouette, un peu accrocheur, c'est vrai. J'ai pas du tout pensé à Clavel à ce moment-là. J'ai pensé que c'était important de lier très fortement ce mot de patron avec le Seigneur, parce que je déteste par contre l'expression qui avait été des titres proposés, des expressions patron chrétien. On n'est pas patron chrétien, on est patron et on est chrétien. J'ai jamais entendu dire un commerçant chrétien, patron chrétien. Donc je trouvais que c'était mieux de mettre comme ça et ça accrochait quand même pas mal, ça choquait. J'ai même eu un peu peur que les autorités religieuses n'apprécient pas. On verra bien.
2: Qu'est-ce qu'ils ont les patrons pour que vous les... Cette interpellation aux patrons, pourquoi ?
1: J'ai toujours été très impressionné par les conversations que je pouvais avoir avec un certain nombre de mes amis qui étaient responsables d'entreprise et qui me disaient toujours « Bon, je suis croyant, mais ma vie, elle est divisée. J'ai ma vie de famille, ma vie religieuse, ma vie sportive et ma vie professionnelle. » Et ça, c'est une des questions qui s'est énormément posée à moi en me disant « Je ne ferai jamais ça. Je peux pas supporter, de ne pas avoir qu'une vie. » Et mon but dans ce livre, mon but, c'est de montrer comment on peut unifier sa vie d'une façon cohérente, en étant, en même temps, on est peut-être patron, on peut être autre chose, mais en étant d'abord chrétien.
2: Vous avez sans doute eu un modèle ou des modèles, enfin un modèle familial en la personne de votre grand-père maternel, Léon Chapuis.
1: Ça a été un modèle pour moi, en même temps que je ne l'ai pas connu. Il était mort quand je suis né, mais j'avais toujours été très frappé, chaque fois qu'on m'en parlait, de son ouverture d'esprit, de son ouverture sociale qui était considérable, puisqu'il a mis en place un nombre de choses très fortes comme les congés payés, les congés de maternité, bien avant que la loi n'intervienne là-dedans, et qu'il avait donc cette espèce de joie de vivre en même temps qu'il était patron. Alors, il était bien sûr un monsieur du siècle dernier, je dirais presque, oui, du siècle dernier de toute façon, et même peut-être un petit bout de celui d'avant, qui vivait une vie religieuse extrêmement classique, puisque c'était l'époque où, dans la vie sociale, on était en même temps catho et on allait à messe ce dimanche. Mais il a toujours eu des comportements profondément ouverts. Il avait une très belle situation, il avait monté des usines importantes et tout, et il n'a jamais mis en place une vie de luxe comme on pouvait l'avoir à cette époque pour ses filles. Il avait 7 filles qui ont eu des vies très simples et qui donc nous ont transmis une ouverture d'esprit formidable de sa part.
2: Est-ce que votre foi est intervenue dans votre façon de vivre votre vie professionnelle ou pas ?
1: Oui, bien sûr. J'ai un tempérament qui est plutôt ouvert, qui m'est venu de mon père.
2: Extraverti, vous écrivez dans le...
1: Je suis très extraverti, mais en même temps, ça m'est venu forcément de mes engagements religieux, où je ne pouvais pas ne pas voir en face de moi des hommes et des femmes et non pas des employés.
2: Vous avez aussi une particularité dans votre parcours professionnel, c'est que vous aimez le risque. Vous avez travaillé en fait dans un groupe d'assurance, de réassurance, donc c'est la gestion aussi des risques, et vous aimez ça.
1: Pourquoi? Oui, alors d'abord, moi, mon métier m'en a pas donné beaucoup parce que j'étais ce groupe très important, puisque c'était le premier du monde aux États-Unis, à partir de celui, le deuxième groupe. En fait, c'est un groupe d'intermédiaires, donc les grands risques, ils étaient pris par les assureurs et les réassureurs, pas par nous. Même si on en prenait. Mais dans toute entreprise, vous prenez des risques. Et moi, je crois qu'il n'y a pas de progrès possible sans prise de risque intelligent, calculé, vu, mais qui vous permette de progresser. Et il y a aussi, inévitablement, un certain nombre de choses qu'on s'empressera d'oublier et qui ont été des risques peut-être un peu trop forts et où là, on s'est planté.
2: Et là aussi, vous vous inspirez de votre vie chrétienne, finalement. La vie de foi, c'est aussi une vie où il y a du risque, où on va un peu à l'aventure.
1: Oui,
2: c'est ça, dans la confiance en Dieu. Mais...
1: Oui, on va à l'aventure. Surtout, il y a des moments où on ne sait vraiment pas ce qui nous arrive. On ne comprend pas. Et on est obligé de faire confiance en disant, bon, ben, je verrai bien plus tard. Mais de toute façon, si vous voulez, ce qui me paraît très important, c'est que, en fait, dans une vie de foi, ça vous colle à la peau. Alors, même quand vous n'y pensez pas, vos réactions sont quand même très profondément marquées par vos engagements. Donc vous pouvez pas vous pouvez y échapper en disant non, mais vous êtes complètement pris par votre engagement de fond.
2: Entre risque et sécurité, il y a un bon équilibre tout de même à avoir.
1: Bien sûr. D'abord, les gens qu'on engage. On n'engage pas que soi. On a des collaborateurs, on a des employés, on a des gens qui travaillent dans l'entreprise et on a le devoir de véritablement protéger leur emploi et faire le maximum pour qu'il n'y ait pas de problème. Voilà. Mais il y a des cas de conscience très importants, vous savez, parce que moi, j'étais dans un groupe très prospère, donc on rachetait des affaires, donc on avait des plans sociaux parce qu'on ne pouvait pas avoir 3 directions financières et 2 DRH. Donc, il y avait vraiment des actes qu'il fallait poser qui n'étaient pas forcément très compatibles avec l'amour des autres.
2: Oui, parce que c'était un groupe, combien ? Plus de 1000
1: Le groupe dans le monde faisait 55 000 employés. En France, on était 1500. Et sur l'Europe, parce qu'en réassurance, je m'occupais de toute l'Europe, on était 6 000.

0: Donc vous êtes responsable, répondre devant les autres et devant Dieu. Vous aviez conscience d'agir aussi sous le regard de Dieu.
1: Oui, et puis de toute façon, si je la perdais, cette conscience, il y avait des gens pour me le rappeler. Parce que vous savez, l'indulgence n'étant pas la marque de Française la première, vous savez, moi, il m'est arrivé de recevoir des lettres, parfois pas justifiées, mais où il y avait « pour un diacre, bravo ». Et là, vous êtes moyen, vous sentez moyen. Vous regardez, vous dites « est-ce que vraiment je suis dans la bonne ligne ?» C'est pas obsessionnel, hein. On se laisse porter, puis les autres sont là, hein. Vous savez, on fait rien pour soi, on fait rien seul. On est entouré de tas de gens, et ces gens vous rappellent, même si eux s'en rendent pas compte, ils vous rappellent à l'ordre.
0: Dans la Bible, il y a une épître dont on parle assez peu, c'est l'épître à Philémon, où on voit que Onésime, l'esclave, et Philémon, le patron, Paul demande à ce qu'il agisse au nom de la fraternité chrétienne, oui. Etc. Est-ce que ce genre de situation, vous avez pu rencontrer des employés ou des cadres où vous êtes senti des liens de fraternité spirituelle aussi,
1: oui.
0: Ou pas?
1: Oui. Oui. Alors,
0: et que ça change les rapports, du
1: coup? Au niveau de la direction de ma boîte, moi j'ai eu la grâce, c'était une vraie grâce, de pouvoir embaucher des gens qui étaient engagés. Mais je ne le savais pas au moment où ils sont rentrés. Et notamment, j'avais un directeur général, donc mon numéro 2 pendant des années, qui était un garçon qui était un protestant extrêmement convaincu et pratiquant. Mais qui pensait, c'est vous dire comment était la société française il y a de nombreuses années, qui pensait qu'il valait mieux pas qu'il le dise. Parce que ça risquait de lui poser des problèmes. Quand il m'en a parlé beaucoup plus tard, il m'a dit, vous comprenez, je me disais, s'il y a un cambriolage, un vol ou des détournements dans la boîte, on va aller chercher le parpaillot, on va dire c'est lui. Parce que comme la direction de la maison était assez calotine, donc il se disait ça. Et en fait, j'ai rendu grâce en me disant, au fond, je n'ai jamais eu autour de moi que des gens, que des chrétiens, coup de bol, donc avec qui j'ai partagé la même conception du management. J'ai eu ensuite un autre directeur général que j'aimais profondément, qui était un garçon qui était lui aussi très engagé, catholique, qui est mort malheureusement, il aurait dû me succéder dans la boîte, qui était un type extraordinaire. Donc moi, quand je parlais avec eux, je me sentais en confiance. Et d'ailleurs, ça, c'est une de mes caractéristiques de patron. Je n'ai jamais pu travailler avec des gens en qui j'avais pas une confiance absolue, parce que je leur disais beaucoup de choses, je partageais beaucoup.
2: Avant de refermer cette page de l'histoire de Vincent Rédier, notre invité revient sur son livre Inclassable. Il nous raconte pourquoi.
0: Patron au nom de Dieu, donc je rappelle le titre de votre ouvrage, avec un titre un peu provocateur, mais qui est plutôt un hommage. On rend à César ce qui est à César et à Dieu ce qui est à Dieu, hein, c'est ça?
1: Oui, c'est une forme de témoignage. En fait, mon livre, l'autre jour, il y a quelqu'un qui m'a dit qu'il avait été l'acheter à la procure. Alors d'abord, il est arrivé, il a dit, je voudrais le dernier livre de Vincent Rédier qui s'appelle Patron nom de Dieu, est-ce que vous l'avez? Alors le vendeur lui dit, oui, on l'a, mais je ne sais pas où il est, je ne sais pas dans quel rayon il est classé. Et alors, il a gueulé d'un bout à l'autre de la procure, qui est quand même une grande boutique, il crie à son copain, Ludovic, ou je ne sais pas quoi, Ludovic, où est Patron nom de Dieu? Il paraît que ça a acheté un foie dans la boutique, ça a fait rire un certain nombre de gens, et il l'avait classé dans les livres de témoignages chrétiens. Et finalement, ça pouvait être pas mal, c'est une forme de témoignage plutôt sur la façon de gouverner, sur la façon même d'élever les enfants. Et j'en parle parce que les enfants de gens très religieux sont souvent, ils disent, les parents nous cassent les pieds avec leurs histoires de Jésus, et ils sont plutôt dans le sens inverse. Moi, j'ai eu la chance que mes enfants aient suivi une ligne de ce genre-là, pas la même du tout, mais soient vraiment, aient reçu cet héritage et l'aient accepté.
0: Merci beaucoup.
1: Merci beaucoup d'être venu jusqu'à moi.
0: Je vous en prie.

0: Vincent Rédier écrit dans son ouvrage, je cite, « Tout s'organise autour d'une priorité, Dieu. Oui, Dieu est une priorité, il n'est pas toujours facile de la respecter. Chaque fois que je le laisse faire, j'éprouve le sentiment puissant que mon chemin devient cohérent, qu'il s'enrichit et se simplifie à la fois. » C'est sur ces paroles que nous nous quittons. On se retrouve tout bientôt pour un prochain C'est vous l'histoire. Vous pouvez nous retrouver sur parole.fm ainsi que sur les réseaux sociaux où nous sommes présents. À très bientôt.
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0: relation avant même d'être au bref coup, parce que c'était violent comme châtiment. Quant à la fin du châtiment, Jésus est flagellé, humilié, blessé, tout ce que vous pouvez imaginer. Pilate pense que quand la foule va voir dans quel état il est,
1: il est 23h.

crucifié Jésus. Jésus aura du mal à arriver jusqu'à la croix. Pourtant, d'ailleurs, une poutre qui servira à cette croix.

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2: 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Jean-Philippe Roux.
3: À Berlin, l'auteur présumé de l'attaque de samedi en marge de la marche des fiertés LGBT a été tué hier soir par la police. Elle avait lancé une importante opération pour le traquer. Le djihadiste présumé aurait couru en direction des forces d'intervention avec une arme blanche avant d'être abattu. Ce jeune Allemand d'origine libanaise est considéré comme l'auteur de l'attaque à la voiture bélier et à l'arme blanche qui a fait un mort et 29 blessés. Le secrétaire général de l'ONU, Antonio Guterres, a appelé hier à lever immédiatement les sanctions encore en vigueur contre la Syrie. Il s'est exprimé à l'issue d'une visite de 2 jours dans le pays dévasté par plus de 13 ans de guerre. Le restaurant Le Syrien en vieille ville de Vevey a été détruit hier par un incendie. 4 tenanciers ont été blessés, dont un grièvement qui a été transporté par ambulance au CHUV. L'incident se serait produit de manière accidentelle suite à la manipulation d'une bonbonne de gaz. Information rapportée par le média 20 minutes. Les pompiers rapidement mobilisés ont pu circonscrire l'incendie qui ne s'est pas étendu aux immeubles environnants. Aucune évacuation n'a été nécessaire. Pour sa 50e édition, l'année prochaine, Paléo durera une journée de plus. Le plus grand festival musical de Suisse démarrera déjà le lundi, annonce faite hier par les organisateurs, mais sans donner d'autres détails sur ce futur anniversaire. Ils ont tiré un bilan très positif de cette édition, conclue hier, qui n'a connu aucun incident majeur et une météo très favorable. Au Tessin, la pression augmente sur Claudio Zalli, le ministre de la Lega. Le journal dominical Il Mattino della Domenica, proche du parti, prend ses distances avec le président du Conseil d'État. Son silence nuit à notre mouvement, a titré le journal en page 3 de son édition d'hier. Claudio Zalli est poussé à la démission depuis la diffusion mercredi d'un enregistrement où le politicien appelle à la violence contre une femme. Journée historique hier pour le sport suisse avec 2 médailles d'or à des championnats du monde. En escrime, Luca Malcotti a signé un immense exploit à Hong Kong. L'épéiste valaisan de 31 ans a battu en finale l'Italien Davide Di Veroli par 12 à 11. Il offre ainsi à l'escrime suisse le 2e titre mondial individuel de son histoire après la bernoise Anja Straub en 1989. Et en canoë, à Oklahoma City aux États-Unis, la bernoise de 25 ans Alena Marks est devenue championne du monde de kayak cross olympique, alors que son frère Dimitri, 27 ans, a décroché la médaille d'argent. En cyclisme, le Néerlandais Mathieu Van Der Poel a remporté hier soir à Paris sur les Champs-Élysées la 21e et dernière étape raccourcie du Tour de France. La victoire finale revient à Tadej Pogacar. Avec ce 5e sacre, le Slovène a ainsi égalé le record de victoires dans l'épreuve. Aujourd'hui, quelques nuages résiduels traîneront dans le ciel, surtout sur le Jura et les Préalpes. Puis le temps deviendra ensoleillé l'après-midi. Il fera entre 17 et 28 degrés. Le thermomètre va grimper ces prochains jours avec 32 degrés demain. Et attendez-vous à une nouvelle vague de chaleur à partir de mercredi avec des journées caniculaires.
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0: Eric Denimal, bonjour.
1: Bonjour.
0: Alors nous avons parlé ces derniers temps des discours de Jésus, de ceux à qui il s'adresse, du cœur du message. Mais vous me disiez, il y a une catégorie de personnes dont nous n'avons pas parlé. Pourtant elles sont importantes, elles font partie, n'est-ce pas, de la moitié de l'humanité, si ce n'est plus. Il s'agit des femmes.
1: Oui. On est parfois un peu étonné de constater à quel point il y a des femmes autour de Jésus. Parce que parfois on a l'impression que, comme il y a 12 disciples, que ce sont 12 hommes, on se dit mais où sont les femmes, où sont les femmes ? Il faut dire que Jésus a rencontré beaucoup de femmes, qu'il a eu autour de lui beaucoup de femmes, que beaucoup l'ont suivi, que financièrement les femmes ont même aidé à la vie, à la survie du groupe des disciples et de Jésus. Et c'est peut-être un petit peu étonnant parce qu'on est quand même dans une société qui est patriarcale. On est dans une société où la femme est plutôt discrète. Elle est dans, au fond de sa tente ou au fond de sa maison. Elle est là pour faire des enfants, pour écouter le mari, pour se taire. Enfin, on est dans une situation un petit peu particulière. Et je pense que c'est l'évangile de Luc qui raconte le plus de récits, de rencontres entre Jésus et des femmes. Luc avait, lui, une culture différente. Il était plutôt grec, et la culture grecque était un peu plus évoluée que la culture juive.
0: Et il était médecin.
1: Il était médecin, oui. Donc, lui, il a remarqué que quelque chose était en train de se cliver, en quelque sorte. C'est la place de la femme. Il ne faut pas oublier que dans le temple de Jérusalem, il y avait trois grandes parties, pour faire court. Il y avait l'endroit de l'adoration pour les hommes, il y avait le parvis des femmes, c'est-à-dire que les femmes ne pouvaient pas aller plus loin, et puis il y avait le parvis des païens, des non-juifs. Donc il y a une espèce de sélection là qui est faite. Jésus va faire exploser cette sélection. Il va faire exploser les barrières. Il va faire en sorte que d'abord l'étranger ne doit plus être un étranger et que la femme n'est pas différente de l'homme, en tout cas aux yeux de Dieu. Et Paul l'aura bien compris plus tard lorsqu'il dira en Jésus-Christ, il n'y a plus ni homme ni femme, ni esclave ni libre, ni juif ni étranger. Tous sont identiques aux yeux de Dieu. Il y a une identité de traitement. Une des premières rencontres, en tout cas, que Jean va raconter dans son évangile, c'est la rencontre de Jésus avec la Samaritaine. Ça fait partie des grandes rencontres. Et là, on a plusieurs choses qui sont intéressantes, parce qu'on est à la fois en face d'une étrangère, parce que c'est une Samaritaine, ce n'est pas une juive. Bien sûr, c'est un peu c'est de la famille, quand même, malgré tout, mais c'est une famille dissidente. Et le bon juif considère que le Samaritain est un mauvais juif, un mauvais croyant. C'est un idolâtre. Et puis, c'est une femme. Donc, Jésus va rencontrer cette femme, et il va y avoir un entretien particulier, et c'est assez déterminant, et c'est intéressant que Jean ait raconté l'histoire de la Samaritaine presque tout au début de l'évangile, d'un air de dire on va très vite casser toutes les barrières, on va très vite casser tous les machins qui sont mis en place. Jésus va en Samarie, là où normalement les Juifs ne vont pas. Il va sur une terre qui n'est pas sainte. Hein. Bon, ça c'est déjà un problème, parce que d'habitude on contourne le pays pour ne pas aller dans cette zone qui est considérée comme impure. Donc ça c'est une première chose, Jésus va briser ça, il va casser la frontière, mais voilà qu'il va parler avec une femme, et même la femme est elle-même étonnée. Parce qu'elle a très bien compris que Jésus est un juif. Je pense que sa façon d'être, sa façon d'être habillé, etc., on le repère bien. Manifestement, il vient plutôt du côté d'Israël. Elle dit, mais comment c'est-il que tu m'adresses la parole à moi qui suis une femme? C'est-à-dire qu'elle a pleinement conscience, cette pauvre femme, que normalement, on ne lui parle pas. Et elle s'étonne de dire, attends, fais attention, tu sais que t'as pas le droit de me parler, quoi. Donc il y a cette réalité-là, cette sincérité-là de la part de cette femme, cette prudence-là, et en même temps on comprend tout le drame de cette femme, parce que manifestement elle fait partie des exclus pour un juif, mais elle fait même partie des exclus chez les exclus, parce que chez les Samaritains, elle est mal vue, étant donné que, bah ça on va le découvrir dans le suite, dans l'entretien, c'est une femme qui est peut-être un peu volage, elle a eu plusieurs maris, etc. D'ailleurs, si elle vient chercher de l'eau à midi, c'est qu'elle ne veut
0: c'est
1: rencontrer
0: peut-être
1: personne.
0: Peut-être pour éviter
1: voilà.
0: les gens.
1: C'est pas le bon horaire pour chercher de l'eau, on cherche pas de l'eau en plein soleil, donc si elle vient à ce moment-là, c'est qu'elle veut rencontrer personne, c'est parce qu'elle a peur du regard des autres, et parce que peut-être quand elle vient, si elle vient le matin ou si elle vient le soir, comme font les autres femmes, peut-être qu'elle se fait taxer. Donc voilà, donc il y a tout ce climat-là, et Jésus va lui dire une chose à elle qui est une femme et qui, elle, est samaritaine, donc elle n'est pas juive. Elle ne fait pas partie de l'élite devant Dieu, ou a priori ce que croient en tout cas les juifs. Il va dire « Je suis le Messie ». Il ne le dit pas souvent, directement. Mais à un moment donné, elle dit « Oh, mais je sais que le Messie doit venir et qu'il va nous expliquer tout ça. » Et il va répondre « Je suis celui-là ». Et donc, là, il y a quand même quelque chose d'assez incroyable, c'est que cette annonce du Fils de Dieu, du Messie attendu, elle explose à l'étranger, déjà. Donc, on est toujours dans cette symbolique dont on a déjà parlé dans d'autres émissions, où finalement, le message est déjà en train de déborder les frontières du peuple élu, et Jésus va à la pêche. Il va à la pêche des pêcheurs, pour faire un jeu de mots, et il va s'attaquer, si j'ose dire, à ceux qui, a priori, sont les plus loin, ou ceux qu'on en a le mieux exclus, pour les rapprocher du message. Et ça, c'est véritablement un des messages importants de l'Évangile. L'Évangile n'est pas pour une élite, l'Évangile n'est pas pour les gens qui pensent qu'ils sont bien, l'Évangile est pour tous, y compris ceux que l'on a exclus pour une raison ou pour une autre.
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3: Michael avait une très belle jument qui un jour disparut. Et aussitôt, les villageois, les amis de son entourage sont venus avec beaucoup de compassion et de sympathie lui dire « Pauvre Michael, pauvre Michael !» Quel malheur! Et Michael resta zen devant ce flot d'attention et d'affection. Le lendemain, la jument revint avec 4 étalons. Et de nouveau, les villageois étaient là, et cette fois-ci, avec sourire, pour lui dire « T'es un béni des dieux, Michael! Quel bonheur !» Michael resta zen. Et voilà que son fils, qui nettoyait ses étalons, reçut un coup de sabot à la jambe et il se fractura sa jambe. Et de nouveau, les amis sont là, avec la même plainte. Pauvre Michael, ce dernier ne changea pas son attitude. Il resta zen. C'était la guerre. Un inspecteur passa dans toutes les maisons et exigea que tous les jeunes gens de l'âge de Michael soient enrôlés. Et Michael échappa parce qu'il était dans un plâtre. Et de nouveau, les villageois sont venus en disant que t'es béni, Michael, tes parents sont heureux, t'es choisi, t'es un élu. Et Michael resta zen. Quelle est la leçon de cette histoire? Il faut accepter la vie dans ses alternances. Les jours se suivent et ne se ressemblent pas. Parfois, nous sommes un peu frustrés car ça nous paraît injuste. Mais il faudrait surtout laisser l'histoire s'achever et ne pas se presser à tirer trop vite des conclusions, à passer d'un flot de bonheur à un flot de malheur, sans tomber dans les extrêmes.
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3: 52 idées pour prendre le temps d'être heureux. Un livre de Raphaël de Foucault. Prendre le temps d'être heureux. Cela paraît impossible dans notre société qui court du matin au soir. Et si, pour contrer cette course contre la montre, nous faisions des pauses de 2 minutes pour respirer, sourire, se reconnecter à l'essentiel, juste pour se faire du bien. C'est ce que propose ce livre. 52 petites bulles de bonheur à vivre n'importe où et quand on veut, pour mettre plus de joie, de sérénité et de douceur dans nos journées. Parce que le bonheur n'est pas un objectif lointain, c'est une façon d'habiter sa vie au quotidien, avec des micro-moments de joie, de gratitude ou de tendresse qui ont un pouvoir immense. Ce sont eux qui, répétés jour après jour, tissent la trame d'une vie plus légère, plus confiante et plus sereine. Les pages de ce livre invitent à une expérience ludique et profonde à la fois. Chaque astuce se décline en rubriques courtes et concrètes. Un clin d'œil, une réflexion, une carte 2 minutes à expérimenter. En ouvrant au hasard une page de cet ouvrage plein de vie, nous sommes invités à nous laisser surprendre, à trouver une bulle d'oxygène pour réenchanter notre quotidien. Un livre à savourer parce que le bonheur n'attend pas. 52 idées pour prendre le temps d'être heureux est donc un livre de Raphaël de Foucault et il est paru aux éditions 2 minutes de bonheur en 2026. Un livre pour vous faire du bien.
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2: Bienvenue à tous pour ce nouveau numéro de l'Instant Bible. Nous sommes très heureux de vous retrouver pour évoquer la Bible. Alors, la Bible, mais pour tous. Et avec moi, je suis aujourd'hui en compagnie du pasteur Pascal Rodet. Bonjour Pascal.
3: Bonjour.
2: Et en compagnie du pasteur Jethro Camille. Bonjour Jethro.
4: Bonjour Stéphane, bonjour tout le monde.
2: Messieurs, vous avez accepté le challenge d'essayer de rendre la Bible accessible à tous. C'est parfois un peu compliqué, mais on y arrive. Et aussi, surtout, de nous expliquer ce que la Bible renferme, au fond. Pascal Rodet, je me tourne vers vous. Vous pensez qu'un livre vieux de plus de 2000 ans, parce que c'est le cas de la Bible, peut encore parler à notre époque, nous révéler des choses, nous apporter des enseignements ?
3: Alors, je crois qu'elle profondément, elle est encore d'actualité pour la simple et bonne raison, c'est que les personnes qui sont dans la Bible, c'est l'histoire de la vie de ces personnes. Et la vie, qu'elle soit il y a 2000 ans ou qu'elle soit aujourd'hui, c'est la vie de toute personne qui doivent à la fois découvrir la joie, mais se confronter à la difficulté de la vie. Et donc, c'est la même chose encore aujourd'hui.
2: Pour vous, ça n'a pas changé?
3: Il y a des adaptations, bien sûr. C'est pas la même culture, c'est pas la même actualité, c'est pas... Mais les résultats sont très similaires de l'époque ou de maintenant.
2: Pasteur Camille, je me tourne vers vous. Vous êtes d'accord sur ce point avec le pasteur Rodet ?
4: Oui, qu'on lit la Bible correctement, en particulier les passages les plus compliqués, c'est d'une richesse absolument prodigieuse. Disons simplement que quand on la lit mal, on peut faire des contresens, on peut se retrouver complètement has-been avec des choses vieilles de 2000-3000 ans, mais quand on lit bien et qu'on sait contextualiser, c'est extraordinairement riche et encourageant.
2: Alors aujourd'hui, pasteur Camille, on résume souvent notre vie avec une formule que tout le monde connaît, métro, boulot, dodo. Vous pensez que dans la Bible, on a quelque chose qui est en rapport justement avec cette routine quotidienne de la vie ?
4: Aussi bien dans les aspects négatifs que dans les aspects positifs. Par exemple, dans les aspects négatifs, il y a le peuple d'Israël qui a été esclave pendant 400 ans. 400 ans à construire jour après jour et dans une routine terrible, éprouvante. Prendre les coups de fouet, les insultes, avoir parfois des viols, des massacres. Vraiment une routine épouvantable. Et puis il y a aussi des gens qui sont dans une autre routine, une routine de suropulence. Je pense notamment à un passage très joli du prophète Amos, dans lequel Amos reproche, fait des reproches à ce qu'on pourrait qualifier de supercapitalistes. Des gens qui spéculent, qui deviennent riches sur la tête des pauvres et qui sont dans une sorte de routine de profit et d'abus sur les autres. Oui, donc la Bible parle de situation de routine, clairement.
2: Et alors, Pascal Rodet, est-ce que dans la Bible, on a l'exemple d'un personnage qui était dans son ronron quotidien et qui, d'un coup, décide d'arrêter de subir sa vie pour la prendre en main ?
3: Alors, il y en a plusieurs dans la Bible de ces personnages-là. Ronron quotidien, on n'a pas forcément l'exemple profond de cette routine. Mais en tous les cas, il y en a un qui a profondément changé son orientation de vie, c'est Abraham, qui, il était bien, il était dans sa ville, il était au milieu de l'endroit où il est né, etc. Et d'un seul coup, hop, il change parce que il sent un appel de Dieu en disant, ben voilà, tu vas ailleurs, tu vas faire ta vie ailleurs.
2: Et dans quel passage de la Bible est-ce qu'on trouve d'Abraham ?
3: La vie d'Abraham, c'est dans le livre de la Genèse. C'est le premier livre de la Bible. Si on prend un des passages de cet exemple-là, c'est dans la Genèse au chapitre 12. Je lirai les quatre premiers versets. Le Seigneur dit à Abraham, quitte ton pays, ta famille et la maison de ton père, puis va dans le pays que je vais te montrer. Je ferai naître de toi un grand peuple, je te bénirai et je rendrai ton nom célèbre. Je bénirai les autres par toi. Je bénirai ceux qui te béniront, je maudirai celui qui te maudira. Par toi, je bénirai toutes les familles de la terre. Là, c'est un appel assez fort qui est fait de Dieu pour un homme qui, on ne sait pas d'où il est exactement, si c'est un intellectuel ou si c'est... Un simple éleveur ou agriculteur. Mais voilà, cet homme a été choisi et il a une mission à apporter.
2: Avant d'aller plus loin dans le développement de ce texte, je pense qu'il est important de prendre conscience du contexte dans lequel se trouve ce fameux Abraham. Alors, pasteur Camille, est-ce que vous pouvez nous expliquer quelle est la vie à l'époque d'Abraham ?
4: Eh bien, à l'époque, la vie d'Abraham, c'est celle de la vie de tous les habitants du bassin mésopotamien. Donc, il était probablement agriculteur ou cultivateur, éleveur de bétail, ou alors artisan, je ne sais pas trop en fait. Simplement, à l'époque, les gens vivent dans une société qui est potentiellement fragile. Il y a pas mal de guerres, il y a des petits roitelets qui se font la guerre. Quelque part aussi, une forme de géopolitique de la foi. C'est-à-dire que c'est une notion très simple, c'est que je fais la guerre à Pascal. Moi, je suis par exemple un adorateur d'Ishtar. C'est un adorateur, par exemple, de Dieu. Et si je fais la guerre et que je le bats, ça veut dire que mon Dieu est plus fort que son Dieu et que Ishtar a battu l'Éternel. Donc, ces gens vivent dans cet univers mental dans lequel il y a une forme de précarité. La vie n'est pas si simple pour eux. Et ma foi, Abraham avait une vie comme celle de tous ses contemporains.
2: Alors, pasteur Rodé, ça veut dire qu'à cette époque-là, tout le monde était croyant ?
3: Tout le monde était croyant en quelque chose. Et comme l'a bien rappelé Jethro, y a des noms de dieux qui apparaissent. Hein. C'est une multiplicité de dieux.
2: Donc il n'y a pas encore la notion du dieu unique ?
3: C'est le début dans ces pays-là en tous les cas. Et c'est entre autres Abraham qui va avoir cette notion-là d'un dieu unique. Et tous les autres avaient des dieux de différentes sortes.
2: Et Abraham, on sait quel était son dieu ?
3: Avant, non. On suppose qu'il y avait ce côté où il y avait déjà une tradition qui vient justement de sa famille, puisque Adam et Ève, c'est quand même avant. Il y a donc tout un espace entre Adam et Ève et Abraham où il y avait une tradition d'un seul Dieu, de croyants qui avaient qu'un seul Dieu, le Dieu, l'Éternel.
2: Et donc on ne sait pas grand-chose sur la relation qu'Abraham avait justement avec ce Dieu ?
3: Pas avant cet appel, en effet, c'est quelque chose qui faisait partie de la routine de tous ceux qui croyaient en un seul Dieu, le Dieu créateur, le Dieu de l'Éternel. La notion d'Abraham arrive parce qu'il y a cette notion où Dieu, justement, ce Dieu unique, lui dit maintenant, tu vas quitter ton foyer.
2: Et alors, est-ce que vous pouvez revenir sur ce que Dieu demande à Abraham, justement, qui est assez saisissant quand même.
3: Alors, c'est assez saisissant, c'est vrai, pour plusieurs raisons. Si on reprend en effet le texte, il y a deux, trois notions ici qui sont importantes. Il y a la notion de quitter. Et alors, dans le texte, c'est très intéressant parce que l'Éternel lui dit, tu quittes ton pays, ta famille, ta maison, ton père.
2: Ça rigole pas. Hein.
3: Ça rigole pas. Hein, c'est assez intéressant. Mais c'est aussi dans cette phrase qui est dite par Dieu, c'est tout son univers qu'il doit quitter. C'est tout ce qui est de sa racine, de ses racines, de tout ce qui est non seulement sa famille, mais aussi tous ceux qui sont autour de lui, puisque c'est quand même quitter le pays.
2: Et qu'est-ce qu'on doit comprendre au fond avec cette demande que Dieu fait à Abraham ? Quel est le sens de cette demande ?
3: Alors il y a ici, on le sait après, hein, mais je pense que au moment où Abraham a reçu l'appel, il n'était pas au courant de tout ça. Hein. On le sait après, c'est Dieu qui désirait véritablement dire « là où tu es, tu ne vas pas pouvoir grandir correctement. Moi, je t'offre quelque chose de nouveau. » C'est d'ailleurs la deuxième élément dans le texte qui est annoncé. Il dit pourquoi ? Dieu lui dit « voilà, tu vas devenir par qui je vais pouvoir bénir les autres. » Donc et c'est quand même quelque chose, une mission très, très importante, très grande, très belle.
2: Mmh.
3: Très belle.
2: Alors, pasteur Camille, justement, Pascal Rodé vient d'utiliser le mot mission. Vous pensez que Dieu donne une mission à Abraham ?
4: En fait, une vie qui n'a pas de mission, ce serait une vie qui n'a pas de sens. Et Abraham reçoit quelque part l'injonction de se déplacer physiquement pour aussi symboliser un déplacement spirituel, psychologique et mental. Et une vie qui est en mouvement, c'est une vie qui est belle, c'est une vie qui a de la profondeur, une vie qui stagne, si Abraham était resté toujours au même endroit, c'est quelque chose qui ne l'aurait pas aidé à grandir, à être bien dans sa vie. Donc oui, Dieu confie une mission incroyable à Abraham, être en bénédiction aux autres. Alors, à tous les habitants de la Terre, c'est quand même extraordinaire.
2: Alors donc cette mission donne un sens à la vie d'Abraham. Et on constate quels sont les changements qui sont opérés dans la vie d'Abraham à ce moment-là ?
4: Pas à ce moment-là, mais en fait, il y a deux dimensions. à cette mission une dimension directe. Va, témoigne de qui je suis autour de toi, fais du bien aux autres, et puis une dimension indirecte. Parce que au travers d'Abraham, il y a tout un peuple qui va être issu, et qui va être le peuple d'Israël, on va venir, et de ce peuple d'Israël va venir celui qu'on appellera plus tard dans la Bible le sauveur de l'humanité, Jésus-Christ. Donc je ne vais pas développer parce que ce n'est pas le sujet d'aujourd'hui, mais de manière directe, Abraham est en bénédiction aux autres, et de manière indirecte aussi.
2: Donner un sens à sa vie, c'est là où finalement on rejoint cette notion évoquée en début d'émission, qui était le fait que la Bible, qui est un livre vieux de plus de 2000 ans, nous parle encore aujourd'hui. Dans l'exemple qui nous est donné, on s'aperçoit que Dieu parle directement à Abraham pour lui donner cette mission et donner un sens à sa vie. On peut s'attendre à ce que Dieu, aujourd'hui, nous parle encore directement comme ça pour nous donner une mission. Alors, je me tourne vers vous deux à la fois. Pascal Rodet.
3: Moi, je crois profondément que Dieu nous appelle encore à cette mission. Rien que le fait de dire... de lire la parole de Dieu, de lire les évangiles, de lire la vie de Jésus, et qui me dit je suis venu pour toi, fais le bien autour de toi, c'est une mission. Et c'est quelque chose qui doit nous interpeller en disant la vie a un sens à partir du moment où je comprends l'appel que Dieu me donne au travers du Christ, au travers de ce que je peux lire dans la Bible. Dieu me dit va et partage la joie, la paix et le salut que j'ai offert à tout le monde.
2: Et vous, Pascal Rodet, quel est l'appel que vous avez reçu de Dieu? Quelle est la mission dont vous vous êtes investi par Dieu?
3: J'ai reçu l'appel pour moi comme étant à plein temps au service de Dieu. C'est-à-dire que, voilà, en tant que pasteur, j'ai vraiment reçu cet appel où il me dit, vas-y, prends pleinement ta vie et occupe-toi durant tous les moments de ta journée pour les autres, pour la parole et partage. Partage comme dès que tu peux, partage cette relation que tu as avec moi, fais-le découvrir aux autres. Pour moi, ça, c'est
2: C'est la mission à laquelle vous avez été appelé par Dieu.
3: Pour moi, oui.
2: Et pour vous, pasteur Camille, quelle est la mission que Dieu vous a confiée?
4: Mais à mon sens, la première mission que j'ai reçue, c'est de prendre soin des miens. Prendre soin de ma femme, de mes enfants. La mission, c'est un grand mot qui peut recouper plein de réalités très différentes. Il n'y a pas besoin de partir dans le désert, en Papouasie-Nouvelle-Guinée ou dans des pays reculés, très lointains, etc. En fait, la mission, elle commence par des choses toutes simples, avec les gens qui sont autour de moi, comment je les traite, comment j'en prends soin, comment je me mets à leur disposition, comment est-ce que je leur fais du bien. Et puis, ça peut être après plus. Dans mon cas, j'ai été appelé à être pasteur. Et puis, un pasteur un petit peu spécialisé dans la technique, en plus. Voilà, donc j'ai reçu une mission un petit peu particulière, mais ça aurait pu être toute autre chose, dans n'importe quel autre métier. Il y a une manière d'être, de vivre, qui fait que notre vie a du sens et qu'elle est conforme à la mission que Dieu nous confie.
2: Et donc, en rapport avec cette mission, votre vie a changé concrètement?
4: Radicalement. Moi, j'étais un petit fêtard, c'était les boîtes de nuit, l'alcool, les filles, etc. C'était pas très intéressant, en fait, très banal, quoi. Et surtout, aucun sens. Et maintenant, j'ai la joie de parler de Dieu, j'ai eu la joie de faire des visites. C'est ce que je préfère dans le pastoral, les visites. Quand tu vas visiter des gens, des papis, des mamies, des jeunes, des moins jeunes... et que tu partages un moment de fraternité, parfois d'aide, parfois d'écoute. C'est très très riche et ça fait vraiment du bien de faire du bien aux autres.
3: C'est ce qu'on trouve d'ailleurs chez Abraham, parce que quand on y réfléchit, Abraham est considéré comme le père de tous les croyants. Mais quand on regarde sa vie, il a fait ni plus ni moins que des rencontres. Il n'y a pas eu... véritablement de grands miracles comme Jésus ou comme Moïse. Abraham a vécu sa foi avec Dieu au sein de sa famille, quand il a rencontré des rois, quand il est passé d'un pays à un autre, il a simplement témoigné de sa vie. Je pense que ça, c'est déjà un sens premier pour toute personne.
2: Alors à vous qui nous écoutez et qui cherchez encore un sens à votre vie, eh bien, je vous souhaite de pouvoir entendre la mission à laquelle Dieu vous appelle. Si vous souhaitez en savoir plus ou revenir sur les textes qui mentionnent la vie d'Abraham, eh bien, nous avons le plaisir de vous offrir une Bible avec notre partenaire Hop Bible afin de pouvoir vous y replonger. Il vous suffit de nous la demander aux coordonnées qui seront mentionnées juste après cette émission. Merci beaucoup, pasteur Camille.
4: Merci.
2: Merci, pasteur Rodet, d'être venu pour cette émission nous parler de cette histoire de la vie d'Abraham. Et puis, on se retrouve la semaine prochaine pour aller un peu plus en avant dans la mission que Dieu confie à Abraham. Merci beaucoup. Au revoir, à bientôt.

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0: 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Il est 2h. 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Il est 2h. 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Il est 2h. 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
1: Nous arrivons à notre dernière chronique sur le thème de la réussite. Alors je voudrais vous remercier pour votre fidélité, mais aussi pour vos encouragements. Et je voudrais aussi remercier Jérémy qui était à la régie durant toutes ces chroniques. À l'origine de ces chroniques, il y a un livre écrit lorsque j'étais le responsable du département de la jeunesse de mon église au niveau européen et africain. Le titre de ce livre est « Réussir sa vie ». Il a été traduit en une dizaine de langues, il a été imprimé, réimprimé plusieurs fois donc. Le livre lui-même est le produit d'une série de conférences que j'ai données un peu partout, en Europe, en Afrique, en Amérique, en Asie même, à la radio aussi, au cours de congrès de jeunesse, mais aussi dans les collèges, dans certaines universités, devant des étudiants, des professeurs, des familles, aussi devant des enfants. Et alors, plutôt que de faire de nouvelles impressions de ce livre, j'ai proposé à mon éditeur une formule de texte court, introduit par un texte biblique et conclu par une citation et un encouragement. Le livre est disponible aux éditions Vie et Santé. Son titre, Réussir en 2 minutes chrono. Il a été tout de suite très bien reçu et à partir des textes, j'ai enregistré 218 chroniques pour la radio et le site Espoir Média. Alors pourquoi de courtes chroniques quotidiennes? J'aime, pour commencer ma journée, lire une pensée